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Bonsoir.

0: que vous avez fait là?
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0: Ah oui. Oui, absolument. Oui, excusez-moi, j'étais donc en train de consulter mes fiches. Oui, effectivement, oui, il nous manque, vous avez dit, la fréquence. Il nous manque la fréquence, c'est 100, combien? Ah, alors qui c'est qui connaît la fréquence? On se réveille, qui connaît la fréquence? Oui, très bien, Raymond, 106,8. 106,8 pour les plus de 60, 70, 80, 90, 100, 110, je vous en mets 120, 130. 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
2: 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Un jour, j'ai eu un déclic. Hein. En fait, c'est ça, c'est un déclic. Pas dû à l'âge, mais un déclic. J'ai attendu 70 ans là pour aller dans un institut de beauté. Moi, je me trouve à l'âge où je peux faire ce qui me plaît. Et ça, c'est vraiment très très important. Parce que j'ai élevé les enfants, ensuite j'ai été mamie, et quand il me reste du temps, c'est pour moi. De tout ça, j'ai le temps. Moi, pour moi, la retraite, c'est surtout le temps. Le temps d'aller vers les autres, et le temps aussi, que je n'ai pas eu jusque-là, le temps de m'occuper de moi. Tiens, si je le faisais maintenant, parce que peut-être qu'un jour, je ne pourrais plus.
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4: Bonjour à toutes et à tous et bienvenue dans Y'a pas d'âge, l'émission de Radio Plus qui s'intéresse aux évolutions démographiques de la société française et donc à tous les sujets liés au vieillissement de la population. Pour cette série d'épisodes, nous sommes allés à Bérat, village situé à une quarantaine de kilomètres de Toulouse, sur la route des Pyrénées, à la rencontre des résidents de la Ménardière, grande bâtisse transformée en lieu d'habitat partagé par des vieux âgés de 60 à 80 ans et qui se sont regroupés en société coopérative. L'histoire étonnante de la Ménardière, de sa vie au quotidien, c'est Anne-Marie, Michel, Sylvie ou encore Brigitte qui vous la raconte en 5 épisodes, dont le quatrième commence tout de suite.
5: Alors peut-être faut-il rappeler ce qui nous a mis cette idée saugrenue en tête. C'est un article du Monde qui titrait fièrement « La France maltraite ses vieux et les choses ne vont pas s'arranger du tout ». Avec l'arrivée des boomers, il décrivait une situation réellement apocalyptique. Donc on s'est dit « Mais pour quelles raisons maltraitons-nous ? Après une vie de labeur, il n'y a aucune raison particulière, avec une retraite qui est ce qu'elle est, mais qui existe quand même ». Et donc, tout est parti de cette constatation.
6: Moi, personnellement, issu du milieu médical, c'était un peu l'objectif de ma venue ici, à la Ménardière. C'était effectivement comment vieillir ensemble jusqu'au bout. Pour le coup, moi, la vieillesse l'entrée dans la vieillesse et la dépendance éventuelle, on n'en sait rien, personne le sait, c'est comment on va réagir face à ça. Donc le fait déjà d'avoir vécu quelque chose ensemble et d'être groupé, en fait, va nous faciliter les choses et non pas comme quand tu arrives dans l'EHPAD où tu es parachuté dans un truc, un groupe qui existe déjà, où tu as des règles auxquelles tu vas devoir te plier sans avoir jamais réfléchi à quoi que ce soit. Donc ça, c'est déjà un problème. Et l'idée d'ici, c'est sur cette réflexion jusqu'au bout, c'est se donner les moyens avec ceux existants à l'extérieur, parce que tout seul, on n'arrivera à rien. Hein. Même notre groupe de 15 ou 20 constitués, c'est pas nous, les uns les autres vieillissants, qui allons pouvoir accompagner celui qui fait n'importe quoi, qui va se lever la nuit et partir au milieu du parc, ou celui qui a besoin de couches, qui a besoin d'aide à la toilette. En vieillissant, on ne pourra pas. Donc il faut qu'on s'adjoigne avec les services de gens avec qui on aura déjà réfléchi et avancé sur le projet. Enfin, personnellement, c'est comme ça que je le vois. Et Tout est amené en réflexion. Là, on ne le sait pas encore. S'il y en a un qui commence à débouler la nuit prochaine, je ne sais pas ce qu'on va faire. Hein. On va s'aider parce qu'on a les moyens encore physiques de s'aider, mais ça sera au débotté. Et ça, il faut qu'on le réfléchisse, effectivement.
7: Et ça, vous le redoutez ?
8: Je pense que de toute façon, on n'arrivera pas à tout prévoir. Donc l'idée, c'est plutôt de s'imaginer quelques scénarios et de voir comment on réagirait à ce scénario-là. On sait très bien que de toute façon, ce qui nous arrivera dans l'avenir, il n'est pas prévu aujourd'hui et de toute façon, ça ne se passera pas comme c'était prévu. L'idée, c'est plutôt de se mettre quelques pistes comme ça qu'on pourra activer rapidement pour le jour où ça arrivera.
7: Oui, mais ce que je voulais dire par redouter, c'est est-ce que vous redoutez le cas de figure où il faudrait dire à un coopérateur « Bon, maintenant, tu n'as plus ta place ici à cause de ça. »
8: Ça, on en est bien conscient et on a accepté tous, plus ou moins. On a accepté qu'effectivement, le jour où on commence à vraiment mettre le bazar à dérailler complètement et à mettre le bazar dans la coopérative par sa maladie ou par son état de vieillesse, il est bien évident qu'on passera peut-être quand même malgré tout par la case EHPAD, mais le plus tard possible. Voilà, l'idée c'est si on peut l'éviter, on l'évite. Si on ne peut pas l'éviter, ben on ira, puis c'est tout.
7: Avec Brigitte, vous faites partie de la deuxième génération de coopérateurs, c'est ça ? Vous êtes arrivé à quel moment ?
8: Ben on fait tous partie de la deuxième vague, hein, puisque la première vague qui a mal tourné, il ne restait plus que Michel et Anne-Marie qui se sont posé la question de savoir est-ce qu'on revend tout et on laisse tomber ou est-ce qu'on relance une deuxième équipe ? Et ils sont arrivés à la conclusion de se dire ben, on va relancer une deuxième équipe, mais on va modifier les règles. Et c'est vrai que les règles qu'on s'est imposées nous sont quand même semblent plus adaptées au système.
7: Pourquoi ça a mal tourné ? Est-ce que c'est le contexte du Covid qui a bouleversé beaucoup de choses, comme il a bouleversé l'ensemble de la société ? Est-ce que c'est lié à d'autres facteurs ? Racontez-nous pourquoi il y a des gens qui sont partis.
8: Alors, il y a effectivement le Covid qui a fortement amplifié, je dirais, le phénomène. La première équipe était montée sur un système totalement altruiste de Michel et Anne-Marie, disant que bah, finalement, on ratissait large, on décidait de se monter ce projet-là et tous ceux qui étaient intéressés venaient et amenaient ce qu'ils pouvaient amener. Voilà. Et ils se sont rapidement aperçus qu'effectivement, il y avait des grosses disparités. D'abord, les gens qui sont arrivés ne se connaissaient pas forcément beaucoup. Et ça, c'est pour ça que le noviciat, aujourd'hui, on est très, très précautionneux là-dessus. Et puis après, il y a eu le problème pour ne pas se cacher, le problème de l'argent, qui a fait qu'effectivement, il y avait des gens qui sont arrivés avec très, très peu, d'autres qui sont arrivés avec beaucoup plus, mais qu'à l'arrivée, ça faisait trop de disparités.
7: Parce qu'il faut quand même, on va en parler un petit peu, il faut 90 000 euros pour rentrer à la Ménardière.
8: Oui, mais il faut 90 000 euros, mais la Ménardière en a besoin pour justement mener son projet. Hein, donc, maintenant, 90 000 euros, c'est une somme, c'est vrai, mais c'est quand même pas aujourd'hui quelque chose d'insurmontable pour quelqu'un qui a fait une carrière. Enfin bon, on a aujourd'hui des gens qui ont des petites retraites, mais qui ont quand même réussi à venir là.
9: Il faut avoir un bien à vendre, effectivement, pour avoir cette somme. Mais quand on regarde par rapport à un achat éventuel immobilier, moi, c'est la réflexion que je m'étais faite au niveau financier, pour 90 000 euros, on n'a rien du tout autour de Toulouse. Donc moi, je bénéficie de 31 mètres carrés. J'ai ma petite cuisine, ma salle de bain, une grande pièce. Je profite de tout le jardin, je profite du tout rez-de-chaussée. Il y a la piscine, enfin voilà. Et puis, le projet en plus.
7: C'est la fin de ce quatrième chapitre de notre visite à la Ménardière, société coopérative d'habitat partagée par des vieux situés à Bérat, en Haute-Garonne. La suite de ce reportage, c'est évidemment à écouter dans le prochain épisode de cette série de l'émission Y'a pas d'âge, le programme de Radio Radio Plus qui s'intéresse aux évolutions démographiques de la société française et donc au vieillissement de la population. Réalisation Nicolas Coulot, rédaction en chef Luc Magrina, restez à l'écoute sur le 106.8 et à très vite dans Y'a pas d'âge.
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2: Bonjour à toutes et à tous et bienvenue dans Il n'y a pas d'âge, l'émission de Radio Plus qui s'intéresse aux évolutions démographiques de la société française et donc à tous les sujets liés au vieillissement de la population. Pour cette série d'épisodes, nous sommes en compagnie d'Isabelle Hesch et de Jocelyne Boucaud, toutes deux coprésidentes de l'antenne toulousaine de l'association Hold Up, comprenez l'association des vieux debout, réseau d'échanges, d'actions et de recherches, fondé à Paris en 2008. Pour la quatrième des cinq parties de cette interview, nous évoquons le nouveau report du plan Grand Âge, pourtant annoncé par Emmanuel Macron depuis le début de son premier mandat. Il n'y a pas d'âge, c'est parti. À propos de réflexion et d'actualité, quelques mots sur le report, le nouveau report du plan Grand Âge. Quel est votre sentiment, Isabelle Hesch, sur cette
3: Moi, j'ai l'impression que le plan Grand Âge... Finalement, quand je suis arrivée Hold Up, on en parlait pas mal. Puis d'un seul coup, on n'en a plus du tout parlé. Puis après, ça devait sortir là.
2: Alors, il faut le rappeler, qui est un serpent de mer des deux mandats d'Emmanuel Macron,
3: voilà,
2: puisqu'il l'avait annoncé en 2017 ou 2018, je crois, et puis que ce plan a été constamment ajourné. Et la dernière justification en date, c'est le départ de la ministre qui était chargée de cette question. Voilà, je vous ai interrompu, mais...
3: Non, mais vous avez raison de repréciser. Mais c'est vrai que le plan Grand Âge, c'est quand même des réflexions à mener sur, la vieillesse, la grande vieillesse, qu'est-ce qui se passe, la fin de vie aussi, ça c'est des réflexions qui sont importantes. Donc il y a tous ces sujets-là. Et puis la prise en compte du financement, c'est-à-dire le fameux cinquième risque de la grande vieillesse. Comment on va financer cette dépendance qui coûtera forcément très cher? Et du coup, qu'est-ce qu'on fait? Et là, pour le coup, j'ai l'impression que pas facile parce que ça va heurter. Il y a l'histoire de la sécurité sociale, la loi sur le
2: Alors voilà, justement, en 2020, une nouvelle branche a été créée au sein de la sécurité sociale, donc sous l'égide de la Caisse nationale de solidarité pour l'autonomie, qui préconisait la création de 500 000 solutions de logement intermédiaire d'ici 2050, donc ce qui est quand même colossal.
3: 500 000, et puis aussi, j'ai entendu récemment, alors j'ai plus le nombre en tête, mais d'aide à domicile, de service à la personne, pardon, et je ne sais plus le nom, mais c'était faramineux, on les a pas. Donc vous voyez, ce plan, c'est un peu l'idée qu'on va faire quelque chose, il va se passer quelque chose, ça va être pris en charge, ça va être financé, mais à mon avis, je pense qu'on ne sait pas comment ça va être financé. Enfin, je ne sais pas si tu es d'accord avec moi, mais moi j'ai l'impression, d'ailleurs... Je n'ai pas vu dans Hold Up depuis quelque temps des prises de parole sur le sujet. Hein.
4: Non, moi, je
2: pense beaucoup.
4: Vas-y. Oui, je pense que dans la
2: période.
4: Oh, pardon. Je pense que dans la... on n'est pas dans une période favorable au développement de ce plan, parce qu'effectivement, ce que tu disais, hein, ça suppose des moyens. En tous les cas, je ne sais pas si on les a pour ça, on les a pour pas beaucoup de choses en ce moment. Donc, et je ne sais pas non plus au niveau politique quelle est la priorité faite à la question de l'âge et du grand âge. Je ne sais pas du tout si c'est une priorité.
2: Alors justement, est-ce que d'après vous, c'est une question de manque de moyens ou est-ce que c'est une question de manque de moyens et d'absence de réflexion?
4: Moi, je dirais absence de... En tous les cas, retard, peut-être pas absence de réflexion, retard sur la réflexion, manque d'ambition politique. C'est vrai qu'on est... Alors bon, on va s'engager sur des choses plus personnelles, mais on est quand même assez échaudé. Si on prend, alors ça n'a pas à voir avec les vieux, mais par exemple la santé mentale des jeunes.
3: Bah oui.
4: Bon, où on en est là aujourd'hui, alors que c'est un fait social et une priorité absolument.
5: Avec des hôpitaux psychiatriques qui sont, oui, qui sont sursaturation.
3: Sursaturés, enfin bon, c'est des gens dans la rue.
4: Donc sur, je sais pas, moi je crois que je crains que ce soit du bricolage.
3: Ouais.
4: Mais bon, faisons confiance en l'avenir. Mais enfin, voilà, je
3: avec un risque de nous culpabiliser. C'est ça un peu, c'est pour ça qu'aussi de nous culpabiliser en disant mais vous rendez compte. Ça me fait penser au fric dingue, mais de dire, ben, vous rendez compte ce que ça va coûter. Et c'est vrai que c'est un problème. Moi, je pense beaucoup tout ce qui est service à la personne. C'est-à-dire qu'il y a un besoin d'aide. Il va y avoir un besoin énorme en termes de recrutement. Sauf que les gens, on a du mal à recruter parce que c'est souvent des métiers mal payés, etc., etc. Donc, on se rend compte que ce truc, c'est énorme. C'est-à-dire, comme vous dites, c'est un serpent de mer, parce qu'à chaque fois qu'on commence à regarder ce serpent-là, eh ben, on prend. Enfin, j'ai l'impression que les politiques prennent peur. C'est pour ça que nous, on se dit, bon, ben, on essaye de réfléchir à des solutions. Les solutions d'habitat, tout un tas d'idées qu'on essaye d'avoir. Sur ce sujet, et puis en plus, ça a percuté ce qui s'est passé autour des EHPAD. Donc en plus, il y a la question, qu'est-ce qu'on fait de tous ces lieux de vie qui existent, qui ont coûté certainement de l'argent, et comment on les fait évoluer, par exemple. Donc vous voyez, il y a tellement de choses, moi je trouve, dans ce plan grand âge, et puis dans le financement de ce plan-là, que... Je suis sûr qu'il y a d'autres priorités.
5: Avec le risque éventuel que ce ne soit que des acteurs privés qui tentent de s'emparer de ce marché-là, qui est encore une fois considérable. Ouais. Juste un dernier chiffre qui est donné par l'INSEE, mais d'ici 2050, il y aura 700 000 nouveaux seniors, alors ou vieux, puisque c'est le terme senior, 700 000 nouveaux vieux en perte d'autonomie d'ici 2050. Voilà, donc ça donne une idée du chemin.
3: Donc 700 000, ça veut dire en termes de services, combien de personnes? J'ai entendu ça à la radio l'autre jour, je me suis dit, il en faut 700 000, il y en a 200 000. Quoi. Donc comment on recrute voilà, ça, on ne sait pas. Enfin, je pense que ça va être difficile. Alors, c'est pour ça que nous, on pense qu'il faut réfléchir, agir à des solutions. C'est-à-dire que, par exemple, Paris réfléchit et nous, il pense à la solution, par exemple, d'un habitat hybride. C'est-à-dire de se dire, est-ce que ça doit être... maintien à domicile parce que ça coûte moins cher. Est-ce que ça doit être EHPAD? Est-ce que ça doit être ça? C'est-à-dire essayer de trouver des solutions un peu plus, comment dire, plus fines, plus douces dans les intersections entre les différentes solutions. Parce qu'on s'aperçoit que, ben, à un moment, on dit « Ah, c'est fini, l'appartement, c'est plus possible. » Alors, on arrête l'appartement, hop là, on va à l'EHPAD. Réfléchissons à des nouvelles transitions. À des solutions qui existent ailleurs, en Belgique, ils font beaucoup de choses. Enfin, vous voyez, il y a une jeune équipe, là, Oustalada, qui était sur la table ronde, qui cherche à monter des solutions, des projets d'habitat différents. Bon, ben, nous, on a envie d'être au courant de tout ça et puis d'essayer de participer, d'amener notre grain de sel, si je puis dire, est poivre et sel.
2: C'est la fin de ce quatrième chapitre de notre entretien avec Isabelle Hesch et Jocelyne de Boucaud, toutes deux coprésidentes de l'antenne toulousaine de l'association Hold Up, comprenez les vieux debout, réseau d'échanges, d'actions et de recherches. La suite et la fin de cette interview, c'est évidemment à écouter dans le prochain épisode de cette série de l'émission Y'a pas d'âge, le programme de Radio Plus qui s'intéresse aux évolutions démographiques de la société française et donc au vieillissement de la population. 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
9: Lundi,

0: Gog.
1: L'agenda de Radio Radio Plus vous recommande le cycle Pop du 14 avril au 28 juin à la Cinémathèque de Toulouse, un cycle qui propose une plongée dans les années 60 et 70, berceau de la pop culture, avec notamment au programme Phantom of the Paradise de Brian De Palma, mais aussi Orange Mécanique de Stanley Kubrick, Hairspray de John Waters, Les Demoiselles de Rochefort de Jacques Demy, Femme au bord de la crise de nerfs de Pedro Almodovar, Masculin-féminin de Jean-Luc Godard ou encore Le Batman de 1966. Je vous propose de nous intéresser plus particulièrement à The Party qui sera projeté dans le cadre de ce cycle pop les dimanches 26 avril et samedi 27 juin à 16h à la Cinémathèque de Toulouse.

Extrait de la musique d'Henry Mancini, composée pour le film de Black Edwards, The Party, projeté à la Cinémathèque de Toulouse les dimanches 26 avril et samedi 27 juin à 16h, dans le cadre du cycle Pop, un cycle qui célèbre la réouverture de la Cinémathèque de Toulouse, dont la programmation s'étale du 14 avril au 28 juin. La Cinémathèque de Toulouse ouvre en effet ses portes après 18 mois de travaux de mise aux normes et de réaménagement des espaces avec la création d'une nouvelle salle de 100 places, mais aussi l'ouverture au public d'un bar et d'un patio. Voici des extraits du texte écrit par Olivier Père à propos de The Party de Black Edwards, un film de 1968. Dans La Partie, en français, un figurant indien, gaffeur et maladroit est invité par erreur à une réception chez un puissant producteur hollywoodien dont il a saboté par son incompétence le dernier tournage. The Party, dit Olivier Père, est sans doute l'un des plus beaux films comiques jamais réalisés, qui doit beaucoup à la science des gags des maîtres du muet du burlesque américain, mais aussi à Jacques Tati, puisque Playtime est une référence avouée de Black Edwards. The Party est un film essentiel dans la carrière de Black Edwards, mais aussi dans celle de son interprète principal Peter Sellers, mais encore plus un film important dans le panorama du cinéma américain de la fin des années 60. The Party est une satire intelligente du monde du cinéma, comme Hollywood en produit chaque décennie en moyenne. Et après Boulevard du Crépuscule au début des années 50, The Party fait le bilan de l'état de Hollywood 18 ans plus tard. Et ce n'est visiblement pas très brillant, puisque le reflet dévoilé dans le film de Black Edwards est proche de la réalité. Hollywood vieillit et traverse une période de décadence artistique, de panne d'inspiration. Les producteurs se raccrochent à des vieilles recettes, comme ce remake en couleur de Gunga Din, dont le tournage ouvre le film The Party. À l'époque, Hollywood est ringardisé par le cinéma moderne européen qui révèle des cinéastes à succès en France et en Italie. Dans The Party, une des invitées du producteur est une starlette italienne partie à la conquête de Hollywood qui évoque une parodie de Claudia Cardinal, qui a d'ailleurs été dirigée par Black Edwards dans La Panthère Rose en 1963. La Panthère Rose avec Peter Sellers, l'acteur principal de The Party. Dans The Party, la fête se déroule dans une luxueuse villa moderne avec des invités snobs et mondains qui pourraient être un pastiche de celle de la nuit d'Antonioni. Black Edwards organise dans The Party une succession de gags à combustion lente dont la précision et la sophistication n'ont rien à envier à l'art de Jacques Tati, écrit Olivier Père.

Vous écoutiez un extrait de la musique composée par Henry Mancini pour le film de Blake Edwards, The Party, qui sera projeté à la Cinémathèque de Toulouse les dimanches 26 avril et le samedi 27 juin à 16h dans le cadre du cycle Pop, un cycle proposé par la Cinémathèque de Toulouse du 14 avril au 28 juin. Comme un diamant sur canapé réalisé par Blake Edwards en 1963, The Party est aussi un chef-d'œuvre sentimental et musical grâce à Henry Mancini, écrit Olivier Père. C'est l'histoire émouvante de la rencontre de deux misfits, des êtres étrangers et déplacés, propulsés dans un univers plein de pièges et de faux-semblants. La starlette française et le figurant indien, un couple improbable et pourtant irrésistible, se retrouvent sur le chemin de l'enfance. Deux adultes qui ont conservé leur pureté dans un monde corrompu et factice.

nouvel extrait de la musique composée par Henri Mancini pour le film de Black Edwards, The Party. Ce n'est pas la première collaboration du compositeur avec le cinéaste, puisqu'ils ont travaillé à plusieurs reprises, notamment La Panthère Rose, mais aussi Diamant sur canapé. Voici maintenant la critique de Pierre Murat dans Télérama. Dès qu'il entre dans cette soirée où il a été invité par erreur, c'est la catastrophe. Rondi Bakshi est un indien gaffeur qui perd son soulier dans la piscine intérieure. Il finit par le récupérer sur un plateau de petits fours à la suite de mésaventures où Black Edwards retrouve l'efficacité du burlesque muet. Les dialogues sont d'ailleurs presque inexistants. On n'entend que le bruit de fond, vague et insipide des mondains qui s'écoutent parler pour ne rien dire. Et au milieu d'eux, tel un Huron moderne, notre Indien multiplie bévue sur bévue avec une belle inconscience et un gentil sourire. Un film culte, explique Pierre Murat dans Télérama à propos donc de The Party, un film de 1968, projeté à la Cinémathèque de Toulouse les dimanches 26 avril et le samedi 27 juin à 16h, dans le cadre du cycle Pop, un cycle qui est proposé à l'occasion de la réouverture de la Cinémathèque de Toulouse, fermée durant 18 mois pour travaux. Le cycle Pop du 14 avril au 28 juin à la Cinémathèque de Toulouse. 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

L'avenir sans détour. Arrête ta gueule, allô. Demain, comme aujourd'hui, le futur dans la main. Oui, l'horoscope, tous les matins à 7h20. Je ne sais pas qui m'a fait cette intro, mais bravo, hein. Non, bravo, non, écoutez, l'avenir dans la main à 7h20. Tous les matins, voilà, dis donc. Bonjour à tous et bonjour à mon président d'ailleurs qui vient, je ne sais pas quel signe il est, à part salopard. Alors, aujourd'hui nous allons avoir, bonjour bien évidemment, ça je l'ai dit, c'est la conjonction qui m'intéresse, hein, je cherche fromage frais mocassin, conjonction fromage frais mocassin, ce qui devrait nous donner quand même un horoscope assez sympathique, même si j'ai très mal dormi à cause du bélier. J'ai très mal dormi à cause du bélier, j'ai été réveillé à toutes les heures par ce signe qui pénètre l'horoscope et qui ensuite disparaît minablement. Je suis très inquiet, j'ai le défi pour vous bélier aujourd'hui, j'ai tiré la carte dans la nuit à 3 heures. C'est le défi bélier aujourd'hui, c'est une journée qui s'annonce belliqueuse. Donc méfiez-vous, hein, soyez vigilants, et puis prenez votre courage à deux mains, bélier, avec une phrase magnifique: en couple, vous pourriez encore vivre dans un bonheur. C'est une phrase que je sors, hein, d'un autre horoscope, et je ne vois pas pourquoi je vous dis ça. Bélier, vous m'énervez. Voilà, nous passons directement au taureau. Ah, le taureau, et oui, car Trigone est en Pluton, taureau. Je n'ai toujours pas compris ce que ça voulait dire, mais c'est un confrère qui m'a conseillé de vous balancer cette phrase pour faire plus sérieux, je le remercie. Trigone en Pluton, donc, taureau. Eh bien, taureau, je fouille un petit peu. De nouvelles fonctions, un changement de poste, d'entourage, voilà. Vous allez vivre, taureau, des aventures absolument extraordinaires grâce à Trigone en Pluton, je vous le redis. Il faut vérifier quelque chose. Je reviens. Excusez-moi, parce que là... Ah, qu'est-ce que c'est? Ah, Gémox. Il me semble avoir un adjectif. Affreux, j'ai un adjectif pour vous aujourd'hui, Gémox. Vous êtes affreux, vous êtes hideux, vous êtes mauvais. Vous prenez le temps de bien comprendre pour bien casser. Ah non, je ne sais pas ce qui vous arrive, Gémox, en ce moment. Vous passez un sale instant. C'est certainement cette conjonction fromage frais mocassin qui vous travaille. Nous enchaînons avec le cancer, dont je ne suis pas fier. Je vous le dis tout de suite, cancer, aujourd'hui, je ne suis pas fier. Votre ascendant chaussure orthopédique ne donne rien de bon pour la journée. Cancer, et effectivement, vous avez tendance à me plomber l'horoscope régulièrement. Donc, je vais certainement passer, même si je dois quand même vous dire que vous aurez l'occasion de faire preuve de générosité. Et ça, vous savez parfaitement le faire. Cancer, c'est d'ailleurs ce qui récupère régulièrement chez vous votre mauvais côté. Pause, à toi, papa, musique. Là, il était avec tonton, c'était après là. Ah, Léon, nous reprenons la deuxième partie de cet horoscope. Hein, si tu t'appelles Françoise, que tu es Lion et du 7e décan, alors sache qu'aujourd'hui, l'amour te pénétrera, mais dans tous les sens du terme. Hein, donc, si tu t'appelles Françoise, cette conjonction fromage frais mocassin Françoise va te faire du bien, beaucoup de bien. Le mocassin, eh bien, tu vois, c'est que l'homme arrive et le fromage frais, tu comprendras plus tard. Voilà pour Françoise, si elle est du Lion. Nous allons attaquer directement par la Vierge. La Vierge, vous êtes dans une période de réorganisation de vos priorités matérielles, Vierge. Ce n'est pas moi qui le dis. Ce n'est pas moi, c'est un confrère. Oui, j'ai lu un confrère, là, mais ostensiblement, parce que Vierge, je n'ai rien... Pour vous, je n'ai malheureusement rien, si ce n'est cet adjectif nunuche. Nunuche, je n'ai que ça, Vierge, pour vous, aujourd'hui. C'est une journée merdique et un peu bébête. Mais vous la passerez sans encombre. Nous enchaînons avec la Balance, qui devra se discipliner, la Balance. Je vais aller lui chercher quelque chose de mauvais à la Balance. Attendez, je vais te soigner. Je vais te trouver quelque chose. Santé. Voilà, la santé, toujours la même. Hein. Santé, la Balance. Mais reposez-vous, la Balance. Attention, car à 4h, 5h, 13h, 14h, 15h, 22h et 23h, une baisse de régime. Ça fait quand même beaucoup, hein, non? Francis, t'as pas mis un peu soin, là, de...
Non, non, parce que là, quand même, il y a un sacré passage à vide. Et nous rejoignons immédiatement en direct le Scorpion. Avant de marquer une petite pause dans cet horoscope, il est exactement 7h28. Le Scorpion, je vais dire une carte, car le Scorpion est assez embêté. Aujourd'hui, qu'est-ce que j'ai ? La Grande Arche pour le Scorpion, c'est une carte à laquelle je ne comprends absolument rien du tout. Mais je suppose que vous allez...

Nous reprenons. Nous reprenons, c'est sérieux, les infos célestes, vous savez, c'est pas... C'est quand même pas du charlatanisme, nous en sommes très loin. Je vous rappelle que j'ai été élu voyant sur Jupiter. Oui, ça, il faut le faire. Hein, merci. Alors, nous avons le Sagittaire. Oui, c'est le Sagittaire qui canalise aujourd'hui. Le Sagittaire qui canalise grâce... Je vous le rappelle à la conjonction fromage-frais-mocassin, une conjonction tout à fait sympathique. Et le Sagittaire, qu'est-ce qu'il a? Oui, conflit, amour, il banalise un petit peu tout ça, conflit dans le travail, conflit dans les amours. Aujourd'hui, le Sagittaire a envie de s'affirmer et donc forcément, les autres n'y étant pas habitués, ça crée des conflits. Ça, je viens de l'inventer, hein. Je ne l'ai nulle part, je viens absolument de l'inventer. Qu'est-ce que j'ai derrière pour le Sagittaire? Peut-être un adjectif pour lui aujourd'hui, un petit adjectif. Prudent, il me semble avoir déjà dit. Capricorne, qui ne manquera pas d'énergie. Aujourd'hui, le Capricorne est plein de sève. Voilà. Il est bien le Capricorne, profitez-en, ça ne durera pas. Vous le savez, oui, le Capricorne est sujet quand même à quelques fluctuations. Et donc aujourd'hui, il est dans un mode haut. Donc, madame, mademoiselle, messieurs, si tu t'appelles Valérie, que tu es Capricorne et ascendant. Ascendant quoi, tiens d'ailleurs, tiens, ascendant couiflétrie. Écoutez, c'est celui qui a écrit en plus gros. Je suis désolé. Les ascendants, à moins est-ce que vous préfériez chorizo, c'est à vous de dire. En tous les cas, si tu t'appelles Valérie, que tu es Capricorne, ascendant couiflétrie, ça, ce sera une journée. Plutôt abouti. Qu'est-ce que j'ai derrière? Le Verseau. Verseau, besoin d'indépendance accrue. Je vais te trouver quelque chose. Verseau, t'as besoin d'indépendance. On va t'en donner. Tu es viré, tiens. Voilà, tu es viré. D'abord, tu es viré du boulot. Tu es viré de l'horoscope. Je vous annonce officiellement aujourd'hui que je ne m'occuperai plus de ce signe, hein, qui est mesquin, qui est petit. Voilà. Fini Verseau. Tiens. Ah, poisson, ah oui, ah le poisson, il est content, poisson, hein, il dit rien, il gueule jamais, il est sympa le poisson finalement, parce que, on s'en fout, il râle, mais bon, toujours sympa, il gueule, donc c'est sympa aujourd'hui, bon pour le poisson, d'ailleurs je lui tire une carte que je choisis, comme ça au moins c'est bien, c'est le chemin pour le poisson, c'est assez, quand même assez marrant, le chemin pour le poisson, il faudra quand même revoir un petit peu la qualité de nos produits, messieurs, même si c'est de la bonne petite carte, ça écoutez-moi, ça pourrait servir pour quelque chose, c'était l'horoscope, du jour, je viens de perdre 50 euros, chaque fois que je prononce mal le titre de cette émission, je dois du pognon, à demain.

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3: Bonjour, ici Pascal Lord pour une nouvelle chronique autour du thème du vieillissement sous toutes ses formes, ses couleurs, ses mouvements, son impact sur la société. Aujourd'hui, j'aimerais à nouveau vous parler d'un film documentaire, mais cette fois-ci, il s'agit d'un long métrage. Il y a des films qui parlent de la mort et puis il y a ceux qui parlent de la vie avec une telle intensité qu'ils finissent paradoxalement par apprivoiser la mort. Si je meurs, ce sera de joie, le film documentaire d'Alexis Taillant appartient clairement à la seconde catégorie. Le titre, d'abord, intrigue. Il sonne comme une provocation, presque une bravade. Mourir de joie ? L'expression paraît excessive, irréaliste. Et pourtant, c'est exactement ce que le film va interroger. Notre rapport à la fin de vie, à la vieillesse, au désir et surtout à la liberté. Alexis Taillant filme des personnes LGBT très âgées. Il s'agit de Micheline, Francis et Yves. Ce qui frappe d'emblée, c'est la parole. Une parole libre, frontale, souvent drôle, parfois dérangeante. Ces personnes âgées parlent sans détour de leur corps qui fatigue, du désir qui persiste ou s'éteint, de la peur de la dépendance, de la mort, mais aussi de la joie immense d'être encore là. Le film ne cherche jamais à embellir la vieillesse. Il ne la romantise pas. Il ne la plaint pas non plus. Il la regarde en face. Et c'est là que... « Si je meurs, ce sera de joie », se distingue profondément. Il refuse la vision misérabiliste du grand âge, tout comme il refuse l'injonction au bien vieillir. Ici, pas de discours sur la performance, sur le rester jeune, sur l'activité à tout prix. Ce qui est revendiqué, c'est autre chose. Le droit à l'autodétermination jusqu'au bout. Car très vite, une question traverse le film, comme un fil rouge. Celle du choix de sa mort. Faut-il subir la fin de vie ? Peut-on décider de partir quand la vie devient trop lourde ? Pourquoi ce sujet reste-t-il aussi tabou ? On parle d'euthanasie, du suicide assisté, de la peur de finir branché, infantilisé, dépossédé de soi. Et leurs mots sont d'autant plus forts qu'ils ne sont jamais théoriques. Ils parlent depuis le corps, depuis l'âge, depuis l'expérience. Alexis Taillant adopte une mise en scène très sobre. Pas de musique larmoyante, pas d'effet appuyé. La caméra est à hauteur d'homme et de femme. Elle écoute, elle accompagne, elle laisse le temps au silence. Et c'est précisément cette simplicité qui rend le film si puissant. Ce que l'on voit, ce sont des visages marqués, magnifiques, expressifs, des corps qui avancent lentement, des regards qui pétillent encore, et surtout une intelligence collective à l'œuvre. Ces personnes ne sont pas isolées. Elles pensent ensemble, elles dessinent ensemble, elles construisent un commun, même à l'approche de la mort. Ainsi, le film pose une question politique majeure. Pourquoi la société accepte-t-elle si mal que les vieux parlent pour eux-mêmes ? Car derrière la question de la fin de vie, c'est bien celle de l'âgisme qui affleure. Cette tendance à considérer les personnes âgées comme des êtres fragiles, dépassés, à protéger, mais surtout à faire taire. Ici, au contraire, leurs paroles dérangent, et c'est tant mieux. Certaines séquences sont d'une drôlerie désarmante. On rit souvent, un rire franc, parfois grinçant, jamais gêné. Et puis, sans prévenir, l'émotion surgit. Non pas parce que le film cherche à la provoquer, mais parce qu'il touche juste, parce qu'il montre ce que l'on préfère ne pas voir, des personnes âgées pleinement vivantes, donc pleinement mortelles. Avec « Si je meurs, ce sera de joie », Alexis Taillant nous fait partager les histoires de trois personnes âgées qui refusent d'être mises à l'écart et s'opposent à une société qui les marginalise et les infantilise. C'est un film qui fait du bien, précisément parce qu'il n'est pas confortable. Il oblige à déplacer notre regard, à cesser de penser la vieillesse comme un naufrage, à envisager la mort non pas comme un échec médical, mais comme une partie de la vie, peut-être la dernière, liberté à conquérir. On sort du film un peu secoué, mais surtout profondément reconnaissant. Reconnaissant envers ces femmes et ces hommes qui acceptent de se montrer tels qu'ils sont. Reconnaissant envers un cinéaste qui leur laisse l'espace d'exister sans filtre. Et même, on se surprend à penser ceci. Si vieillir ressemble à cela, à cette lucidité, à cette liberté de ton, à cette joie encore possible, alors peut-être que la peur de vieillir en dit plus long sur notre société que sur l'âge lui-même. Un film nécessaire, courageux, un film qui nous regarde bien plus qu'il ne regarde les vieux. En réalité, ce film nous montre que la vieillesse peut être une période de plaisir, de beauté, de frivolité, de créativité et d'engagement, plutôt qu'une simple période de déclin. C'était Pascal Lord. Je vous retrouve très vite sur les ondes de Radio Plus.

messieurs, Armand Mestral vient de vous dire qu'il va chanter pendant un mois le rôle de Mephisto dans Faust au Canada. Et c'est pourquoi nous lui avons demandé aussi de nous chanter ce soir, et pour la première fois à la radio, le fameux air dont vous aurez la primeur avant nos amis du Canada, le Veau d'or est toujours debout.

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3: Bonjour, ici Pascal Lorde, je suis ravie de vous retrouver sur les ondes de Radio Radio Plus. Dans la lignée des chroniques précédentes, nous allons poursuivre notre réflexion sur le thème de la vieillesse dans les dystopies. Aujourd'hui, nous porterons un regard sur la série « Les Éloignés » parue sur France Culture en 2024. Écrite et réalisée par la romancière et dramaturge Sophie Maurer, cette œuvre en 10 épisodes de 28 minutes projette l'auditeur dans un monde proche, perturbé par l'irruption d'un phénomène biologique inédit, la téloïdite. Derrière ce nom inventé se cache une maladie capable d'interrompre le processus de vieillissement cellulaire. À travers cette hypothèse, la série interroge notre rapport au temps, à l'amour, à l'identité et à la mort. Plus qu'un récit de science-fiction, Les Éloignés est un miroir tendu à notre société et à ses contradictions les plus profondes. La téloïdite, qui se déclare en 2024 dans l'univers de la série, agit de manière spectaculaire. Elle fige les corps humains à l'âge qu'ils avaient au moment de la contamination. Un adolescent atteint reste éternellement adolescent. Un adulte reste adulte. Le processus de vieillissement s'arrête, mais la mort reste possible. En d'autres termes, les malades ne vieillissent plus sans pour autant devenir immortels. Ce paradoxe crée une rupture vertigineuse avec le monde tel que nous le connaissons. La série s'ouvre sur cette découverte. Mais elle choisit une temporalité élargie. Nous suivons l'évolution du monde pendant plus de 30 ans, jusqu'en 2056. Cette avancée dans le temps permet de montrer les effets profonds et durables d'une telle transformation sur les individus comme sur les sociétés. C'est le regard d'un personnage, Saul Habitant, journaliste devenu lui-même éloigné, qui guide l'auditeur à travers ce récit étiré dans le temps. À la fois enquêteur, témoin et victime, Saul propose une traversée sensible d'un monde dont les repères temporels ont été pulvérisés. Le thème central de la série réside dans la façon dont la téloïdite fracture les relations humaines. En suspendant le vieillissement de certaines personnes, les éloigner, tandis que d'autres continuent à vieillir normalement, elle introduit une inégalité temporelle inédite. On assiste à la séparation de couples. L'un reste figé, l'autre change. Des enfants deviennent plus vieux que leurs parents. Des frères et sœurs cessent de se reconnaître. Cette désynchronisation engendre un sentiment de solitude extrême, une perte des repères affectifs et sociaux. Sophie Maurer explore avec finesse ces drames intimes. Ce n'est pas tant le spectaculaire du concept qui intéresse l'autrice, mais ses répercussions profondes sur l'amour, la filiation, l'amitié. Peut-on continuer d'aimer quelqu'un dont le corps ne change plus alors que le sien se transforme? Peut-on transmettre quelque chose à un enfant qui reste prisonnier de son âge? La série ne donne pas de réponse simple. Elle montre la complexité de ces liens déformés par l'arrêt du temps. Le mot « éloigné », choisi pour désigner les personnes atteintes de téloïdite, porte une charge symbolique forte. Ces individus sont éloignés dans leur corps, dans leur perception du temps, dans leur place au sein de la société. Ils sont devenus autres. La série décrit comment certains se rassemblent en communautés isolées, comme ce groupe installé en Bretagne, pour tenter de recréer du lien, une forme de vie collective. Mais le sentiment d'ennui, de stagnation, de vacuité revient comme un leitmotiv. Qu'est-ce qu'une vie sans transformation, sans échéance? Le corps devient une prison de jeunesse et l'immobilité une forme d'agonie lente. Saul Habitant, en tant que journaliste, mène une enquête au long cours sur la gestion politique, économique et scientifique de la maladie. Il découvre les tensions entre les chercheurs, menées par la figure nuancée de Gabriel Bollinger, et les logiques du pouvoir. Course au brevet, promesses d'éternelle jeunesse vendues comme produits de luxe, essais médicaux douteux. La série met en lumière les dérives éthiques potentielles d'un tel phénomène à travers des intrigues de plus en plus sombres. Là encore, la fiction rejoint la réalité. La question de la longévité extrême, du contrôle biologique du vieillissement, fait aujourd'hui l'objet de recherches réelles, notamment dans la Silicon Valley. L'une des grandes réussites des éloignés réside dans la diversité de ses points de vue. À travers Saul, mais aussi d'autres personnages, enfants, parents, scientifiques, politiques, la série fait entendre une multiplicité d'expériences. Il ne s'agit pas seulement d'un scénario de science-fiction, mais d'une véritable fresque humaine. Chacun vit la téloïdite différemment, et l'ensemble compose un tableau complexe des réactions humaines face à l'anormalité. Loin d'une esthétique spectaculaire, la série privilégie la sobriété, le rythme lent, la gravité. Elle invite l'auditeur à penser, à ressentir, à se projeter et surtout à se poser cette question simple et vertigineuse : que ferions-nous si nous ne vieillissions plus ? Les éloignés est moins une dystopie qu'un exercice de pensée. Elle utilise la fiction pour mettre en lumière ce que notre société tente souvent de dissimuler : la peur du vieillissement, l'obsession de la jeunesse, la perte du sens. En suspendant le vieillissement, elle met à nu l'un des piliers de notre condition humaine, le temps. Car le temps, loin d'être un ennemi, donne forme à nos vies. Il nous fait grandir, aimer, choisir. Il rend la mort inévitable, mais donne aussi sa densité à la vie. C'était une chronique de Pascal Lord. Je vous retrouve très vite sur les ondes de Radio Plus.

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1: Bonsoir mesdames, bonsoir mesdemoiselles, bonsoir messieurs. Pour la première fois ce soir, je viens vous présenter la meilleure Cadom variété. Cadom variété, vous ne savez pas ce que c'est. Évidemment, vous ne pouvez pas savoir ce que c'est normal, puisque c'est la première fois. Eh bien, je vais essayer de vous l'expliquer. C'est une revue que vous offrira chaque mardi à la même heure, le savon Cadom, et au cours de laquelle j'aurai le plaisir de vous présenter les vedettes que vous préférez. Vous aimez le cinéma? Je vous présenterai les meilleures vedettes du cinéma. Vous aimez la scène? Je vous présenterai les meilleurs artistes des théâtres de Paris. Vous aimez la radio? Alors là, je suis presque sûr que vous avez des petits faibles pour des vedettes de radio. Eh bien, les vedettes de radio viendront aussi chanter pour vous. Et comme c'est moi qui aurai la joie de vous les présenter, j'en profiterai pour bavarder quelques instants avec vous. C'est pas gentil, ça? Vous connaissez Noël Noël et vous aimez tous Noël Noël. Ce Noël Noël qui, non content d'être le plus charmant et le plus parisien des chansonniers, a créé pour nous à l'écran un personnage inimitable. Enfin, un personnage magnifique, l'Adémaïque, vous connaissez tous et que vous aimez tous. Vous l'entendrez tout à l'heure. C'est magnifique, hein? Dites-moi que c'est magnifique, un peu. Et puis, c'est pas tout encore. Attendez. Il y a aussi le Sept Orcadom et l'orchestre sous la direction de Paquinet.

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5: Bonjour, ici Pascal Lord, bienvenue dans Y a pas d'âge. Aujourd'hui, nouvelle chronique autour du vieillissement, de ses formes, de ses couleurs, de ses mouvements et de ce qu'il produit dans notre société. Aujourd'hui, j'avais envie de vous parler du sociologue et philosophe français Edgar Morin, qui a aujourd'hui 104 ans. Edgar Morin, c'est une figure majeure de la pensée contemporaine. On lui doit notamment « La méthode », une œuvre en 6 volumes, dans laquelle il développe une pensée dite « complexe ». Une pensée qui refuse de simplifier le réel et qui cherche au contraire à relier ce qui est séparé. Edgar Morin a traversé tout le XXe siècle, en a connu les grands bouleversements et y a participé. Très jeune, il s'est engagé dans la résistance et ensuite dans les grands débats intellectuels et politiques de l'après-guerre. Mais ce qui frappe aujourd'hui, ce n'est pas seulement cette trajectoire exceptionnelle, c'est la manière dont elle continue. À plus de 100 ans, Edgar Morin ne s'est pas figé. Sa pensée ne tourne pas en rond, elle reste en mouvement. Ce n'est pas une pensée qui se referme sur elle-même, c'est au contraire une pensée qui continue de bouger, de se transformer, de s'ouvrir. Penser, pour Edgar Morin, c'est relier. Relier des idées, des disciplines, des expériences. C'est aussi accepter les contradictions, tenir ensemble des choses qui ne vont pas forcément de soi. Et ce qui est assez remarquable, c'est que cette exigence ne s'est pas affaiblie avec l'âge. On pourrait même dire qu'elle s'est renforcée. Alors, qu'est-ce que ça nous dit finalement de sa longévité? Peut-être d'abord une chose, une forme de disponibilité au monde. Parce que souvent, on associe le vieillissement à une forme de rigidité. Des idées qui se figent, des habitudes qui s'installent, des certitudes qui deviennent difficiles à bouger. Mais chez Edgar Morin, c'est tout l'inverse. Il reste ouvert, curieux, en mouvement. Il continue de lire, d'écrire, de dialoguer. Et surtout, il ne se place pas au-dessus du présent, comme quelqu'un qui jugerait de loin. Il reste à l'intérieur, avec ses incertitudes. Et c'est sans doute ça qui rend sa parole encore aussi vivante aujourd'hui. Mais il n'y a pas que la pensée, il y a aussi sa manière d'habiter le temps. Chez lui, le passé n'est pas un refuge nostalgique. Ce n'est pas un « c'était mieux avant ». Le passé, c'est une ressource, une matière pour comprendre ce qui nous arrive aujourd'hui. Et parce qu'il a traversé la guerre, les totalitarismes, les espoirs et les désillusions du XXe siècle, il porte une mémoire très dense, parfois même tragique. Mais cette mémoire ne le rend pas désabusé. Elle nourrit au contraire une vigilance, une attention aux fragilités du monde actuel, qu'elle soit écologique, politique ou humaine. Et c'est pour ça que sa parole reste profondément politique, pas au sens partisan, mais au sens d'une responsabilité envers le monde que nous partageons. À un âge où la société a tendance à rendre les personnes invisibles, Edgar Morin, lui, continue d'être là. Il publie, il intervient, il propose des analyses. Il ne se contente pas de transmettre un héritage. Il participe pleinement à la pensée du présent. Et en ça, il vient bousculer quelque chose de très fort dans nos représentations. Cette idée que vieillir, ce serait forcément se retirer, s'effacer, disparaître peu à peu, lui montre que non. Bien sûr, il ne s'agit pas de nier les transformations du corps, ni les limites qui peuvent apparaître, mais il refuse que cela signifie automatiquement une disparition sociale ou intellectuelle. Et rien que par sa présence, il ouvre une autre possibilité, celle d'un âge avancé, qui reste un temps de création, de réflexion, d'engagement. On pourrait même dire que le temps long qu'il incarne donne une épaisseur particulière à sa pensée. Parce qu'il relie les époques, il voit des continuités, des ruptures, que d'autres perçoivent moins. Il devient en quelque sorte un point de passage entre différents moments de l'histoire. Mais là encore, sans jamais se placer au-dessus. Toujours dans une pensée attentive aux incertitudes, aux bifurcations, aux possibles. Et puis, il y a quelque chose de plus discret, mais peut-être essentiel, une forme de vitalité intellectuelle qui tient à une éthique de la curiosité. Continuer à s'étonner, continuer à poser des questions, continuer à apprendre, ne pas considérer qu'on sait déjà. Ça paraît simple, mais en réalité, c'est extrêmement exigeant parce que ça demande de résister au repli et de maintenir coûte que coûte un désir de monde. Alors au fond, la longévité d'Edgar Morin, ce n'est pas seulement une question d'années, ce n'est pas juste un exploit biologique, c'est une manière d'être, une fidélité à la pensée comme mouvement, comme ouverture, comme relation. Et ça nous invite à repenser le vieillissement lui-même, non plus comme une sortie du temps, mais comme une autre manière de l'habiter, peut-être plus consciente, plus reliée, mais toujours active. Et finalement, ce que nous montre Edgar Morin, c'est une possibilité, celle d'une vie intellectuelle qui ne s'interrompt pas, d'une présence au monde qui ne se laisse pas réduire par l'âge, une manière de nous rappeler que penser, vraiment penser, c'est peut-être ce qui nous maintient vivants bien au-delà des années. C'était une chronique de Pascal Lord. Je vous retrouve très vite sur les ondes de Radio Radio Plus.
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0: stops. À l'abordage, aujourd'hui avec Françoise. Bonjour Françoise, merci de me recevoir chez vous aujourd'hui. Vous savez de quoi nous allons parler pendant cet entretien ?
1: Eh bien, je crois qu'on va parler de ma vie et de ma retraite.
0: C'est exactement ça, justement. Alors, ça fait combien de temps que vous êtes à la retraite ?
1: Ça fait bien 15 ans. Hein.
0: Et on peut savoir ce que vous faisiez ?
1: Oui, j'étais médecin anesthésiste.
0: Nous avons tous et toutes eu affaire un jour à une anesthésiste,
1: oui.
0: Un anesthésiste, et ça arrivera encore, sûrement, dans nos vies. Et c'est très intéressant, du coup, de voir l'envers du décor, en fait, de la personne qui a accès à une part de nous, d'intimité.
1: Oui, ah oui, tout à fait, oui.
0: Parce que vous
1: on
0: nous
1: est,
0: endormez.
1: On est indispensable.
0: Vous nous endormez et puis vous faites appel à des peurs primitives parce qu'on a toujours un peu peur de jamais
1: de
0: se...
1: pas se réveiller,
0: Ouais.
1: Oui. Mais ça n'existe plus. Hein.
0: Non, vous n'avez pas quand même eu
1: Non.
0: des gens qui ont eu peur, qui
1: Ah,
0: vous ont fait
1: déjà,
0: pas
1: oui, des
0: de
1: gens qui
0: ça.
1: ont peur, mais ça n'existe pas de ne pas
0: Ouais.
1: se réveiller d'une anesthésie.
0: On rassure nos auditeurs, nos auditrices. Vous avez exercé à Toulouse?
1: Oui, j'ai exercé, j'ai fait la moitié de ma carrière à l'hôpital. Et après, en clinique privée, clinique Saint-Jean.
0: Ça vous plaisait, votre métier? Qu'est-ce qui vous plaisait?
1: Alors, mon métier, ben, j'adorais, parce que c'était fatigant. Qu'est-ce qui me plaisait? Ben, c'est justement le fait qu'on endormait les gens. Et on avait une puissance extraordinaire, quand même. Il faut le dire. Et puis, je me suis spécialisée, parce que j'adorais ça, en obstétrique. Donc, je faisais de l'anesthésie obstétricale. Je faisais des péridurales. Donc, j'ai vu plein de bébés naître. Je trouvais ça extraordinaire,
0: Ça,
1: quoi.
0: c'était à la fin de votre carrière?
1: Non,
0: Non?
1: bon, c'est ma carrière. Alors, je suis partie au Canada un an. J'ai fini mes études au Canada, en fait. J'ai fait ma thèse sur l'obstétrique, sur les techniques d'anesthésie loco-régionale en obstétrique. J'ai travaillé toute ma carrière pratiquement en obstétrique. Donc, j'en ai vu naître des bébés.
0: Et vous avez eu des enfants?
1: Oui, j'ai eu deux enfants.
0: Et est-ce qu'on vous avait...
1: Mon fils est né au Canada et j'ai eu une péridurale, bien
0: Ouais.
1: sûr, parce que c'était la Mecque de la péridurale quand même. Montréal, oui. Et pour ma fille, j'ai accouché à Toulouse, j'ai pas eu de péridurale. Ceci dit, j'ai accouché très vite, bon, j'en avais pas vraiment besoin. Mais ça fait une différence quand même. Hein.
0: Donc vous étiez spécialisée vraiment de la péridurale et pas forcément les anesthésies
1: Ah si, je
0: gênées.
1: faisais les deux,
0: Ah
1: parce que
0: bon?
1: bon, je faisais pas que de l'obstétrique, on faisait de la gynéco. J'ai fait de l'orthopédie aussi. Bon, d'abord, dans les études, on passe dans tous les services, donc on fait toutes les spécialités de chirurgie, d'anesthésie chirurgicale. Après, quand je me suis installée, j'ai fait de la gynéco-obstétrique.
0: Est-ce que vous avez appréhendé le départ à la retraite à l'époque?
1: Pas du tout.
0: Non.
1: Ah, c'était un soulagement.
0: Ouais.
1: Parce que non, justement, l'obstétrique, bon, il y a des gardes. De mon temps, les gardes étaient obligatoires. Hein. Même les médecins généralistes étaient obligés de faire des gardes. Ça a changé. Bon, ceci dit, en anesthésie, on faisait des gardes. Et en obstétrique, c'était souvent la nuit qu'on était appelés. Et donc, c'était très, très fatigant. Et c'est vrai que j'étais fatiguée, il fallait que ça s'arrête. On ne peut pas faire ça éternellement, quoi.
0: Alors si je vous dis, Françoise, il n'y a pas d'âge pour s'activer, comment sont rythmées vos journées aujourd'hui, si elles sont rythmées?
1: Oui, ben d'abord le matin, je suis un peu lente,
0: Vous profitez.
1: je dois dire. Parce que, alors, quand j'ai arrêté de travailler, quand j'ai pris ma retraite, ben, j'ai beaucoup dormi. Parce
0: Ah ouais? Du
1: que
0: sommeil à rattraper?
1: l'anesthésie en obstétrique, c'est un manque de sommeil. C'est très dur. Et donc, j'ai beaucoup dormi quand j'ai arrêté de travailler. Je faisais la sieste et j'avais beaucoup de retard. Et puis, avec une amie qui a pris sa retraite en même temps, mais qui n'était pas anesthésiste, on a fait beaucoup de culture. C'est-à-dire qu'on a suivi toutes les visites guidées de Toulouse, avec des historiennes de l'art. Parce que c'est vrai que Toulouse, on ne connaissait pas bien, quoi, quand on travaille, hein, des enfants. Et donc, on a suivi toutes les visites guidées. On s'est régalé, bien sûr.
0: Vous avez appris à connaître la ville.
1: On a fait aussi beaucoup d'expos. Des expos, il n'y en a pas trop à Toulouse quand même. Et je fais aussi du sport, je joue au
0: Oui,
1: tennis.
0: là en ce moment, vous jouez
1: Oui,
0: toujours au tennis?
1: toujours,
0: Ah ouais.
1: oui.
0: Et c'est quelque chose que vous faisiez avant
1: Ah
0: aussi?
1: oui, c'est quelque chose que je faisais avant, mais moins
0: Ah
1: souvent.
0: ouais.
1: Parce que quand je travaillais, c'était un peu plus dur. Et donc je continue, je joue deux ou trois fois par semaine quand même.
0: Et ça a commencé quand le tennis?
1: Quand j'étais jeune.
0: Ah ouais. Et vous n'avez jamais arrêté?
1: Non. En fait, non, j'ai jamais arrêté, c'est vrai. Mais quand je travaillais, je jouais moins,
0: Ouais. Mais vous
1: forcément. Hein.
0: jouiez quand même,
1: Oui,
0: vous
1: je jouais
0: preniez un
1: quand
0: peu de
1: même, hein,
0: temps.
1: oui. Je faisais des tournois même, mais bon, j'ai arrêté.
0: Et alors, vous maintenez en forme donc par le tennis, vous marchez, vous faites...
1: Je marche tous les
0: Ouais.
1: jours, je dois faire 7 km par jour, en moyenne.
0: Ah bon?
1: Oui.
0: Et vous, mais comment vous faisiez pour vous maintenir en forme, justement, quand vous travailliez?
1: Oui, ben, je faisais du tennis, mais ben, bon, c'était la course. Hein. Bon, j'étais un peu plus agitée que maintenant. Hein. Maintenant, je suis plus lente. Hein.
0: Oui.
1: Oui, non, je courais, je faisais du ski, je faisais du tennis. J'ai toujours fait du sport, donc ça maintient, oui, effectivement.
0: Est-ce que vous cuisinez? Est-ce que vous
1: Oui, j'aime
0: cuisinez?
1: beaucoup.
0: Ouais. Faites
1: Ma mère.
0: attention à votre alimentation.
1: Oui, mais non, j'achète pas du bio. Hein.
0: Ouais. Non.
1: Ça me gonfle.
0: Mais vous cuisinez.
1: J'aime beaucoup cuisiner. C'est comme l'anesthésie, hein, c'est pareil. Hein.
0: Ah bon?
1: C'est la cuisine, l'anesthésie. Mais j'aime bien, oui.
0: Alors ici, vous vivez seul.
1: Oui, en fait, si on veut, oui.
0: Ouais. Vous êtes avec quelqu'un, mais vous ne vivez pas avec lui.
1: Voilà.
0: C'est un
1: Mais
0: choix.
1: oui, un choix salutaire.
0: Qui dure depuis plusieurs années.
1: 26 ans.
0: Alors, si je vous dis il n'y a pas d'âge pour s'ausculter, bon, on imagine peut-être que vous êtes toujours entouré de médecins, des anciens collègues, ou peut-être je me trompe.
1: Ah oui, mais de moins en moins,
0: Ah
1: hein. Ils sont presque tous à la retraite
0: oui.
1: maintenant.
0: Mais est-ce que vous faites suivre? Est-ce que vous faites attention à votre
1: Oui,
0: santé?
1: j'ai eu beaucoup de problèmes de santé et donc je suis très suivie. Même pour les neurones, là, avec Henri,
0: Votre Henri, c'est votre compagnon.
1: c'est mon compagnon. On est suivi à l'aggrave, chez les vieux, là. Enfin, non, pas chez les vieux. C'est le service du professeur Vélas, là, qui fait plein d'études pour suivre les personnes âgées, pour voir l'évolution. Donc, on est dans plein d'études,
0: Le protocole,
1: de
0: ouais, de...
1: protocoles et
0: Ouais.
1: d'études. C'est pour la cognition,
0: Ah
1: oui,
0: ouais.
1: pour voir si on perd la tête ou pas.
0: Et ça vous fait peur?
1: Non.
0: Vous avez eu des alertes
1: Ah
0: ou...
1: non, mais ma mère avait un Alzheimer. Donc, c'est vrai que j'avais commencé à prendre contact avec professeur Vélas, qui m'a fait rentrer dans une étude et il faut être deux. Donc, on y est avec. Parce qu'il faut que l'autre donne sa version.
0: C'est le miroir, quoi, en
1: Oui,
0: fait.
1: pour voir si je ne dis pas de bêtises et vice-versa. Non, et on est toujours dans une étude. Là, je ne sais plus comment elle s'appelle, celle-là. Ça fait des années qu'on y est suivi. Bon, mais ça, c'est pour la mémoire et la
0: Ouais.
1: vieillesse.
0: Et physiquement, est-ce que vous vous rappelez s'il y a eu un moment où votre corps vous a préoccupé plus qu'avant?
1: Ah oui, moi j'ai eu beaucoup de problèmes de santé, mais grâce au progrès de la médecine, je suis en traitement, je suis bien suivie et je joue toujours au tennis.
0: Est-ce que vous avez toujours fait attention à votre santé, médecin que vous êtes?
1: Pas vraiment, non. Non, mais quand j'étais malade, j'étais obligée de faire attention à ma santé. Non, sinon, non, c'est vrai que les médecins, on s'écoute pas trop, hein, au point de vue
0: Oui,
1: médical.
0: c'est les cordonniers qui sont les plus mal chaussés,
1: Voilà,
0: c'est ça?
1: oui. Et puis surtout, mon époque, on travaillait beaucoup. On travaillait 12 heures par jour. Hein. C'est plus comme maintenant. On n'avait pas le temps de s'occuper de notre santé.
0: Et pour autant, est-ce que le vieillissement, ça vous fait peur malgré tout ce que vous faites?
1: Non.
0: Non.
1: Moi, je trouve que c'est bien.
0: C'est vrai? Ah, c'est
1: Oui,
0: bien, dites-moi, dites-moi.
1: non, mais je suis ravie. Parce que, bon, on a des avantages quand même. En vieillissant, on vous laisse la place dans le bus.
0: Ça vous a pas fait drôle la première fois quand on vous l'a demandé?
1: Ça m'a agacé, hein, ça. Alors maintenant, on me la laisse plus maintenant. Alors je trouve que c'est scandaleux. Mais quand on me l'a laissée au début, je me suis dit, ça suffit maintenant. J'en ai pas besoin. Et maintenant, c'est de moins en moins. Les jeunes, là, ils bougent plus trop dans le bus.
0: Ils sont fatigués.
1: Ils sont fatigués, sûrement. Mais non, moi, la vieillesse, bon, je trouve qu'on fait d'autres choses qu'on faisait pas avant, quoi. C'est tout. On est obligé de supprimer, effectivement. On élimine beaucoup. Bon, je fais plus de ski. C'est devenu un peu dangereux, le ski, maintenant. Il y a des choses que je fais plus, mais bon, j'en fais d'autres. Hein. Je vais beaucoup au cinéma. Ouais.
0: Bah, on va en parler maintenant d'ailleurs, parce que justement, je voulais vous demander si je vous dis il n'y a pas d'âge pour s'informer. Françoise, quel est votre rapport d'abord à l'information, aux médias? Est-ce que vous tenez au courant de ce qui se passe dans le monde ou vous en tenez plutôt à distance?
1: Je regarde tous les jours les chaînes d'info.
0: Télé donc.
1: Oui, Radio Classique à la radio et LCI à la télé. Oui, je me tiens informée, oui, parce que bon, on est obligé quand même. Hein. Parce que j'ai des enfants et bon, ils sont informés eux aussi, mais bon, voir ce qui va se passer plus tard.
0: Ils ont quel âge vos enfants?
1: Alors, mon fils, il a 50 ans et ma fille a 46.
0: Et vous donc, vous avez des petits-enfants?
1: Et pas du tout.
0: D'accord.
1: Pas de petits-enfants. J'en aurais pas, je pense, hein,
0: Ah ouais?
1: parce que la femme de mon fils, elle est russe.
0: Ça vous pose un problème?
1: Bon, non.
0: Mais ça aussi, je sens que ça vous pose un petit problème.
1: Non, non,
0: Non,
1: non, mais
0: mais...
1: elle a 47 ans.
0: Ah ouais,
1: Donc,
0: bon, c'est ça le problème.
1: oui, enfin, le seul problème, c'est que, bon, au début de l'invasion de l'Ukraine, j'en ai parlé avec elle. Réponse, mais l'Ukraine, c'est russe. Hein. Bon, j'ai pas insisté. Je n'en parle plus avec elle. Hein. Non, mais elle est charmante, hein, elle est très gentille, mais bon, elle est russe.
0: Le dialogue est impossible sur ce sujet, quoi.
1: je crois que j'insiste pas, où elle dit que Poutine est fou, oui, elle le dit, mais que c'est pas la peine de le supprimer parce que derrière, il y en a qui sont pires que lui. Alors, enfin bon, c'est vite fait de dire ça. Voilà. Donc, non, j'aborde plus le sujet avec elle, j'en parle plus.
2: Ils sont à Toulouse ?
1: Oui.
2: Tous les deux, vos deux enfants ?
1: Oui, ma fille aussi.
2: Vous lisez les journaux, vous avez des magazines ? Parce que j'ai vu en rentrant chez vous qu'il y avait des téléramas.
1: Téléramas, ça prend un temps fou, ça. Hein. Je ne peux pas tout lire. Hein. Oui, j'ai Télérama.
2: Vous êtes très branchée culture.
1: Oui, quand même. Peinture et la connaissance des arts, j'ai arrêté parce que comme je bouge quand même pas mal, j'ai pas le temps de lire. Entre le tennis, la marche, le cinéma, je suis pas souvent chez moi, en fait.
2: Ouais. Vous allez voir quoi au cinéma ?
1: De moins en moins des films français, hein, quand même, je dois dire. Maintenant, on a dit qu'on irait voir des films d'animation parce qu'on a été tellement déçus par certains films que... Mais des films surtout d'art et d'essai, quoi. Je vais à l'ABC et au Cosmo, quoi.
2: On va se croiser un jour, là-bas.
1: Oui, sûrement.
2: Est-ce que vous lisez ? Beaucoup. Est-ce que vous êtes une lectrice ?
1: Oui, mais je m'endors le soir, quand même. Non, mais là, oui, je lis, mais le soir, voilà. Mais dans la journée, j'ai pas le temps de lire. Mmh. Là, dernièrement, parce que alors ma mère est décédée il y a quelques années déjà, mais elle avait une maison à Collioure qu'on a gardée, et ma mère était agrégée de français, latin, grec, donc c'était une intellectuelle. Et sa maison est farcie de livres. Mmh. Ils y sont toujours. Hein. Ouais. Et la dernière fois, je suis allée à Collioure. J'ai pris Anna Karénine. Je crois que je ne l'avais jamais lue. Elle était agrégée de français, latin, grec. Donc, c'était une littéraire.
2: Elle était professeure ?
1: Oui. Et donc, je n'ai jamais lu Anna Karénine, mais je me régale. Hein. Franchement, je suis surprise. Alors, c'est le premier tome. Il faudra que j'aille chercher le tome 2 à Collioure.
2: Vous lisiez ? Vous aviez le temps quand même quand vous travailliez
1: Je lisais plus, il me semble, quand je travaillais.
2: Ah ouais.
1: Ouais, je pense. Je regardais moins la télé, peut-être. Parce qu'à LCI, c'est prenant, hein, parce qu'il se passe quelque chose tout le temps dans le monde. Sinon, on ne regarde pas trop la télé, parce qu'il n'y a pas grand-chose hein, comme programme intéressant.
2: Vous trouvez que vos goûts en la matière, les matières littéraires, ont changé ?
1: Non.
2: Est-ce que vous avez changé de lecture ?
1: Non. J'ai beaucoup lu Colette, parce que ma mère adorait Colette aussi. Alors, il y a toute la gamme de Colette. Là, je me sers actuellement. Alors, je suis chez Tolstoï, là, mais mes enfants lisaient aussi. Mon fils, ma fille, comme ils m'ont tout laissé ici, dans leur chambre, j'ai la bibliothèque de mes enfants. Il y a des choses intéressantes. Dernièrement, j'ai sorti Houellebecq.
2: Donc c'est inépuisable, quoi.
1: Oui.
2: Plusieurs bibliothèques.
1: Ah oui, mais des styles différents, quoi. Non, c'est très bien. Et ma mère, elle était en Cagne avec Arthur Comte. Il était amoureux de ma mère, je crois, mais ma mère n'en a pas voulu. Et toute sa vie, elle a dit, si j'avais su, j'aurais épousé Arthur. Alors, il a écrit beaucoup de livres d'histoire. Ils sont tous chez elle, à Collioure, là. Puis à sa retraite, elle a pris sa retraite à Collioure. Elle dirigeait une association culturelle, les Amis de Collioure. Et évidemment, elle faisait venir Arthur, parce qu'il est catalan. Il habitait à côté de Perpignan. Elle faisait venir Arthur. Et sa fille, Dominique Bonnat, aussi, est venue faire des conférences à Collioure.
2: Bah, du coup, votre papa, c'est qui ? Si c'est pas Arthur.
1: Ah, mais c'est pas moi. Non, c'est pas mon père. Mais mon père, ils ont divorcé, mes parents.
2: Ah, ouais.
1: Donc mon père, il est parti à Nîmes, lui. Il est décédé avant ma mère.
2: Et il faisait quoi ?
1: C'est un fils de bonne famille. Et à la fin, il était, comment ça s'appelait à l'époque ? VRP, non ?
2: Le représentant ?
1: Oui, représentant, voilà. Au départ, il avait pris la suite d'un négoce de vin. C'était à Carcassonne, ça. Je suis née à Carcassonne. Et j'ai parti à Nîmes. Et ma mère s'est fait muter à Nîmes. Et ils ont divorcé à Nîmes, voilà.
2: Votre mère avait l'air d'être une femme assez indépendante, non ?
1: Oui, oui.
2: Et vous aussi ?
1: Moins qu'elle, non, moins qu'elle. Elle était très sévère, ma mère.
2: Ah ouais ?
1: Oui, je ne m'entendais pas du tout avec elle.
2: On en parlera plus tard. On va revenir sur la culture. Donc, depuis que vous êtes à la retraite, vous fréquentez davantage les musées, les expos, les salles de spectacle, de cinéma.
1: Oui, mais Toulouse, il n'y a pas grand-chose. Hein.
2: En expo ?
1: Ah oui, franchement. Enfin, si, il y a les Augustins qui viennent d'ouvrir, là, mais bon, c'était fermé 5 ans. Hein.
2: Est-ce que vous allez au théâtre ?
1: On l'a eu fait, ça, avec Henri. Dernièrement, on disait il va falloir qu'on recommence à y aller. Mon compagnon, donc Henri, est très branché musique, lui.
2: Musique classique ?
1: Classique. Ouais, oh, oui, classique. Il a une dizaine de pianos chez lui. Et donc, sa mère nous offrait chaque année un abonnement aux grands interprètes. Donc, on allait au concert, à la Lougrin. Le concert et puis le théâtre, ça fait un moment qu'on n'y est pas allé. Mais moi, j'aime pas tellement la forme théâtrale. J'ai tendance à m'endormir. Ouais. Même quand j'étais jeune, parce que ma mère nous y amenait, il y avait des abonnements. Ouais. Là, comprenez qu'on était jeunes. Mais je m'endormais. C'est la forme théâtrale, je crois, qui ne me convient pas.
2: Est-ce que, Françoise, la politique vous intéresse ?
1: Pas vraiment, non.
2: Vous n'êtes pas quelqu'un d'engagé, de militant? Vous ne l'avez
1: Non.
2: pas été?
1: Non.
2: Même plus jeune?
1: Non. Pas du tout, même. Même en 68, j'étais en médecine en 68, moi je faisais partie d'un groupe contre-révolutionnaire, c'est-à-dire on était contre la révolution de 68, parce qu'on allait en cours, on forçait les barrages, on trouvait idiot d'aller dans la rue. Combien on était là? On était une quinzaine là quand même, j'ai fait mes études à Montpellier.
2: J'allais vous demander, à Montpellier.
1: Et on disait, de toute manière, l'examen on le passera, hein. Puis on l'a pas passé parce que ça a été supprimé en juin, enfin, on l'a passé en septembre.
2: Et quels souvenirs vous en avez quand même gardé de cette époque?
1: 68, c'est qu'on nous empêchait de rentrer en cours et ça m'agaçait. On voulait passer l'examen, on trouvait que c'était idiot, que ça marcherait pas d'abord, ce qui c'est, ça n'a pas marché. À Montpellier, ils étaient assez agressifs, ils étaient violents hein, quand même. Il y avait des piliers de grève à l'entrée, il fallait les pousser, ils nous poussaient, enfin c'était violent quand même. Hein. On trouvait que c'était pas bien. C'est-à-dire la médecine, bon, c'est sérieux la médecine à l'époque, je sais pas comment c'est maintenant, mais il fallait qu'on fasse des stages, on allait à l'hôpital tous les matins, tout ça, il fallait bûcher aussi. Alors on avait des cours magistraux. C'est-à-dire qu'on avait un professeur qui nous faisait un cours et on prenait des notes. Moi, tous mes examens, je n'ai pas acheté un seul bouquin hein, pour mes examens. Mais ça a beaucoup changé maintenant, bien sûr. Donc, si on interrompait ça, l'année était foutue, quoi. On n'avait pas envie de repasser une autre année. C'était la vision qu'on avait à l'époque.
2: Et comment vous êtes retrouvée au Canada?
1: Au Canada, je me suis mariée d'abord avant de partir au Canada. Je me suis mariée en 1974. Alors, j'ai fait ma première année d'anesthésie. J'étais à la fac de Montpellier. Et j'ai fait mon internat en Perpignan. Internat de rêve. Tous les labos nous invitaient tous les soirs au restaurant. À l'époque, c'était comme ça. On passait la visite le matin. On mettait les skis sur la voiture à 14 heures. On allait skier à fond remue. On descendait à 17 heures. On allait passer la contre-visite. L'hôpital de Perpignan était très riche parce que c'était les bonnes sœurs qui le géraient, comme tous les hôpitaux. Et les gens qui mouraient récupéraient l'héritage. Donc l'hôpital de Perpignan avait plein de propriétés aux alentours de Perpignan. Donc, ils nous organisaient des méchouis. C'était une vie extraordinaire. Et puis il y avait Collioure à côté. Il y avait la maison de mes grands-parents à Collioure. Ça a duré un an, le stage interné. Je voulais rester un an de plus. Sinon, j'étais obligée de rentrer à Montpellier. Et c'est un ami qui faisait anesthésie qui me dit « Tu as qu'à essayer de faire anesthésie à Perpignan. » Le patron de Montpellier, Duc Elard, je suis allée lui demander si je pouvais faire la première année à Perpignan. J'ai été la première étudiante à faire la première année d'anesthésie à Perpignan. Il m'a dit « À condition, il y avait deux fois par semaine, il y avait des cours à Montpellier, que je te vois à tous les cours. » À Montpellier. Donc je prenais le Talgo, ça s'appelait le train, j'allais en cours et je rentrais le soir à Perpignan. Deux fois par semaine, je faisais ça. Donc j'ai fait ma première année d'anesthésie à Perpignan, après la deuxième à Montpellier. Et entre-temps, je me suis mariée et Duc Elard envoyait chaque année des étudiants au Canada. Mon mari m'a dit, il faut aller au Canada, dépose ton dossier. Donc j'ai fait ma troisième année d'anesthésie au Canada. J'ai fini ma spécialité au Canada en fait.
2: Qu'est-ce qui pousse une jeune femme à faire cette spécialité?
1: L'anesthésie?
2: Ouais.
1: J'ai hésité entre psychiatrie et anesthésie parce qu'anesthésie, c'est très complet comme spécialité. On fait de la pharmaco, on fait de la cardio, on fait de la pneumo, de la néphro, on touche toutes les parties du corps, en fait. Hein, et c'est une spécialité qui est très intéressante. Hein. En plus, ça me permettait de rester à Perpignan un an de plus.
2: Vous aimez bien cette région?
1: Oui.
2: Je ne vous ai pas demandé si vous étiez calée en numérique, en informatique. Est-ce que
1: je m'y suis mise.
2: Ouais.
1: Je m'y suis mise au contact d'Henri aussi. Hein. Mon mari était très branché informatique. Et puis sur le tard, quand j'ai arrêté de travailler, en fait, hein, je m'y suis... Non, peut-être avant. Je ne suis pas la reine de l'informatique, mais enfin, je me nie, quoi.
2: Du coup, vous y faites quoi sur Internet?
1: Je regarde mes mails. Je reçois beaucoup de mails. J'ai encore beaucoup de mails médicaux. Donc ça m'intéresse toujours, la médecine. Je ne fais pas grand-chose, hein, en fait.
2: Mais quand vous étiez à la clinique, vous n'aviez pas besoin de l'informatique?
1: Non, pas du tout. C'était pas encore informatisé.
2: Si je vous dis maintenant qu'il n'y a pas d'âge pour s'entraider, depuis que vous avez davantage de temps, est-ce que vous donnez de ce temps libre justement à d'autres et à qui?
1: Alors ça, je l'ai fait, mais quand j'étais en activité. Je m'occupais d'une association, côté médical. Ça a duré un moment, ça, quand même. Hein. Le sujet, c'était la prévention sida. Alors, c'est-à-dire, c'est une grosse association avec un siège à Paris. C'est le Secours Populaire. Il y avait une antenne à la sortie de la grave, puisque j'étais à la grave à l'époque. Donc, je commençais à apporter des vêtements, tout ça. Et puis, on m'a dit, mais si vous voulez, vous pouvez venir trier les médicaments. Les gens apportaient les médicaments quand il y avait un décès. Ils apportaient les médicaments. Donc, les médicaments, je les apportais aux pharmaciens sans frontières, qui étaient à l'Hôtel-Dieu. Et puis, au niveau central, donc, ils ont décidé qu'il fallait faire une grosse action en prévention sida. On allait dans les piscines. On allait enfiler des préservatifs sur les tubes de dentifrice. Ils expliquaient ce qu'il fallait faire, tout ça. Alors, on avait recruté au Mirail deux jeunes qui étaient au chômage. Alors, il y avait des musiciens. Donc, les préventions sida, on les faisait dans les lieux publics. Dès qu'il y avait un festival, on montrait aux jeunes comment il fallait enfiler un
2: Ah oui,
1: préservatif.
2: les dentifrices à pompe, là.
1: Les verticaux,
2: Ouais.
1: ceux qui étaient verticaux. On faisait ces actions et puis on a fait une bande dessinée et un disque. On a sorti un CD. On a présenté ça dans un concert. C'était au bord de la Garonne, là. Comment il s'appelait, cette salle de concert, hein?
2: Donc ça, c'était dans les années 90?
1: 94.
2: Ah, 1994.
1: Ouais. Alors, c'est vrai que j'ai vécu des choses extraordinaires parce qu'ils nous ont invités à Paris. On est allé à Pasteur. On est en bus, sûrement le bus qui avait fait la rafle du Veldif. On a été reçu par Françoise Barré-Sinoussi, c'est celle qui a découvert le virus du sida.
2: Et vous avez fait ça pendant combien de temps, cette prévention-là?
1: Pendant 3-4 ans, à peu près. Alors, il fallait aller voir les institutions. À l'époque, on a eu énormément d'argent pour faire ça. On avait toutes les institutions publiques, tout ça, tout le monde nous a donné. Alors, on présentait. Moi, j'allais avec mes deux acolytes. Là, ils avaient des hashtags, là. Ils avaient le look, quoi. Tout l'argent qu'on a demandé, on l'a eu. Il fallait faire le CD. Enfin, ça coûtait de l'argent, quoi. Ça a été super, hein, ce qu'on a fait. C'était co-dirigé par le national, hein, quand même. On n'a pas tout inventé. Bon, ceci dit, après les deux jeunes, on s'est dit, bon, ils étaient musiciens à la base. Ils vont s'en sortir et tout ça. Bon, ça n'a pas donné grand-chose. Alors, ça ne les a
2: Non.
1: pas lancés spécialement. Voilà.
2: Qu'est-ce que vous pensez là de ce qui se passe maintenant par rapport au sida?
1: Ah ben, le sida, ça repart. Hein. Nous, le logo, c'était bon, le traitement contre le sida existe. Moi, je démarrais toujours en disant le traitement contre le sida existe, c'est le traitement préventif. C'était beaucoup axé sur le préservatif. Voilà, mais bon, problème, maintenant, ça se relâche et puis c'est des personnes plus âgées. Il y a les jeunes un peu moins. Bon, mes enfants, il y avait les préservatifs partout. Hein. Donc, je crois qu'eux, ils ont été
2: La bonne école.
1: à bonne école. Mais les jeunes maintenant, je ne sais pas si ce type d'action-là, je ne sais pas si ça se refait, quoi. On a beaucoup bougé, nous, hein, on a fait beaucoup de prévention, là. Et cette génération, donc, ben, ils doivent avoir 50 ans maintenant, hein. Le sida, c'est chez les personnes plus âgées maintenant, qui pensent qu'ils ne peuvent pas avoir le sida parce qu'ils sont plus vieux.
2: Et parce que aussi un traitement, la trithérapie.
1: Oui, il y a un traitement, mais il faut le prendre, le traitement. C'est lourd.
2: Et c'est à vie.
1: Oui. Pour l'instant, j'ai un copain d'enfance qui est mort de ça, Jean-Louis, qui était homo. Bon, mais c'est pas que les homos.
2: Donc là, vous n'êtes plus dans des associations.
1: Non, alors bon, le problème des associations, c'est que, alors par exemple, c'est pas moi qui faisais les recrutements des bénévoles. Bon, il y a beaucoup de bénévoles. Et je me souviens que la directrice du Secours populaire local, elle dit, j'en peux plus, quand elle réceptionnait les candidats, la majorité, c'était des gens. Ah, c'est mon psychiatre qui m'a dit d'aller faire du bénévolat. Et alors, il y avait des gens qui étaient vraiment très mal. Hein. C'était compliqué. Hein. Et puis, dans ces structures, les bénévoles, ils se sentent souvent investis d'une mission divine. Alors, ils ont une carrière qui est ratée, la familiale ratée. Et là, des dérives, quoi. Il y en a eu des dérives. Moi, j'ai arrêté parce qu'il y avait des dérives.
2: Donc là, vous n'êtes plus dans aucune
1: Non.
2: association.
1: Non, puis ça m'a un peu vacciné, quoi, parce que c'est vrai de voir, bon, c'est un gros truc, hein, le Secours populaire, mais de voir ces dérives-là, puis des trucs d'autorité en plus. Je me souviens, quand on était à Paris, on était parti de Toulouse avec un Jérôme, là, qui avait pris de l'importance, tout ça. Puis on discutait, on dit, moi, tu sais, j'ai toujours dit que je faisais médecine pour aller aux Indes. Il m'a dit, mais pas de problème, tu en parles au Secours populaire, tu peux y aller, hein, tu auras une mission là-bas à faire. J'ai dit, attends, moi, je ne suis pas formée pour faire une mission là-bas en Inde. C'est ça, il y a de l'argent qui était utilisé, pas forcément à bon escient, quoi.
2: Vous n'êtes pas allé en Inde?
1: Non, non, je ne suis pas allée.
2: Maintenant, si je vous dis il n'y a pas d'âge pour partager, est-ce que vous avez partagé votre expérience de vie ou votre expérience professionnelle avec d'autres? Est-ce que vous avez transmis?
1: Transmis, enfin bon, j'ai fait de la formation en anesthésie, Mais bon, c'est pas transmettre, ça.
2: C'était dans le cadrement.
1: Dans le cadre du boulot, quoi.
2: Vous n'avez pas de petits-enfants, donc je vais pas vous demander qu'est-ce que vous partagez avec vos petits-enfants.
1: Mais non.
2: Mais est-ce que vous souvenez des rapports que vous aviez avec vos grands-parents? Vous avez connu?
1: Oui, j'ai connu mes grands-parents, les quatre. Bon, il y avait mes grands-parents paternels, c'était à Carcassonne. Mon grand-père était un peu austère, lui. Il ne communiquait pas trop. Mais avec ma grand-mère, j'aimais bien, elle me parfumait derrière l'oreille. Je l'accompagnais au cimetière. Oui, j'ai un bon souvenir. Et puis après, mes grands-parents maternels, ma grand-mère était une sainte femme. Pas du tout le même style que l'autre grand-mère, qui était une génie de Gasparet, quoi. Et l'autre grand-mère était très simple. Et donc, ma mère nous envoyait toujours chez les grands-parents, dans les vacances, se débarrasser de nous. Mais chez ma grand-mère, j'adorais chez ma grand-mère. Et j'ai connu mon arrière-grand-mère, qui vivait chez mes grands-parents.
2: De
1: Collioure, en fait. Ouais. De Collioure. Et mon arrière-grand-mère, je me souviens, ma grand-mère, qui vous voyez sa mère, lui apportait tous les soirs un verre de Banyuls. Et elle est morte pour l'époque, c'était très vieux. Elle est morte à 94 ans. Mais à l'époque, c'était très vieux, quoi.
2: Ouais, oui.
1: Et elle vivait chez sa fille, quoi. Elle n'était pas en maison de retraite.
2: Et c'est des gens qui faisaient quoi?
1: Alors, ma grand-mère, elle était... elle faisait de la couture, ma grand-mère, pour les amis. Et mon grand-père était cheminot.
2: Est-ce que vous avez voyagé, vous?
1: J'ai voyagé, oui.
2: En train?
1: En train, en avion.
2: Non, mais quand votre grand-père était cheminot,
1: peut-être... Ah oui, mais j'étais petite, moi, parce qu'il est mort, d'un cancer du poumon. Et ma grand-mère, je sais qu'elle avait droit aux premières. J'ai voyagé avec ma grand-mère. Ouais. Elle était très simple. Et elle voulait jamais aller.

0: Elle avait mis cette petite fille en pension dans la région de... Elle était originaire du Solaire, pas loin de Collioure, mais enfin dans l'arrière-pays. Elle allait la voir en principe le week-end, quand elle ne travaillait pas. Et un week-end, elle est allée, elle était morte et enterrée, sa petite fille. C'est affreux, ça. Hein? Et alors, son fils, le frère de ma grand-mère, donc, est mort, lui, à la guerre, mais on n'a jamais retrouvé son corps. Et toute sa vie, elle était persuadée qu'il allait revenir. C'est des vies, ça, épouvantables.
1: Et vous en parliez avec elle, votre
0: Non,
1: arrière-grand-mère, vous
0: pas.
1: parliez avec elle?
0: Bon, oui, je parlais un petit peu, mais elle était âgée à l'époque. Hein. Elle est morte à 94 ans. Non, j'en parlais avec ma grand-mère, qui était la seule rescapée, quoi, de ses enfants.
1: Et de la guerre, tout ça, vous en parliez?
0: Non,
1: Non.
0: non, non.
1: Est-ce que vous avez eu une enfance heureuse?
0: Alors, oui, ma mère était très
1: Ouais.
0: sévère. Oui, j'ai eu une enfance pas malheureuse, je dirais. Mais mes parents ne s'entendaient pas. Alors ça marque quand même. Ma mère était très sévère. Et je me souviens, j'avais pas le droit d'aller chez des amis. À Carcassonne, parce qu'on est resté à Carcassonne jusqu'à mes 15 ans. Alors, par exemple, moi, j'étais passionnée par la danse classique. Ma mère avait dit, si tu fais la danse classique, il faut faire du piano. Donc, je prenais des cours de piano pour pouvoir faire de la danse classique. Quand elle a vu que j'étais vraiment passionnée, mon père me payait les cours en cachette, les cours de danse. Et elle a dit que c'était pas bien. Elle m'a mis les freins, là, pour la danse classique. Moi, je rêvais de faire le conservatoire de Toulouse. Elle n'a pas voulu,
1: Mais
0: donc.
1: pourquoi? Pour quelle raison?
0: Parce que pour elle, la danse, c'était pas l'avenir, quoi. Enfin, une profession d'avenir. Bon, bref, je sais qu'on faisait une représentation annuelle, comme toutes les écoles de danse, et elle m'aidait pas du tout à faire les costumes. J'allais chez des amis, les mères des amis m'aidaient à faire les costumes. Non, elle était très sévère, ma mère. Et donc, ben, j'ai fait médecine parce que je pouvais plus faire de danse classique. C'était une passion aussi, j'avais envie de faire médecine parce que pour moi, vivre sans savoir comment marchait le corps humain, c'était pas possible. J'ai continué à danse classique, mais en amateur, quoi. Et j'ai fait médecine à cause de ça.
1: Et jusqu'à quel âge vous avez continué à danser?
0: Oh, jusqu'à 30, 35 ans. Pas danser, je
1: Oui,
0: prenais des cours de danse.
1: Ah oui, quand même.
0: Oui, à Toulouse, je continuais, oui, à prendre des cours.
1: N'avez pas envie de redanser là?
0: C'est un peu tard,
1: Non, mais je sais
0: maintenant.
1: pas, des danses de couple.
0: Ah, mais non, mais c'était un danse classique, c'est pas pareil.
1: Ah
0: Hein. Ouais. Et puis Henri a horreur de la danse, alors.
1: bon.
0: Hein. Il faut être deux pour danser en couple.
1: Donc vous vous sentiez plus proche de votre père?
0: Oui. Je m'entendais mieux avec mon père, oui.
1: Et vous avez des frères et sœurs.
0: J'ai un frère.
1: Et lui aussi, c'était dur avec votre mère?
0: Oui.
1: Ah ouais.
0: Ah oui. C'est lui qui était dur avec ma mère. Il
1: Ah
0: s'est
1: ouais.
0: fait virer de tous les lycées. Alors ma mère, comme elle était professeure
1: Ouais.
0: au lycée de jeunes filles, parce qu'à l'époque c'était jeunes filles et séparées des garçons. On ne mélangeait pas. Hein. Bon, elle est au lycée de filles. Alors mon frère s'est fait virer du lycée de garçons. On l'a mis au séminaire, il s'est fait virer du séminaire. Après, on l'a mis pensionnaire à Béziers chez les jésuites. Il fuguait tous les lundis. On l'a amené le dimanche soir et le lundi matin, il sonnait, il avait fugué. Il s'est fait virer de partout, mon frère. Alors, il a fait son service militaire et puis il est allé se réfugier à Collioure. Il s'est installé à Collioure.
1: Il a trouvé une profession quand même.
0: Et non, non,
1: Non?
0: il servait à il bossait. Alors,
1: Ah.
0: Collioure, c'est particulier, c'est un village
1: Ouais.
0: particulier, Collioure.
1: Très beau, hein, quand même.
0: Oui, c'est joli, oui. Il était serveur dans un restaurant, il faisait des petits boulots
1: Ouais.
0: comme ça.
1: Il n'a pas été jusqu'au bac.
0: Ah, il n'a pas le bac, mon
1: Ah,
0: frère. Non, non, il a arrêté ses études en seconde,
1: d'accord.
0: peut-être.
1: Parlez un peu de religion. Est-ce que vous avez une éducation
0: Oui,
1: religieuse? Oui.
0: ben oui, il y avait l'abbé Sarda, je me souviens, qui faisait le catéchisme au lycée.
1: Vous vous
0: Ouais.
1: rappelez de son nom?
0: Ben oui, il était sympa. L'exemple de ma mère, quand on faisait pour la communion, donc, on faisait une retraite. C'est-à-dire qu'on partait avec l'abbé, en principe c'était un petit château ou un truc comme ça, on passait une semaine pour faire ce qu'on appelait une retraite. Alors là, c'est la campagne, quoi. J'avais fait ma valise, j'avais mis des pantalons, bien sûr. Et ma mère s'est aperçue que j'avais mis des pantalons, elle les a enlevés, pour vous dire. C'est l'éducation avant
1: Ouais.
0: ça.
1: Une fille, ça a des jupes
0: Voilà.
1: ou des robes.
0: Elle m'a supprimé les pantalons, j'étais furieuse, moi. Pour nous, la retraite, c'était une partie de rigolade.
1: C'est vrai, on parle de la retraite, c'est pas celle que vous vivez aujourd'hui,
0: Non, non, non, non, c'est la retraite avant la communion.
1: C'est très strict quand même.
0: Ouais. Ouais.
1: Il vous en reste quelque chose de cette éducation religieuse?
0: Pas grand-chose, non.
1: Non.
0: Non, puis surtout que, alors, mon compagnon est protestant. Et ça, c'était une éducation catholique. Et c'est zéro pointé à côté des protestants. C'est vrai que les protestants, ils ont une éducation théologique qui est bien plus pointue. Hein. Donc, non, il me resterait.
1: N'allez même pas à la messe à Noël?
0: Si.
1: Ah.
0: Pourquoi je vais à la messe à Noël? Parce que la femme de mon fils, qui est russe, veut aller à la messe à Noël, le soir de Noël.

0: Nous allons à la messe au pas de minuit, c'est à 18h. Hein. Mais depuis que mon fils est marié avec elle, bon, ça fait 5 ans ou 7 ans, je ne sais plus, on va à la messe le soir de Noël.
1: Si je vous dis maintenant, il n'y a pas d'âge pour voyager. Françoise, est-ce que vous êtes une voyageuse aujourd'hui?
0: Aujourd'hui, non.
1: Non, mais vous l'avez été?
0: Oui, j'ai
1: Ouais.
0: voyagé, oui. Oui, non, j'ai voyagé en Crète, en Turquie, en...
1: Mais avec Henri ou toute
0: à moitié,
1: seule ou en
0: moitié.
1: groupe?
0: J'ai fait la Crète avec une amie. Ah, ça, c'était super. Bon, j'ai vécu un an au Canada.
1: Vous êtes retournée, pardon?
0: Non, on
1: Non?
0: avait dit, Mathieu, il est né au Canada, on avait dit qu'on y emmènerait, puis on ne l'a pas encore
1: Oui.
0: fait. Mais il a la double
1: Ouais.
0: nationalité quand même, oui. Bon, je ne suis pas une grande voyageuse, hein, mais bon, j'ai un peu bougé au Maroc, j'ai fait beaucoup en Espagne.
1: Vous vous souvenez de votre premier grand voyage?
0: Mon premier grand voyage, bon, c'est le Canada, hein, mon
1: Ouais.
0: premier grand
1: Vous aviez
0: voyage.
1: quel âge là, du coup?
0: Je devais avoir
1: D'accord.
0: 26.
1: Est-ce que c'est un pays qui vous a marqué?
0: Ça m'a marqué professionnellement, c'était extraordinaire au point de vue professionnel. Après, sinon, non, quand on vient du sud de la France, Montréal, le Canada,
1: Ah, mais c'est le Québec en fait.
0: oui, c'est le Québec,
1: Ouais,
0: oui.
1: d'accord.
0: Ça manque de charme.
1: Ouais. Ah, ouais, c'est vrai?
0: Leur rêve, c'est de skier dans les Alpes, alors
1: Mmh.
0: qu'ils ont les Rocheuses.
1: Ouais,
0: Hein.
1: ouais. Vous avez skié là-bas, justement?
0: J'ai skié un peu, mais j'étais enceinte
1: Ouais.
0: là-bas. Il y a un bonhomme qui m'est rentré dedans, paf, sur le ventre, donc j'ai pas reskié, quoi.
1: Et quand vous étiez enfant, vous partiez en vacances avec vos parents?
0: À Collioure.
1: À Collioure, ouais. D'accord.
0: Mais ma mère étant professeure, elle avait toutes les vacances
1: Ouais.
0: scolaires, donc on passait toutes les vacances scolaires à Collioure.
1: Alors si je vous dis maintenant, il n'y a pas d'âge pour déconner, prosaïquement, est-ce que vous aimez faire la fête, vous aimez recevoir? Voilà, le monde est dur, on a aussi besoin de vider la soupape, est-ce que c'est votre cas?
0: Quand j'étais jeune, oui, j'ai beaucoup fait la fête.
1: On sait que les étudiants en médecine, c'est pas les derniers non plus à faire la fête, hein?
0: Ouais, mais bon, après ça s'est tassé. Quand vous commencez à avoir des gosses,
1: Ouais.
0: la fête, hein, ça passe un peu à côté, hein, les sorties. Et non, mais j'étais surtout branchée sur la montagne, secondairement, bon, étant pratiquement née à Collioure,
1: À la
0: je
1: mer.
0: suis très aquatique. Et après, je me suis branchée sur la montagne. Mon mari est originaire de Luchon. Je ne me suis pas mariée avec lui pour qu'il m'amène au bout de la montagne, hein, mais bon. Donc on faisait beaucoup de montagnes et de ski.
1: Est-ce que vous recevez des gens ici?
0: Oui.
1: Enfin, des soirées, des repas?
0: Des repas, hein.
1: Ouais.
0: Les soirées, non, des repas.
1: Est-ce que vous sentez heureuse, Françoise?
0: Mais alors, comme j'ai réfléchi, que je savais que vous veniez, je me suis dit, bon, je vais faire un petit bilan quand même. En fait, je me suis dit, mais tu as fait tout ce que tu voulais. Tu as fait médecine parce que ça te plaisait. Tu as fait obstétrique parce que ça te plaisait. Au point de vue professionnel, j'estime que j'ai réussi ma carrière. Avant, je me suis mariée, donc c'était un mariage d'amour. J'ai fait des enfants. Je me suis beaucoup occupée des enfants, par contre. Un peu trop, je crois.
1: Ah oui, c'est vrai, vous étiez une maman
0: Non,
1: poule.
0: pas poule, mais enfin bon, c'était dur. L'anesthésie, les enfants. Alors, mon mari voyageait beaucoup à l'étranger. Donc, j'étais souvent seule
1: Seule.
0: à assumer les enfants.
1: Plus le boulot, plus
0: Plus
1: les
0: le boulot,
1: gardes,
0: les gardes, c'était compliqué, quoi. Pourquoi on parlait de ça?
1: Parce qu'en
0: Ah
1: fait, vous me
0: oui.
1: disiez que vous
0: Ah oui, que
1: aviez
0: j'avais
1: un
0: fait le
1: peu.
0: bilan,
1: Ouais.
0: oui. Et donc, je me suis branchée beaucoup sur la montagne. J'ai une maison à la montagne, que j'ai planté mes racines à la
1: Ah
0: montagne.
1: bon?
0: Oui, c'est dans un village au-dessus de Luchon. Je me suis beaucoup, beaucoup investie, là.
1: C'est-à-dire?
0: À rénover la maison
1: Ouais.
0: d'abord, c'était une maison qui était à mon mari, on a tout refait. Et puis tous les week-ends on était à la montagne, toutes les vacances à la montagne, on rentrait à Toulouse pour travailler, puis on repartait. Oui, on était beaucoup à la montagne.
1: Et cette maison, qu'est-ce qu'elle est devenue?
0: Ah ben, elle est toujours,
1: Ah ouais?
0: elle est toujours en
1: Elle est à
0: vie.
1: vous?
0: Oui,
1: Ouais.
0: je l'ai rachetée et elle est toujours en vie.
1: Et vous y allez souvent?
0: Oui,
1: Ouais.
0: le plus possible. Et mes
1: Ah.
0: enfants adorent parce
1: Ouais.
0: qu'ils ont pratiquement été élevés à Cazaux de l'Arbousse.
1: Quel est votre regard sur le monde aujourd'hui?
0: Ben, je comprends plus, hein.
1: Ouais, c'est
0: Je
1: vrai.
0: comprends plus rien. Je ne comprends pas qu'on ait laissé élire un mec comme Trump, qu'il y a Netanyahou qui fait n'importe quoi aussi, Poutine, n'en parlons pas. Je comprends plus. Il y a des fous furieux qui sont à la tête du monde actuellement.
1: Et alors, ça vous inquiète
0: Oui,
1: et
0: oui,
1: ouais,
0: oui, oui.
1: et vous, votre antidote à ça, c'est quoi?
0: Mais je n'ai pas d'antidote à
1: Vous
0: ça, hein.
1: subissez?
0: Ben oui,
1: Ouais.
0: je ne peux pas faire grand-chose. Si, je signe des pétitions. Sur Internet, vous savez, on reçoit
1: Ah oui,
0: plein de
1: moi aussi.
0: pétitions. Alors, je signe des pétitions, mais qu'est-ce que vous voulez que je fasse? Enfin, je pense que je ne peux pas faire grand-chose. Hein. Je m'occupe beaucoup des animaux.
1: Dites-moi.
0: Mais d'abord, j'ai un chat.
1: Ouais. C'est un chat ou une chatte?
0: C'était un chat.
1: Ouais, d'accord.
0: C'est un chat que j'ai récupéré au tennis, chat sauvage. Il y avait une meute de chats sauvages. Il y a un restaurant au tennis, donc tous les
1: C'est
0: restaurants.
1: où?
0: À l'île du Ramier, l'émulation nautique. Et alors là, donc, il y avait une meute de chats sauvages que je nourrissais. J'apportais des croquettes quand j'allais jouer au tennis. Le restaurateur n'était pas content, tout ça. Et puis j'avais une petite chatte, bon, qui est morte. Et je me suis dit, bon, je vais en prendre un, là. Donc j'ai capturé. Alors j'étais allée pour prendre une petite chatte que je connaissais. Elle est rentrée dans la cage, elle a failli tout casser. Et lui, Tigrou, qui était plutôt craintif, est rentré, il s'est mis au fond de la cage, il bougeait plus. Et donc j'ai l'emporté.
1: Et c'est lui.
0: Et c'est Tigrou, qui était un chat sauvage, il a vécu un mois dans la buanderie quand même.
1: Ah
0: Hein.
1: ouais.
0: Il n'avait jamais vu une porte. Hein. Il vivait à l'extérieur, ces chats. C'était des chats de l'île du Ramier, quoi.
1: Ils n'appartiennent à personne.
0: Non, ils
1: Errant.
0: sont errants, mais ils font des petits surtout. Je l'ai amadoué, il n'y a que moi qui peux.
1: Ah ouais.
0: C'est l'homme de ma vie, ça. Hein.
1: Alors, Henri n'habite pas avec vous, mais le chat, oui.
0: Le chat, je suis chez le chat, moi. C'est moi qui habite chez lui.
1: Alors pour finir, si je vous dis il n'y a pas d'âge pour changer, Françoise, qu'est-ce qui a changé, vous diriez, entre la jeune fille que vous étiez et la femme que vous êtes aujourd'hui?
0: Alors, qu'est-ce qui a changé entre... Oui, c'est difficile, ça, comme question. Hein. Je crois que j'ai pas changé, moi. J'ai toujours les passions. Bon, je suis scorpion. Hein. Alors, il paraît que les scorpions, c'est des gens passionnés. Mais je me passionne toujours pour les mêmes choses. Alors, quand j'ai fait médecine, il faut savoir que quand j'ai fait médecine, j'ai dit, c'est pour aller soigner les Indiens. Je ferais médecine maintenant, c'était facile. À l'époque, c'était très dur de partir en mission médicale à l'étranger. Il fallait passer par la Suisse. Bon, j'ai jamais pu le faire. J'ai essayé. Il fallait faire médecine tropicale. Et maintenant, avec Médecins du Monde et tout ça, c'est très facile, quoi, de partir à l'étranger pour soigner
1: Vous
0: les...
1: l'auriez fait ça,
0: Ah oui.
1: ouais.
0: Oui, ce que je voulais faire. Donc, ça, je ne l'ai pas fait. J'ai fait médecine quand même, qui me passionnait. J'ai toujours les mêmes passions. La danse, bon, le sport. J'ai toujours fait beaucoup de sport, c'est vrai. J'ai besoin de sentir physiquement mes muscles. C'est un besoin chez moi, de bouger. Bouger intensément,
1: Oui,
0: quoi.
1: parce que vous disiez que vous aviez besoin de savoir comment déjà le corps
0: Oui,
1: fonctionnait, donc vous
0: ouais,
1: avez un
0: ouais.
1: rapport au corps
0: Oui, j'ai un
1: très
0: rapport au
1: profond.
0: corps. Et je continue, bon, à m'informer au point de vue médical. J'ai plus de journaux. Les abonnements, je les ai arrêtés, mais on en reçoit par mail.
1: Ouais,
0: Hein.
1: des
0: J'ai plein de
1: publications.
0: publications, d'articles. Ça m'intéresse toujours. Donc, je ne sais pas si j'ai vraiment changé.
1: Mais quel genre d'enfant vous étiez?
0: J'étais sage.
1: C'est vrai.
0: Oui. J'étais sage, mais je crois que j'étais assez coquine quand même. Hein. J'avais l'air sage.
1: Quand vous dites que vous avez toujours la passion de la danse, comme vous m'avez dit que vous ne dansiez plus, ça se retranscrit comment en fait?
0: Je regarde, par exemple, c'était hier, il y avait un truc sur Béjart.
1: À la télé?
0: Oui, soirée Béjart. Je ne vais pas trop
1: J'allais vous
0: au
1: demander au ballet,
0: Capitole
1: tout ça,
0: parce
1: ouais.
0: que le ballet du Capitole, ça a changé de directeur. Je crois qu'il se fait virer d'ailleurs le précédent. Alors, ce que j'ai fait aussi, j'ai fait partie d'une association de danse classique.
1: Ah ben voilà, une autre asso.
0: Voilà, c'est une amie qui était danseuse étoile au Capitole et qui a monté une association. Pour organiser, alors on organisait des stages de danse classique. Je monte sur scène, c'est une association internationale.
1: Je monte sur scène, ça s'appelait?
0: Oui, ça s'appelle toujours. Donc on organisait des stages de danse classique avec des profs internationaux et on organisait un concours en février. On faisait le concours. Alors je crois que le concours ils l'ont arrêté maintenant. Et moi j'étais secrétaire de cette association. Je me suis régalée parce que j'ai rencontré de grands danseurs internationaux.
1: Mais les élèves, c'était qui?
0: C'était des jeunes, des
1: Oui,
0: enfants.
1: des enfants.
0: Des
1: Ouais,
0: enfants qui prenaient des cours de danse classique,
1: d'accord.
0: qui voulaient continuer éventuellement. Et donc, je me suis régalée là.
1: Les profs étaient donc des grands
0: C'est
1: professionnels.
0: internationaux, oui, des étrangers.
1: Ah
0: Il y a des très bons danseurs qui venaient, qui étaient connus. Hein,
1: ça s'est passé en quelle année?
0: c'était, je sais pas, dans les années 2000,
1: Ouais. Et
0: je
1: tout ça, vous avez
0: pense.
1: arrêté, donc c'était.
0: Et alors, ben, c'est-à-dire l'association s'est un peu disloquée, il y a des gens qui ont démissionné. Alors, elle continue, mais ils ne font plus que les stages de danse l'été,
1: Où ça?
0: ben, au conservatoire. Donc ça a été un grand plaisir
1: Ouais.
0: pour moi. Donc j'ai toujours continué dans la médecine, la danse, les animaux.
1: Et vous voyez un lien entre ces passions-là?
0: Oh, je crois pas, non.
1: Non.
0: Mais j'ai toujours vécu avec des animaux. Ma mère avait deux chattes siamoises, la mère et la fille. C'était des siamoises pure race. On a porté le mâle pour les deux. C'était marrant, elles le draguaient d'une manière différente, hein, les deux, la mère et la fille. Bon, et puis elles étaient pleines en même temps. Donc nous avions 12 petits chatons, puisqu'elles accouchaient en même temps.
1: Mais pourquoi elle faisait ça, votre mère? C'est
0: Parce
1: pour
0: qu'elle
1: faire un
0: aimait.
1: élevage ou
0: Ah non,
1: non?
0: parce
1: Non.
0: qu'elle aimait les chats. Et on les donnait. des Siamois pure race et qu'on donnait. Ça, c'était sympa.
1: Alors, vous me disiez, quand vous regardez rétrospectivement votre parcours, votre vie, vous en êtes heureuse et...
0: Oui, moi, j'ai fait en fait ce que je voulais. Disons que j'ai pas eu d'obstacle, quoi.
1: Je voulais savoir, est-ce que vous avez encore des désirs, des rêves ?
0: Pas vraiment, non. Ne pas être handicapée, ne pas aller en maison de retraite. J'ai un problème avec ma fille. Ma fille est très difficile. Elle est seule. Elle a 46 ans. Et j'aimerais qu'elle s'en sorte, mais bon, j'ai un gros souci quand même avec ma fille.
1: Donc, qu'est-ce qu'on vous souhaite ?
0: Mais que ma fille s'en sorte, aille mieux. Et c'est un gros problème pour moi, ma fille. Elle me souhaite de... Bon, malade, je l'ai été beaucoup. Je prends un traitement, je suis en rémission. Bon. Donc, ça va. J'ai pas de problème de santé, je dirais, entre guillemets, pour maintenant. Mais mon problème, c'est le sort de ma fille. Je me souhaite que ma fille aille mieux.
1: Merci beaucoup, Françoise.
0: Avec plaisir.
1: Nous terminons cet entretien avec le choix musical de Françoise, Maria Callas, interprétant Casta Diva, dans Norma de Vincenzo Bellini.

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Nous ne sommes pas dans la nostalgie. Alors là, attention, je tiens absolument à démentir tout ce qui a été dit dans la presse cette semaine. Nous ne sommes pas dans la nostalgie. 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
3: La rue courte est-elle? On aurait déjà tout dit d'elle s'il n'était toujours possible d'allonger un discours, même bref, sur toute chose. Rien ne l'interdit, et surtout pas le bon sens. Parler longtemps de peu est parfois l'art utile des poètes. C'est celui de tout humain, dès qu'il ose vivre par sa langue. La rue courte invite ainsi, comme tout, au développement. Il ne faut rien exagérer, cependant. Le silence a ses vertus, la brièveté peut être excellente. Et tout discours nécessite une forme. L'infini est indigeste. Soyons donc courts, quoique pas trop, sur la rue courte. La rue courte est une rue toulousaine située dans le quartier Saint-Cyprien. Elle paraît à droite de la rue de la République quand on vient du Pont-Neuf. Elle est à peu près droite, sans monument ni statue. On n'y rencontre aucune curiosité qui puisse attirer, sauf son nom, rue courte, qu'elle porte bien. Il est beau que certaines choses portent un nom juste. Le Pont-Neuf, tout au contraire, est le plus ancien des grands ponts de Toulouse. La rue du printemps n'a généralement rien de printanier. On ne voit nul mouton, sinon par métaphore, rue des moutons. La rue courte est heureusement courte, on le constate. Des philosophes cependant s'interrogent. La rue courte est-elle si courte qu'on l'a dit? Que signifie d'ailleurs courte? N'y a-t-il pas plus court à Toulouse que la rue courte? Face à ces questions, les philosophes, les urbanistes, les sociologues, les sexologues ne restent pas courts. Ils précisent que la rue courte ne l'est que relativement. Court et relatif. Court doit s'entendre plus court. La rue courte est plus courte que l'autre rue ou truc court. Pourquoi alors ne pas l'appeler rue plus courte, voire rue un peu plus courte ou rue moins longue? Les questions prolifèrent, il faut pourtant se taire. Sur cette affaire, les discours les plus courts ne sont pas les pires.

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Aujourd'hui, nous allons parler d'un guitariste hors norme. Il s'agit aussi d'un révérend. Il est black, il est aveugle, enfin il a tout pour plaire et faire du blues. Il s'appelle le révérend Gary Davis.

Aveugle et né dans une famille donc de 8 enfants en 1896, Gary Davis a été élevé par sa grand-mère. Il commence à jouer de l'harmonica, puis 2 ans plus tard, il se met à la guitare et au banjo. Il se produit dans les fêtes locales où il arrive à faire danser les gens. Et son style est matiné de l'influence de Blind Blake, qui jouait du ragtime blues, musique qui venait du piano. Le révérend Gary Davis donc chante à la 6 cordes ou à la 12 cordes et allie à la fois les pièces instrumentales et les chansons.

Révérend Gary Davis, une chanson donc When the Train Comes into the Station, donc quand le train arrivera à la gare, j'irai te retrouver. Et on va le retrouver justement dans un autre titre. Là, il s'agit d'un titre mythique du blues et des ballades. Il s'agit de Candyman, l'homme sucre d'orge, si c'est selon ce que vous voudrez, drogue ou sexe.

Musicien de rue, il rencontre Blind Boy Fuller en 1932 et commence à enregistrer. Il devient révérend à cette époque à Washington. En 1940, il s'installe à New York où il prêche dans les rues pendant une vingtaine d'années et donne des cours de guitare. Beaucoup de musiciens blancs, on peut penser notamment à Stephan Grossman, seront ses élèves. Dave Van Rock aussi et Bob Dylan disent avoir été influencés par son style. Il joue puissamment avec deux doigts sur 6 ou 12 cordes avec une dextérité étonnante. Comme de nombreux bluesmen, il joue avec des onglets aux doigts pour pouvoir se faire entendre dans des lieux bruyants. Sa voix et sa guitare se répondent et sont dans un dialogue permanent. 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
1: Un style donc tout à fait particulier que celui de Révérend Gary Davis au milieu des années 20. Peu avant les années 30, il avait émigré vers Durham en Californie du Nord, un centre assez important pour la culture. Et là-bas, il a rencontré Blind Mind Fuller, il a collaboré aussi avec pas mal d'artistes de ce qu'on appelle la scène du Piedmont Blues. Ensuite, il s'est intéressé à la gospel music, et à partir des années 40, le blues a commencé à être moins présent dans la ville de Durham, mais c'est pour ça qu'il a bougé vers New York. Dans les années 60, il y a eu une renaissance de la musique folk, et c'est ce qui a aidé Gary Davis à se faire connaître et reconnaître, notamment au festival de Newport, qui était le grand rendez-vous de la scène folk. Il y a folk et rock ensuite. À Newport, il a joué avec Peter, Paul and Mary. Voilà, et pour se quitter, j'ai choisi It's a Long Way to Tipperary, une mélodie assez connue, peut-être que vous l'aurez en tête. Et dans cette version en public, eh bien, on voit tout ce que Davis peut faire. C'est à la fois un amuseur, un super guitariste et un chanteur. 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
2: Bonjour à tous et bonjour à toutes. Voici le programme des rencontres littéraires qui nous attendent à la librairie Ombre Blanche en cette belle semaine. Eh bien, il n'y a que deux rencontres au programme cette semaine. Le mardi 5 mai, une rencontre avec le médecin généraliste toulousain Jacques Barsoni qui viendra nous parler d'addiction avec son ouvrage « J'arrête quand je veux, addictologie, généalogie d'une promesse non tenue », ouvrage paru aux éditions Intervalle. Et le lendemain, on sera un petit peu plus dans l'histoire avec Pinar Selek, qui est sociologue, conteuse, écrivaine et militante antimilitariste d'origine turque, et qui vient présenter son ouvrage paru aux éditions Université Paris Cité, ouvrage intitulé « Lever la tête, la recherche interdite sur la résistance kurde ». Ces deux rencontres sont à vivre à la galerie Exposition et Conférences de Ombre Blanche, c'est au 6 rue Mirepoix. Ces rencontres, elles sont gratuites, donc n'hésitez pas à venir nombreux et nombreuses pour écouter, voire même poser vos propres questions aux auteurs et aux autrices invités pour présenter leur ouvrage. Et ces rencontres, si vous ne pouvez pas y assister, vous les retrouverez en podcast en partenariat avec Radio Radio sur le site de la librairie Ombre Blanche ou alors sur notre antenne du lundi au vendredi à partir de 13h30. Belle semaine à tous et à toutes.
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4: Alors, nous sommes les BFF du ciné. Les BFF du ciné, c'est une association que l'on a créée en 2024, en octobre 2024. Et elle a pour but de réunir la jeunesse et de remettre le cinéma un petit peu au goût de celle-ci. Et l'événement a tellement bien pris sur Paris depuis un an et demi qu'on a décidé de partir en Tour de France des cinémas parce qu'on s'est dit, bah, pourquoi est-ce que ça prendrait pas ailleurs ? Et donc voilà, nous sommes sur les routes de France depuis le mardi 21 avril. Et nous arrivons à Toulouse le mardi 5 mai pour faire une séance avec l'américaine cosmographe. Nous allons voir La corde au cou de Gus Van Sant. L'idée, c'est de faire circuler un maximum l'événement pour qu'on soit un maximum de jeunes, ou moins jeunes d'ailleurs. Et notre concept, voilà, c'est vraiment un ciné plus un verre. Donc c'est aussi une excuse, le cinéma, pour pouvoir se rencontrer entre jeunes, se relier, sortir la tête des réseaux sociaux et se servir des réseaux sociaux justement de la bonne manière. Parce que c'est vrai qu'on est tous derrière nos écrans, mais c'est quand même un outil qui reste extraordinaire pour la communication. Et donc voilà, nous l'idée c'est vraiment de se dire, on va au cinéma tous ensemble, on se rassemble, on se rencontre, et vive les humains et vive le cinéma.
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2: Avoir le feu sacré, faire feu de tout bois, mettre sa main au feu, jouer avec le feu. Le feu, il imprègne notre langage car il est une force centrale des sociétés humaines, élément de combustion sous toutes ses formes, réelles et symboliques, véritable moteur de l'évolution et de l'histoire de l'humanité, se chauffer, cuire sa nourriture, s'éclairer, produire de l'énergie, fabriquer des outils. Le feu, les feux au pluriel, c'est le thème choisi cette année pour le festival L'Histoire à venir qui fête sa 9e édition et qui aura lieu du 14 au 17 mai 2026. Le festival L'Histoire à venir est un festival d'histoire interdisciplinaire dont l'ambition est de montrer que l'histoire peut et doit nous aider à comprendre les enjeux des débats contemporains. 80 événements dans divers lieux de Toulouse sont proposés donc au programme de ce festival incroyable qui est co-organisé par l'Université Toulouse-Jean Jaurès, le Théâtre Garonne, la librairie Ombre Blanche et les éditions Anacarsis. Je vous invite à retrouver le programme sur le site du festival Histoire à venir, histoireavenir.eu, afin de télécharger le programme de toutes ces rencontres. Ces rencontres, elles sont toutes à prix libre, donc vous pouvez payer selon vos moyens pour aider ce festival à continuer d'exister. C'est vraiment un festival essentiel dont nous sommes très fiers d'être partenaires avec Radio Radio. Nous nous occuperons d'ailleurs très vite de vous proposer à l'antenne et en podcast de revivre les rencontres qui se dérouleront pendant ce festival. Mais là, nous vous invitons surtout à venir y assister de visu, à rencontrer tous ces préhistoriens, préhistoriennes, historiens, historiennes, sociologues et que sais-je, tous ces scientifiques qui vont venir nous apporter un éclairage sur l'histoire. Mieux comprendre le présent en comprenant mieux le passé, ça fait partie des objectifs de cet incroyable festival. Je vous invite donc à jeter un œil sur son programme et à ne pas rater donc du 14 au 17 mai 2026 cette 9e édition du festival L'Histoire à venir. Bonne semaine à tous et à toutes.
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Elle est la 117e plus belle chanson américaine de tous les temps. Take Me to the River est officiellement née le 2 octobre 1974. Mais elle s'est lentement composée l'année d'avant, dans une petite maison de l'Arkansas, où le bluesman soul Al Green et son compère Mabon Hughes s'étaient retirés 3 jours pour écrire les chansons du nouvel album d'Al Green. Lorsqu'il entra dans les ordres et devint révérend en 1976, Al Green exclut de son répertoire Take Me to the River, qu'il jugeait trop concentré sur les plaisirs terrestres. Aujourd'hui donc, la seule version de Take Me to the River qui est jouée sur scène reste celle du groupe new-yorkais Talking Heads.

Sweet Jane a donc été le dernier tube Velvet Underground. La chanson enregistrée au début de 1970 a été intégrée dans l'album Loaded. Mais une version antérieure existait. En 1969, le Velvet l'a jouée sur scène avec un tempo plus lent. On peut la retrouver sur l'album 1969 de Velvet Underground Live. C'est sur cette mouture-là que le groupe canadien de Cowboy Junkies a étudié et travaillé sa propre version de Sweet Jane, qu'il a enregistrée dans un silence quasi monacal pour l'album Trinity Sessions en 1988. Apaisé, diaphane, minimal et envoûtante, le Sweet Jane revu et corrigé par les Cowboy Junkies demeure un modèle de reprise.

Pour la première fois, en 1973, Bob Dylan s'essaye au cinéma. Il n'a pas pu refuser la proposition du grand réalisateur Sam Peckinpah et va donc jouer le personnage d'Alias dans le long-métrage Pat Garrett and Billy the Kid. En plus de son rôle, Peckinpah a demandé à Dylan de trouver la chanson thème du film. C'est donc avec « Knocking on Heaven's Door » que Dylan fait ses premiers pas devant une caméra d'Hollywood. La chanson prendra au fil du temps la dimension planétaire qu'on lui connaît et sera reprise par les plus grands, Springsteen, Clapton, les Guns N' Roses, U2 et consorts. Mais c'est la version du rappeur Wyclef Jean qui va redonner tout son souffle à « Knocking on Heaven's Door » en 2002 sur l'album « Masquerade ».

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2: Bon, bah écoutez, merci, bien évidemment, merci à Gaël Faye d'être là ce soir pour nous présenter son nouveau livre. Jacaranda, qui est sorti comme le précédent aux éditions Grasset. Donc, merci mille fois. Merci à vous aussi d'être là, tous réunis. C'est extrêmement émouvant dans des conditions qui ne sont pas celles ni d'un concert, ni d'une conférence. Donc, ça ne sera ni un concert, ni une conférence. Gaël, je vous laisse peut-être la parole tout de suite. C'est une adresse ou non ? En fait, je voulais vous poser une question. Mais...
3: Oui, bah, non, mais je voudrais simplement vous dire merci d'être là. C'est assez impressionnant. Merci beaucoup.
2: Alors, il y a un nouveau roman qui est. On ne peut pas le lire sans penser à Petit Pays, puisqu'il y a énormément de prénoms, par exemple, qui reviennent. Il y a des lieux, etc., etc. C'est un nouveau roman, ce n'est pas une suite. C'est une autre vision de la réalité de ce qui a pu se passer au Rwanda entre les années. Le Rwanda et au Burundi, entre les années 70 et maintenant.
3: Alors. Il y a eu un malentendu avec Petit Pays. On l'a beaucoup ramené au Rwanda, alors que associé au Rwanda, alors que c'est une histoire qui se passe au Burundi depuis le Burundi. Donc, dans mon esprit, il était question du Burundi. Bien sûr, il y a le Rwanda dans l'histoire de la famille, mais je parlais depuis le point de vue d'un personnage qui se trouve au Burundi dans cette réalité-là. Disons que Petit Pays, c'est l'histoire de l'avant l'événement, de l'avant la violence. C'est ce paradis perdu qui va s'effriter peu à peu. Et Jacaranda, c'est mon rapport au Rwanda, à ce pays que j'ai découvert pour la première fois après le génocide. Et c'est un peu une vision de ce que c'est qu'une société qui se reconstruit après la violence extrême. Donc, le roman s'étale entre 1994 et 2020. Et comment nous avons fait pour revivre ensemble après le génocide des Tutsis ?
2: Voilà, parce que vous envisagez, vous montrez plein de dispositifs. Il y a déjà le redressement économique, politique. Il y a aussi une scène que j'ai trouvée absolument fascinante, puisque Milan se destine à être juriste dans ses jeunes années. Et donc, il est fasciné, et nous l'avons été fascinés, et je pense que les lecteurs seront fascinés par ces tribunaux qui ressemblent un peu aux tribunaux égalité, vérité et réconciliation d'Afrique du Sud. Et c'est une bonne partie, c'est une partie extrêmement passionnante dans votre livre que j'ai trouvée.

0: Vous avez assisté vous-même à ce genre de session?
1: Oui, j'en ai vu de loin. J'ai pas assisté directement. Moi, j'ai plutôt des activités autour de la justice en France. Je fais partie d'un collectif qui s'appelle le collectif des parties civiles pour le Rwanda et nous pourchassons tous les présumés génocidaires rwandais qui vivent sur le territoire français. Et donc, voilà, on a déjà fait porter plainte. Enfin, il y a déjà 30 dépôts de plainte. Il y a déjà eu 8 procès. Là, il y en a un qui s'ouvre bientôt. Ça se fait à Paris, grâce à la compétence universelle. Au Rwanda, pendant des années, entre 2005 et 2012 à peu près, où que vous vous baladiez dans le Rwanda, on voyait comme ça, dans des clairières, sur des places de village, des gens rassemblés, et c'était la justice qui était prononcée. Alors, à la différence de l'Afrique du Sud, ce n'était pas des amnisties, les gens étaient véritablement condamnés. Et donc, il y a eu 2 millions de procès, ce qui est vraiment. Il faut se rendre compte que pour la région, c'est inédit, c'est unique. On est dans une région où il y a eu des massacres à répétition, ça continue encore aujourd'hui. Bien sûr, tout le monde a en tête la RDC. Et jamais de procès. Donc le Rwanda a réussi cette chose complètement inédite, c'est d'arrêter ce cycle de l'impunité et par ces procès de libérer la parole et de permettre. C'était un coup très, très lourd hein, pour les survivants parce qu'il fallait faire face au bourreau, mais ça a permis d'en savoir un peu plus, par exemple de savoir où les corps avaient été ensevelis pendant le génocide. Ça a eu, je pense, ça a permis de refonder la société. Parce que sans ça, il aurait été difficile de se dire que les personnes que l'on croise sont des tueurs et qu'ils n'ont pas eu affaire à la justice des hommes. Et donc ça, c'était. Ça fait qu'aujourd'hui, on sait quand on est au Rwanda que tout le monde a eu affaire à la justice.
0: Et c'est pas tant dans les dernières scènes du livre où on voit bien que les gens savent qui a fait quoi, mais ça le fait que ce soit dit permet d'essayer de trouver un moyen de vivre ensemble. Il y a un peu de ça. Alors il y a un autre lieu, moi, qui m'a fasciné, qui fascinera, j'imagine, tous les lecteurs. Et j'aimerais entendre parler du modèle de ce lieu, c'est le palais. Le
1: Oui.
0: palais où ont été recueillis tous les, peut-être pas tous, mais beaucoup d'orphelins qui ont une espèce de cour des miracles joyeuse, pleine de musique, de livres, vous voyez à quoi je pense un peu, et de gens qui sont là, voilà, il y a moins de bière ici. Ce palais, vous êtes allé le chercher où?
1: C'est de l'observation, c'est-à-dire que ce qui était très troublant quand on arrivait au Rwanda tout de suite après le génocide, c'est qu'il y avait tous ces enfants des rues, les Mayebobo, donc beaucoup d'orphelins, des enfants qui avaient, voilà, qui vivaient tout seuls et qui ont fini par s'organiser tout seuls. Et par exemple, il y avait ces familles d'enfants, ça existait pendant très longtemps, où les enfants se disaient recréer une structure familiale, même si c'était des enfants pas forcément de la même famille, et qui disaient, toi, tu auras le rôle du père, toi de la mère, nous des enfants. Et donc, il y a eu même des villages d'enfants pendant longtemps. Et aujourd'hui encore, c'est une culture de recréer de la famille. Quand on n'en a pas, par exemple, des survivants qui vont se marier et qui n'ont pas de famille, vont demander à des personnes de jouer le rôle de cette famille qui n'est plus. Donc, c'était pour parler aussi des liens que l'on retisse, que l'on crée, que l'on fabrique, des familles que l'on fabrique aussi après l'événement, lorsqu'on a tout perdu.
0: Et que j'imagine que ce n'est pas innocent non plus que tout ce travail qui est accompli par Sartre en partie, Sartre le personnage, se fasse principalement, enfin pas principalement, mais en grande partie à cause, pour, avec la littérature et la musique. C'est quelque chose de.
1: Oui, parce que je crois au pouvoir de l'art, je crois au pouvoir de la littérature pour nous rendre meilleurs. Et c'est pour ça que j'ai transbahuté une bibliothèque d'un livre à l'autre. Il y a la bibliothèque de Madame Economopoulos dans Petit Pays. Donc, quand vous lirez, ou si vous avez lu Jacaranda, vous verrez qu'à un moment donné, elle se retrouve là, à nouveau, dans ce livre, même si les histoires n'ont rien à voir. Mais pour moi, c'est comme le dernier... notre dernier acte d'humanité, c'est ce qu'il restera. Ce seront les livres, les mots, l'art, la création. C'est ce qui nous rend, je pense, meilleurs. Et comme disait Césaire, ce sont nos armes miraculeuses. Alors c'est pour ça que je leur donne une place particulière dans ces histoires.
0: Et enfin, le livre s'appelle Jacaranda. C'est un livre qui est plein de gens, qui est plein d'événements, de personnes, des événements dramatiques, des événements heureux. Mais c'est un arbre qui donne son nom au livre. Et petit à petit, je me suis aperçu qu'à aucun moment, un des personnages ne pouvait s'asseoir sous un arbre ou regarder un arbre sans dire ce qu'il était, quelle espèce c'était. Vous avez un truc pour les arbres.
1: Oui, pour moi, un arbre, c'est un être vivant que l'on doit respecter. Et je trouve que voilà qu'on n'en prend pas suffisamment soin. C'est aussi des paysages intimes que l'on dont on s'octroie le droit comme ça de détruire. Et on n'a pas affaire à la justice des hommes, alors que je pense que on devrait quand. Voilà, moi c'était aussi une façon de dire la violence que ça représente pour un être humain de voir disparaître un arbre parce que c'est quelque chose auquel on pense pas, surtout je veux dire Rwanda après tout ce qui nous est arrivé. Qu'est-ce que c'est qu'un arbre finalement? Donc le progrès, la modernité dans laquelle on est lancé ne prend pas soin de cette poétique-là, de ce rapport entre les êtres et ces autres êtres vivants. Et donc c'est aussi une certaine façon une dénonciation du progrès qui nous enlève une part de ce que nous sommes.
0: Parce qu'on voit bien que la reconstruction de Kigali n'est pas que enthousiasmante. On le sent bien dans le livre.
1: C'est ambivalent, c'est-à-dire bien sûr qu'elle est nécessaire, cette reconstruction, parce qu'il y a un boom démographique. Le Rwanda est aujourd'hui déjà le pays le plus densément peuplé d'Afrique et presque du monde. Nous sommes 500 habitants kilomètres carrés. Je crois que la population va doubler d'ici la fin du siècle. Donc, il est primordial qu'il y ait des grands travaux, que l'on bâtisse en hauteur parce que le pays est tellement petit. Donc, tout ça, je comprends ces politiques et je ne suis pas à la place des politiques. Surtout dans une région où il n'y a pas vraiment de perspective à long terme, je trouve que c'est fabuleux qu'on ait ça au Rwanda. Mais ça ne m'empêchera pas de dire que cela se fait aussi, ça a un coût, et c'est le coût du paysage intime qu'on porte en soi. Quand on a déjà, par exemple, perdu des êtres chers, et qu'en plus on perd les paysages qui nous ont accompagnés toute notre vie, un arbre qui peut être porteur de sens, porteur d'une histoire, eh bien, c'est une autre violence qu'on ne raconte pas. Enfin, là, ce que je suis en train de dire, ce n'est pas du tout des discussions que j'entends quand je suis à Kigali. Mais moi, j'avais besoin de le dire dans un livre parce que j'ai aussi des blessures personnelles liées à ça. J'ai grandi sous un ficus magnifique quand j'étais petit, qui était un ami, donc je parle dans certaines de mes chansons. Et quand on l'a coupé, qu'on a mis un parking à la place, j'ai senti une douleur qui était profonde. Et par honte, je ne l'ai pas dit à ce moment-là, alors que c'était une tristesse. Donc voilà, aujourd'hui, je l'assume. Protégeons les arbres. Et surtout, prenons conscience que c'est... Que les paysages qui nous entourent. Enfin, c'est un arbre ou ça peut être une maison, ça peut être une rue, ça peut. Enfin, voilà, ça peut être tout ça. C'est porteur de présence.
0: Et vous avez fait allusion, et ça sera la dernière question, à votre paysage intime, à votre propre ressenti. On sent bien qu'il y a beaucoup de vous dans ces livres, on sent encore mieux peut-être qu'il y a beaucoup de vous dans vos chansons. Quelle est la différence entre parler de soi, entre guillemets, pour une chanson ou dans un roman? C'est deux choses complètement différentes ou c'est vraiment très très lié pour vous?
1: Non, mais en fait c'est pareil, c'est-à-dire que... autant dans les chansons que dans les romans, bien sûr, je peux partir de mes expériences, de mon parcours, mais si ça ne concernait que moi, ça ne serait pas intéressant et j'aurais aucun plaisir à le partager. Je le garderais bien fermé dans mon cahier, dans mon journal intime, mais j'essaye de trouver des situations qui puissent parler à d'autres pour engager une conversation, pour entrer en dialogue. Voilà, c'est tout. Mais je pars de choses que je sais vraisemblables. Pas forcément vraies, mais vraisemblables. Et je pense en tout cas que dans mes romans, il n'y a aucune situation qui n'a pas existé. Voilà, même si je n'en ai pas été témoin, je sais que tout ce que j'ai écrit a existé, sauf peut-être ce cheval qui court à travers Bujumbura dans Petit Pays. Ça, j'en ai pas entendu parler, mais voilà. Mais...
0: Ok, bah écoutez, on va aller. Je vous remercie vraiment énormément. C'est un plaisir de discuter
1: Merci.
0: Avec vous. Mais...
1: Merci.
0: Merci Gaël, merci Samuel et bon set.

Stella s'était précipitée dans le jardin. Elle l'avait vu s'effondrer au sol. Son ami, son enfance, son univers. Les hommes aux machettes étaient sales, luisants de sueur, satisfaits d'eux-mêmes. Elle avait poussé un cri de terreur avant de tomber à genoux dans l'herbe, la main pressée sur son ventre, le visage en feu. Depuis ce jour, Stella est internée. Le médecin discute avec sa mère dans le couloir de l'hôpital. Il évoque un stress post-traumatique. Sa mère laisse échapper un rire nerveux. « Cet enfant n'a rien connu de grave, ni manqué de rien. De quoi me parlez-vous, docteur ?» Le médecin demande si Stella est une rescapée. Mais à peine a-t-il terminé sa phrase qu'il voit la date de naissance sur le formulaire. Elle a 21 ans. La mère éclate de rire. Son rire que Stella aime depuis toujours. Limpide, en ébouli. Elle se reprend pour ne pas contrarier le médecin et confirme calmement que oui, elle est née après le désastre. Les nuits suivantes, Stella peine à fermer l'œil. De longs sanglots, des gémissements incessants et des hurlements parcourent le bâtiment. Dans la chambre jouxtant la sienne, elle perçoit une inquiétante agitation. Ça gratte, ça grince, ça crisse. Le matin, l'infirmière qui lui administre son traitement lui raconte que le patient d'à côté est un homme sans âge, interné depuis des années. La journée, il est prostré sur une chaise face à la fenêtre. La nuit, il rampe sur le sol, s'agrippe au mur de sa chambre. Stella ne dort pas. Ses angoisses reviennent, vives, acérées. Dans l'obscurité, elle fixe le plafond, guette les mouvements saccadés des geckos, reste attentive au bruit de l'homme cancrelat qui court le long des murs. L'hôpital est un bateau de nuit qui recueille l'humanité du fond du gouffre. Les grands brûlés de l'effort de reconstruction, les éreintés des pressions familiales, les épuisés des conventions sociales, les déserteurs de la grande comédie humaine. Mais il abrite surtout ces ombres engourdies qui s'excusent d'être encore, ces âmes errantes qui vivent dans des contrées sans lumière, coquilles humaines pleines de tourments et de cauchemars, impossibles à guérir. Le médecin recommence avec ses questions. Il voudrait qu'elle parle. Il veut comprendre ce qui a provoqué son état. Elle n'ose rien dire. Elle vient d'une histoire qui lui a appris à ravaler ses émotions, à faire couler ses larmes dans son ventre. Le médecin insiste, Stella se claque-mur. Le cœur est un secret. Comment confier à cet homme que c'est à cause de l'arbre, de son arbre, son ami, son enfance, son univers, son jacaranda. 1994. Le Rwanda est arrivé dans ma vie par la télévision que nous regardions religieusement à l'heure du dîner. La première fois que le présentateur en avait parlé, je m'étais tourné instinctivement vers ma mère, tout excité, presque content qu'il soit enfin question de son pays natal au journal télévisé. Mais elle n'avait pas réagi, complètement absorbée par les images qui défilaient à l'écran. Voyant ma fébrilité, mon père m'avait lancé un regard gêné et dissuasif. À la fin de l'émission, j'avais attendu de la part de ma mère une réaction qui n'était pas venue. Cette scène se répéta quasiment chaque soir. Des mois durant, un magma d'images de mort, de violence et d'exode s'est déversé dans nos assiettes. Avant la diffusion, le présentateur prenait le soin d'avertir que certains contenus était susceptible de heurter la sensibilité des téléspectateurs. Nous restions ensuite silencieux, nos regards fixant l'écran, nos fourchettes suspendues, figées comme des statues devant le spectacle de cette barbarie lointaine. Puis, le présentateur réapparaissait pour annoncer un autre reportage, un ange passé, avant que les choses ne reprennent leur cours normal. Mon père se versait un verre de vin,
Ma mère poivrait énergiquement sa purée de pommes de terre. Je peinais à découper mon steak et à chasser les scènes d'horreur qui venaient de me caramboler. Chez nous, la sensibilité du téléspectateur était avalée comme une bouchée de silence.

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C'était la fin de l'été, un peu avant la rentrée scolaire. Mes parents ne m'avaient prévenu de rien. L'enfant se tenait debout au milieu du salon. Un petit garçon chétif au regard apeuré. Un épais pansement recouvrait une partie de son crâne rasé. Il était complètement perdu et ma mère s'adressait à lui en Kinyarwanda en tentant de le rassurer. Penchée à hauteur de son visage, elle me pointait du doigt. J'entendais mon prénom parmi ces mots que je ne comprenais pas. Puis elle a dit « Milan, je te présente Claude, c'est mon neveu. » Cette phrase n'avait aucun sens pour moi. Mon père se tenait à l'écart, bras croisés dans l'encadrement de la porte. Lui aussi avait l'air désorienté. Elle a ajouté « Il vient de faire un long voyage, il est très fatigué. Tu vas nous aider à l'installer dans ta chambre. On mettra un matelas par terre pour le moment. » Ma chambre était aménagée dans les combles, brûlante en été, glaciale en hiver. L'enfant et moi regardions ma mère s'activer. C'est le moment où j'ai confondu mes feuilles. Désolé les amis. Elle rangeait mon foutoir à la va-vite, faisait mon lit, déplaçait des vêtements dans mon armoire pour y mettre ceux de Claude, deux t-shirts, quelques sous-vêtements, un pantalon. Le petit garçon se tenait près d'elle, bras ballants, égaré. Il la fixait intensément, se raccrochait à elle comme un coquillage à son rocher. Pour me rendre utile, j'ai sorti un petit matelas du débarras, celui sur lequel je dormais enfant, et l'ai posé au pied de mon lit. Une fois que tout fut installé, elle s'est tournée vers nous, les mains sur les hanches. Je voyais qu'elle était à court d'idées. « Bon, Claude ne parle pas du tout français, alors je compte sur toi pour lui apprendre », m'a-t-elle dit avec un sourire triste. Il me semble qu'ensuite elle a expliqué la même chose à Claude, et face à son absence de réaction, elle a répété la phrase avec une intonation interrogative. L'enfant a timidement hoché la tête. « Je vous laisse faire connaissance, je vais aider papa pour le dîner, on vous appelle quand c'est prêt. » Elle a quitté la pièce et Claude a légèrement tressailli. Debout, au centre de la chambre, comme une âme perdue appelant à l'aide, il continuait de fixer la porte qu'elle avait refermée. Puis, très lentement, il s'est tourné vers la fenêtre qui offrait une vue sur un carré de ciel doré. Je ne savais pas quoi faire. La situation était embarrassante, alors j'ai prononcé son nom une première fois. L'air absent, le regard tendu vers l'extérieur, il ne bougeait toujours pas. J'ai répété plus fort. « Claude ! Claude ! » Il a fini par s'arracher à sa contemplation. J'ai tapoté mon matelas en lui faisant signe de s'approcher et de s'asseoir à mes côtés. Il s'est avancé, s'est installé en rebord de lit, le plus loin possible de moi. À nouveau, il a fixé la fenêtre. Pour détendre la situation, j'ai décidé de mettre de la musique. J'ai choisi le best-of de Queen dans la pile de CD. J'ai eu beau mettre les titres les plus populaires, il n'a pas bougé d'un centimètre. J'ai opté pour une autre stratégie. J'ai changé de disque, poussé le volume à fond et un titre nerveux de Rage Against the Machine a surgi des enceintes. À l'entrée de la batterie, j'ai bondi sur mon lit. De là, j'ai sauté sur la chaise de mon bureau pour lui offrir une démonstration déchaînée d'air guitare, une de mes grandes spécialités. J'espérais qu'il s'apaiserait un peu, me suivrait dans mon délire, mais il se contentait de m'observer, impassible. Je tournais sur moi-même, me roulais à terre en mimant le glisser du riff de basse et à genoux sur la moquette, je balançais rageusement ma tête d'avant en arrière dans un headbanging énervé. Parfois, je lui tendais la main pour l'inviter à me rejoindre dans mon jeu survolté, mais il continuait à me fixer inexpressif. J'ai tenu toute la chanson avec la même intensité, si bien qu'au fil des minutes, la situation est devenue franchement embarrassante. Ensuite, je suis resté un moment sur le sol, allongé sur le dos, haletant bruyamment. J'ai alors eu une nouvelle idée. Cette fois, j'étais sûr de l'intéresser. J'ai fouillé les tiroirs de mon bureau pour retrouver ma Game Boy. Assis à côté de lui, j'ai démarré le jeu. Il a d'abord regardé l'écran, Mario courant de gauche à droite, récupérant des pièces, écrabouillant ses ennemis en bondissant sur leur tête. J'ai dit « Tu veux jouer ?» En guise de réponse, ses yeux ont commencé à dériver, à se balader sur les murs de ma chambre, recouverts de posters de Nirvana, Metallica, Guns N' Roses, Freddie Mercury, pour finir à nouveau vers cette foutue fenêtre. J'ai éteint le jeu, un peu agacé, abandonné l'espoir de l'intéresser à quoi que ce soit. J'ai traversé la pièce, ouvert en grand,
J'avais besoin d'air. Claude s'est levé presque aussitôt, m'a rejoint et s'est planté près de moi. Nous sommes restés là longtemps, accoudés au rebord, silencieux, jusqu'à ce que ma mère nous appelle. Nous sommes restés là et rien ne bougeait dehors. La ville était calme, les rues désertes, l'air tiède, les nuages roses. C'était un soir de fin d'été au parfum de glycine.

0: 1998. Le taxi traversait une ville ocre au paysage grillé par la saison sèche, troué ici et là par de verts bosquets. Sur la chaussée pleine de fondrières, le véhicule brinque-ballait, les roues soulevaient une latérite aérienne et suffocante qui se répandait en un brouillard de poussière sur les malheureux piétons, les façades des bâtiments et la végétation environnante. Partout où le regard se posait, la ville se déployait en courbes délicates, ondulait en collines et vallées. Ma mère, silencieuse, regardait par la fenêtre. 25 ans qu'elle n'était pas revenue dans son pays. À quoi pensait-elle ? Le taxi s'était garé devant un petit portail criblé de rouille, dans un quartier qui me parut populeux et misérable. Des rigoles d'eau sale coulaient entre les maisons aux toits de tôle, des sacs plastiques traînaient dans les caniveaux et sur les pistes en terre battue, une fine pellicule de poussière rouge s'était déposée partout. Une femme âgée est venue à notre rencontre. Longue robe, épaisses lunettes de vue, coupe de cheveux stricte et aux reflets huileux qui lui donnaient un air sévère. Elle et ma mère se sont longuement embrassées, poitrine contre poitrine, se palpant les bras et le dos tout en annonçant une litanie de salutations en Kinyarwanda. La femme s'est ensuite tournée vers moi, a fait une pause pour m'observer des pieds à la tête. Les larmes sont montées très discrètement dans ses yeux derrière ses verres à double foyer. Puis, elle m'a embrassé encore plus longuement en répétant mon prénom et en récitant de nouvelles formules que je ne comprenais pas. Je demeurais interdit face à cette étreinte appuyée. Ma mère a dit « Milan, je te présente mamie, c'est ma mère ». C'était tellement brutal et invraisemblable que l'information a mis du temps à parvenir jusqu'à mon cerveau. Nous étions déjà dans la petite maison de mamie quand j'ai compris qu'il s'agissait de ma grand-mère. Ma mère ne m'avait jamais parlé d'elle et j'ai été anesthésié de la découvrir aussi subitement. Une jeune fille employée de maison est venue prendre nos valises pendant que nous nous installions au salon. Dans la pièce exiguë, je me suis assis dans un fauteuil en face de ma grand-mère. Elle me fixait avec étonnement, une main recouvrant sa bouche, tout en faisant un petit bruit de gorge semblable au démarrage d'un moteur. Plongé dans l'inconnu, je ne savais pas comment me tenir et me comporter. Pour la première fois, j'éprouvais soudain le trouble des origines. J'étais porteur d'un mystère, d'une filiation aux mille ramifications, que cette petite femme, si éloignée de moi, incarnée comme une évidence nouvelle. Un jeune homme élancé se tenait aussi debout au milieu du salon. Il parlait en Kinyarwanda avec ma mère. Quand il s'est retourné, il m'a regardé et a dit
1: « Milan, c'est comment ?»«
0: Ça va », j'ai répondu un peu hésitant. Il a fait un léger mouvement de la tête et là, dans la lueur pâle de la pièce, j'ai remarqué l'épaisse entaille qui fendait son crâne.
1: Tu ne me reconnais pas ?
0: Je n'osais pas prononcer son prénom. Le choc était trop brutal. Ma mère, encore une fois, ne m'avait préparé à rien. Devant mon silence ébahi, il a poursuivi.
1: C'est Claude.
0: Le petit garçon avait disparu. Claude était maintenant aussi grand que moi, le corps mince, athlétique, et il parlait d'une voix grave, douce et posée. Je restais silencieux, légèrement étourdi par cette apparition. Ce retour du passé.

2005, jour d'exhumation. Une foule nombreuse s'est réunie au sommet de la colline. Les juges Gachacha, les prisonniers, les villageois, quelques ouvriers, Claude, Sartre et moi. Le chat a indiqué l'emplacement du charnier. À l'endroit où se trouvaient les latrines, une maison a été bâtie par la famille d'un tueur qui cherchait à dissimuler ses preuves encombrantes. Une tractopelle est arrivée en crachant sa fumée noire sur le chemin pentu. En moins d'une heure, la maison a été rasée. Aussitôt, les ouvriers se sont mis au travail, creusant la terre avec des pelles. En début d'après-midi, l'un d'eux a découvert un premier crâne. Une bâche en plastique a été étendue dans l'herbe pour y déposer les restes des victimes. 17 crânes, 34 fémurs, différents ossements, des vêtements et des objets entreposés au grand air devant la foule. Parmi les objets se trouvait le chapelet de Solange, la mère de Claude. Les ossements ont ensuite été nettoyés un par un, avec des brosses à dents, avant d'être placés dans des cercueils destinés à rejoindre le mémorial. Sartre m'a expliqué que lors des prochaines commémorations d'avril, les victimes seraient inhumées au cours d'une cérémonie religieuse, enterrées en dignité, comme on dit au Rwanda.

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Ce soir-là, nous bavardions de tout et de rien comme d'habitude. Mais plus la discussion se prolongeait et plus il devenait certain que nous allions parler du génocide. Tu avances sur ton mémoire ? Pas vraiment. Je n'ai pas eu la force d'assister à d'autres procès. Les récits sont insoutenables. Je comprends maintenant pourquoi on dit qu'un génocide est indicible. Tu sais, l'indicible, ce n'est pas la violence du génocide. C'est la force des survivants à poursuivre leur existence malgré tout. La nuit était douce. Elle s'enroulait autour de nous comme un boa de plumes. Parfois, Eusebi tapotait son crâne pour apaiser les démangeaisons dues aux tresses. Elle a sorti ses pieds de la bassine, les a séchés délicatement et s'est mise à les masser avec du beurre de karité. En 1998, l'été où nous nous sommes rencontrés, j'ai participé à des réunions au sein d'un comité qui réfléchissait aux solutions pour juger les milliers de génocidaires arrêtés. À cette époque, les prisons étaient plus que saturées et notre système judiciaire totalement détruit. Si nous n'avions pas mis en place les gachacha, il aurait fallu plus de 200 ans pour juger l'ensemble des prisonniers. Bien sûr, c'est une justice imparfaite. Mais elle a le mérite de libérer la parole et surtout de mettre fin à l'impunité qui existait depuis toujours. Cela permettra la réconciliation et le pardon. Tu y crois ? À la réconciliation et au pardon ? Non. Je suis une survivante. J'ai vu comment ces gens se sont comportés. Mais les procès sont nécessaires pour les générations d'après, pour Stella et toi. Grâce à ce que l'on fait aujourd'hui, vous arriverez à cohabiter avec leurs enfants. C'est mon espoir. C'est ce soir-là, dans un cabaret de Niamey-Lambo, que Claude nous a fait part de son plan. Nous évitions de parler de ce que nous avions vu et vécu sur la colline. Nous buvions nos bières chaudes sans un mot, en écoutant Laurette de Kamaliza qui passait à la radio. La voix douce et chevrotante de la chanteuse nous plongeait dans des songes inaccessibles. Je repensais à ces villageois qui avaient commis des crimes ou y avaient assisté et qui étaient venus aujourd'hui observer l'ouverture de la fosse avec une curiosité morbide. Ce pays me troublait, m'effrayait, me répugnait. Partout, il y avait ces visages banals, ces gens normaux, ces hommes et ces femmes ordinaires capables d'atrocités inimaginables et qui étaient parmi nous, autour de nous, avec nous, vivant comme si rien de tout cela n'avait jamais existé. Et sous la terre que nous foulions tous les jours, dans les champs, dans les forêts, les lacs, les fleuves, les rivières, dans les églises, les écoles, les hôpitaux, les maisons et les latrines, les corps des victimes ne reposaient pas en paix. J'avais envie de m'enfuir, de quitter cette terre de mort et de désolation. Après tout, je n'appartenais pas à ce monde. Ma mère m'avait mise en garde, je ne l'avais pas écoutée. J'aurais voulu l'appeler, m'excuser de n'en avoir fait qu'à ma tête et la remercier d'avoir essayé de me protéger de cette histoire dont elle connaissait le hideux visage. Cette idée me traversait, puis je pensais aussitôt à Claude, à Eusebi, à Stella. Et quelque chose se fissurait en moi qui laissait passer un soleil insensé, la possibilité malgré tout de la vie et de la beauté.

Je me suis assis dans l'herbe sous le jacaranda. C'était le crépuscule, l'heure où le soleil nous veut du bien. La poussière me faisait éternuer. Des bonnes sœurs de blanc vêtues traversaient la piste en riant. Une mouche s'est posée un court instant sur mon bras, puis est repartie à la conquête de l'espace. Je réfléchissais à l'idée soufflée par Stella, écrire l'histoire de nos familles sur 5 générations. Rosalie, mamie, ma mère, Eusebie, Claude et enfin Stella. Le soleil venait de passer derrière le clocher. Il était temps de se mettre en route. Sur un bout de papier, Claude m'avait fait un dessin pour m'indiquer l'adresse de mamie. C'était une promenade agréable. Avec son université, Boutaré avait été autrefois le centre de la vie intellectuelle du pays. Aujourd'hui, c'était une ville somnolente au charme désuet. À l'angle de l'avenue Roi Savé et de l'avenue Montouillet, j'ai remarqué une jolie petite maison en briques blanches, en partie couverte de lierre, sans clôture et aux fenêtres sans barreaux. Je me suis arrêté et j'ai imaginé quelques secondes avoir vécu là dans une autre vie, heureux, entouré d'une famille aimante, sans le spectre de tout ce qui avait ravagé ce pays depuis les premiers massacres de 1959. Puis j'ai repris la route, longé des rues désertes et caillouteuses, sous le regard de grands arbres vénérables, de maisons carrées aux toits de tôle rouges et aux cheminées insolites sous ces latitudes. Durant le voyage à moto entre Kigali et Boutaré, accroché à Claude, j'avais pensé à celui qui nous reliait et dont ni lui ni moi ne connaissions rien. Je pourrais profiter de ces quelques jours pour en savoir plus sur mon grand-père, Emmanuel. J'étais arrivé devant chez mamie, une grande maison sans charme, aux murs en crépi gris. J'ai ramassé un caillou au sol. Et pour m'annoncer, j'ai toqué sur le portail en fer. Un chien a aboyé.

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0: Depuis le procès de 2005, Claude n'avait pas remis les pieds dans la région. Y revenir 5 ans plus tard lui demandait une volonté et un courage qui me dépassaient. Nous poursuivions notre marche et la nouvelle de notre arrivée sur la colline semblait se répandre comme la peur. Tout à coup, Claude s'est arrêté. C'est là. Dans les herbes hautes et la broussaille, émergeaient les vestiges d'un pan de mur et les fondations érodées de ce qui était autrefois sa maison familiale. Il resta immobile un moment, le regard baissé vers les ruines. Dans un champ en contrebas, des femmes cultivaient des haricots et des pommes de terre. Claude descendit vers elles. Vous savez à qui appartient cette parcelle que vous cultivez ?
1: Elle appartient à la communauté. Nous ne faisons rien de mal.
0: Donc, ce terrain n'appartient à personne en particulier.
1: Qui es-tu ? Tu ne t'es pas présenté, l'étranger.
0: Tu sais très bien qui je suis, vieille femme. Ta mémoire a-t-elle disparu comme la maison qui se trouvait là ?
1: Tu es parti il y a fort longtemps. Nous ne faisons rien de mal. Nous voulons simplement nourrir nos enfants. Toi, tu vis et travailles en ville. Tu es riche alors que nous sommes dans la pauvreté.
0: Comment pouvez-vous être dans la pauvreté, vous qui avez vos familles ?
1: Dieu est un père pour tous ses enfants.
0: Je ne suis pas venu vous convaincre, simplement vous avertir. Dites à vos hommes que Claude, le fils de Solange, le petit-fils de Vestine, le neveu de Godelive et de Bertin l'instituteur, est venu récupérer ses terres et qu'il sera de retour avec les autorités. Puis Claude s'en alla sans rien ajouter, sous le regard pesant des paysannes. Bientôt, c'est toute la colline qui nous observait. On sentait que notre venue ne laissait personne indifférent. Le soir même, dans l'intimité de leur maison, les femmes en parleraient à leurs hommes. Les hommes en parleraient plus tard entre eux au cabaret du village. Et la venue de Claude et du métis ne finirait pas d'alimenter les conversations, d'entretenir toutes sortes de spéculations et de fantasmes, de remuer les fantômes du passé, de faire renaître des peurs enfouies, de ranimer des haines tenaces et des envies de vengeance. Jusqu'à ce que l'on remonte sur la moto et que l'on disparaisse de la colline, on sentit sur nos épaules le poids de ces centaines de regards effarés. On entendait bourdonner à nos oreilles l'affolement de toute une communauté. N'ayant toujours pas de nouvelles de Claude, je pris le bus pour Kibouyé. Il était peut-être chez Alfred. Le car m'a déposé dans le centre et j'ai continué à pied en passant devant l'église Saint-Jean, posée au sommet de son promontoire et d'un paysage d'une beauté à couper le souffle. J'ai longé la route qui descendait vers les rivages luxuriants. L'eau du lac, en cette fin de journée, était d'un bleu profond aux reflets argentés. Le vent du large ridait sa surface et soufflait agréablement dans mes cheveux. J'ai quitté le goudron pour m'engager sur un petit chemin de sable blanc constellé de cristaux de mica qui menait au bout de la presqu'île plantée d'arbres fruitiers, de palmiers, de ficus et de vieux grévillères. Le soleil était rasant et entre les branches, ses rayons striaient la route de faisceaux de lumière dans lesquels s'agitaient des nuées de minuscules moucherons inoffensifs. Dans l'eau, des enfants chahutaient et un troupeau de vaches nageaient entre deux îlots. Seules leurs grandes cornes émergeaient du lac. Un groupe d'ibis passait en escadrille, formant un triangle haut dans le ciel. Le chemin a enfin débouché sur le chalet en bois blanc, planté au bord du lac. Les portes-fenêtres étaient grandes ouvertes. Les rideaux ondoyaient dans la brise. Une musique s'échappait du ventre de la maison. L'intérieur avait été complètement restauré. De grandes bibliothèques couvraient les trois murs du séjour, remplis de la collection qui se trouvait autrefois au palais. Tous ces livres, tous ces disques, que j'avais connus en piles poussiéreuses, étaient organisés et rangés. J'ai appelé Alfred, frappé aux portes des chambres, mais il n'y avait personne. J'étais ému de me retrouver seul ici, des années après ce week-end intense à écrire avec Stella, Claude et Sartre. J'y pensais en allant m'asseoir sur la terrasse, face au lac. La musique emplissait le ciel. Je ne savais pas s'il s'agissait d'une chanson d'amour ou d'une prière swahili. Les voix de Makeba et Belafonte se mêlaient gracieusement. Malaika, flottait dans l'air, léger et fragile, en chantant jusqu'à ma plus profonde mélancolie.

2020. À l'autre bout de la ville, l'hôpital psychiatrique de Ndera est une longue bâtisse peinte en rose, entourée d'un parc tiré au cordeau. À l'entrée, une stèle rend hommage aux 21 000 victimes massacrées là durant le génocide. Le 16 avril 1994, les patients et de nombreuses personnes ayant trouvé refuge dans le bâtiment ont été abandonnés par les soldats belges. Je me souviens des images à la télé, de ces milliers de personnes levant les bras en l'air, implorant l'aide du contingent belge qui finit par évacuer uniquement les Occidentaux et leurs animaux de compagnie alors que l'hôpital était cerné par les tueurs. Aujourd'hui, Ndera est encore le plus grand centre psychiatrique du pays. Stella y est internée depuis 3 jours. À l'accueil, on m'indique sa chambre, mais elle est vide. Une infirmière me conseille d'aller voir du côté du réfectoire. Au loin, j'entends une clameur. J'avance dans les longs couloirs et le son est de plus en plus fort. Dans la salle carrelée de blanc et encore décorée par des guirlandes de Noël, 2 infirmières sont debout derrière une table de mixage, face à une 30aine de patients en tenue de sport, sandales aux pieds, qui dansent sur du trip-hop, les yeux fermés et les bras levés au ciel, comme lors d'une messe païenne. Je finis par apercevoir Stella, vautrée sur une chaise en plastique dans un coin de la salle, les épaules basses, les bras ballants entre ses jambes, un oisillon abandonné dans un jogging trop grand pour elle. Lorsque je pose une main sur son épaule, elle lève les yeux et m'adresse un sourire fatigué. On s'éloigne de la musique.

Pas trop. Il y a quelque chose qui te ferait plaisir. C'est gentil. Mais ma mère est passée hier avec des fruits et des gâteaux que je n'ai même pas touchés. Tu verrais comme elle se contient. Elle hésite entre l'empathie et les reproches. Mais dans le fond, je la connais, elle est déçue. Je vois bien qu'elle me trouve faible ou enfant gâté. Certainement un peu des deux. Tant pis. Cette fois-ci, je n'y peux rien. Je n'ai plus la force de jouer ma partition, le rôle de la petite fille modèle que je lui sers depuis toujours. J'ai 21 ans et je suis déjà si fatigué. J'ai l'impression d'avoir un corps sans cœur et une âme sans esprit. Elle se met à pleurer et moi je l'entoure de mes bras en silence. Ils ont coupé l'arbre, ces assassins. Eusebi m'avait prévenu et j'étais passé le matin pour constater les dégâts. La parcelle était défigurée. À la place de l'arbre, il y avait dorénavant un grand trou de lumière crue, exposant le jardin à la morsure du soleil carnassier. Fini, l'ombre protectrice et la fraîcheur. Le lieu était méconnaissable. Il avait comme disparu.

Le temps a fait son effet. Dans le cabaret au sol, en terre battue, il fait si sombre que nos yeux mettent un instant à s'accoutumer à l'obscurité. On s'assoit sur un petit banc face à deux types qui consomment silencieusement leur bière de banane. Claude les salue poliment et on commande deux Fanta. On ne trinque à rien en particulier. Le liquide sucré et pétillant glisse rapidement dans nos gosiers asséchés. Ces types que je viens de saluer, ce sont aussi d'anciens tueurs. Ils faisaient partie du groupe qui a massacré à l'école. Voilà pourquoi je ne peux pas habiter ici. Vivre directement à leur contact, c'est impossible. Mais maintenant, j'arrive à les croiser sans avoir envie de les flinguer. On rit bruyamment et les deux hommes nous lancent des regards amusés. On avale quelques gorgées en silence. Les deux hommes à côté bavardent sans faire attention à nous. Que peuvent-ils bien se dire en voyant Claude, assis à boire ou occupé à reconstruire la maison de sa famille avec leurs propres enfants? Se disent-ils que leur projet d'extermination totale a échoué? Que cette haine qu'ils ont déployée avec tant de sadisme et d'ardeur n'a servi à rien? Claude paraît lire dans mes pensées. Tu sais, ce que je leur reproche le plus à tous ces gens, c'est d'avoir créé, et pour longtemps encore, une société de défiance. Stella me regarde de ses grands yeux verts, les mêmes qui me fixaient 21 ans plus tôt quand elle n'était qu'une nouveau-née, s'ouvrant à la vie, sur cette même terrasse, entourée de ma mère et de Rosalie, à l'ombre de l'imposant jacaranda aux fleurs bleues lavande, qui s'élevait alors de toute sa majesté vers un ciel infini, témoin silencieux des vicissitudes du siècle dernier. À cet instant précis, je prends conscience de ce que Stella a perdu pour toujours. Elle qui pendant 21 ans a vécu sous la voûte tutélaire de cet arbre monument, qui n'a pas passé un jour de son existence sans lever ses yeux émerveillés vers la cime vertigineuse du flamboyant, et sans que ses pensées ne se perdent dans le foisonnement de vie qu'abritait son abondant feuillage. Insectes, lézards, rapaces, passereaux multicolores et ses couples de touracos de Lady Ross, à la crête rouge et au bec jaune, merveilleux amoureux qui lui offraient le doux spectacle de leur batifolage. Stella a grandi auprès de son arbre mystique, son ami et confident. Une présence rassurante dans une époque tourmentée. Une balise fixe dans les remous du temps qui passe. Elle a pris la mesure de sa perte. Elle en connaît la valeur.

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Pendant qu'on se débattait dans une fournaise, les autres nous regardaient, assis en charentaise, à se demander c'est quoi la télé, c'est quoi ces peuples qui crient à l'aide entre le fromage et le dessert. L'humanité est plus fragile qu'une orchidée dans le désert. Et quand le drame est bien trop grand, il se transforme en statistique. Et les Didi a plus de poids qu'un million de morts en Afrique. L'ignorance est moins mortelle que l'indifférence aux sanglots. Les hommes sont des hommes pour les hommes et les loups ne sont que des chiots. Alors on agonise en silence, dans un cri sans écho. 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

J'ai perdu mon jardin d'Éden où je me nourrissais de mangue. Je suis prisonnier de mes chaînes vu qu'ici la télécommande. Je l'ai rallumé dans un trois pièces d'un immeuble surchauffé et je l'ai entretenu comme le feu parce que dehors je me l'ai congelé. Loin dans mon exil, je zappe ceux qui ont pris ma place. Et quand on joue sur leur terrain, c'est souvent rare qu'on te remplace. Je fais une pause. Le temps d'une pub Coca-Cola, inséré entre un mur qui tombe et la sortie de Mandela. On a grandi en continu, comme un flot d'informations. Et je me suis perdu dans ma rue, sous un amas de béton. Les souvenirs de ma vie se mélangent à toutes ces images diffusées. Vivre hors champ de la caméra, c'est souvent ne pas exister. On nous gave d'images à satiété, de sexe, de fric et de faucheuse. Alors j'écris des textes comme un écho de nos vies silencieuses. Sur leur écran, on est des bouts de pixels perdus dans la foule. Et nos vies s'écoulent, coulent pendant que le monde...

0: et Luc et Manu au son qui nous ont aidés. Merci à toute l'équipe de la librairie. Merci pour l'invitation. Et je suis disponible éventuellement si vous voulez une petite dédicace, une petite rencontre. Voilà, on se retrouve, je crois. Voilà. Bah, merci infiniment. Merci beaucoup.
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0: Première phrase. Yves le Pestipon. Aujourd'hui, Camille Amadeus Colombetto.
1: Je n'existe pas. Telle est la première phrase du roman, à moins qu'on ne puisse l'appeler essai ou pièce de théâtre ou poème opératique, de Camille Amadeus Colombetto, 40 clés dans un carré noir. Le statut générique du livre n'est pas clair. Il en va ainsi de bien des chefs-d'œuvre. On peut discuter à l'infini de l'étiquette qu'il faut mettre sur les ouvrages de Rabelais ou sur Don Quichotte. Il n'est pas certain que les œuvres principales, pourtant jouées, de Valère Novarina, relèvent de ce que l'on appelle d'habitude le théâtre. Quant à la Bible, est-ce une histoire, un poème, un théâtre opératique, un roman ? Il y a de tout chez Dieu, comme chez Dante ou chez Beckett. Camille Amadeus Colombetto, avec 40 clés dans un carré noir, impose au monde d'évidence une œuvre transgenre. La première phrase même accroche. « Je n'existe pas ». Quel culot ! Quand tant de gens prétendent exister, exigent d'exister, voilà qu'un « je » dont on ne sait rien, puisque c'est sa première phrase, affirme « je n'existe pas ». Comment peut-il d'ailleurs oser affirmer qu'il n'existe pas ce jeu alors que le fait qu'il le dise démontre suffisamment le contraire? S'il s'agissait d'un mensonge, on aurait affaire à un bien mauvais menteur qui se dénoncerait d'entrée, comme on ne peut soupçonner Camille Amadeus Colombetto de prêter un jeu à un menteur voulant si sottement se faire reprendre. Il faut lui supposer une intention. Le fait que la phrase soit imprimée à l'encre noire 40 fois sur une même page et que ces 40 fois forment un carré interpelle, on a envie de chercher la clé de cette image et l'on se trouve renvoyé, quoi qu'en en ait, au titre de l'ouvrage « 40 clés dans un carré noir ». Les personnes qui ont eu en main l'édition originale témoignent toutes de leur émotion quand elles l'ont aperçue. Ce fut, semble-t-il, pour elles, le début d'un bouleversement. Elles y accordèrent tant d'importance qu'elles turent longtemps leur découverte et que plusieurs d'entre elles sont mortes et se trouvent profondément enterrées dans l'ombre de quelques cimetières sans avoir pu dire à quelqu'un la clé du mystère qu'elles rencontrèrent ce jour-là. On entend parfois leurs gémissements surgir de leur tombe car hantent obscurément ces âmes mortes la douleur de n'avoir rien dit. Je n'existe pas. La phrase est des plus simples, un sujet, un verbe au présent équipé d'une négation. D'aucuns y décèlent l'aveu de Dieu, acculé dans ses derniers retranchements, par le flot affreux et toujours renouvelé des fanatiques qui se réclament de lui et le souillent. Il proclamerait, pour en finir, non pas du haut du ciel ou de quelque mont Sinaï, mais dans un livre signé de main d'homme, « Je n'existe pas ». Pour d'autres, ce serait au contraire, beaucoup attendre de Dieu qu'il fasse pareille proclamation. Ceux-ci le jugent trop pervers pour vouloir ainsi simplifier les choses. Il préférerait les voiles, le trouble, les apparitions flottantes et le silence, lui permettant de demeurer pour l'éternité un Deus absconditus, un Dieu caché, provoquant des orgasmes et des terreurs, et qui pointerait sa transcendance par-ci par-là de temps en temps sur une croix, une pierre ou dans une grotte. Dieu, selon eux, n'aura jamais la bonté d'avouer
2: « Je n'existe pas !»
1: Ou le contraire, il est trop pervers pour ça. Pareille position indigne, bien entendu, tout ce qui juge que ce père nous offre la liberté, donc le plaisir de croire ou de ne pas croire qu'il existe, et que c'est donc de l'exécrable théologie que d'imaginer que ce Dieu d'amour puisse être l'auteur, par-delà Colombetto, de ce fameux « Je n'existe pas ». Ce serait Camille Amadeus Colombetto, seul heureux d'être celui par qui le scandale arrive, qui aurait eu l'idée, pour mieux vendre 40 clés dans un carré noir, de commencer comme ça, « Je n'existe pas ». Camille Amadeus Colombetto n'a pas eu tort, la phrase est devenue illustre, presque autant que celle qui paraît parfois sur les vitrines, « Tout doit disparaître ». Elle est un acte de résistance à « Tout doit disparaître ». Elle ne lâche rien, « Je n'existe pas », dit-elle. Quelle belle introduction à 40 clés dans un carré noir. On n'en finirait pas de trouver des clés d'interprétation de cette phrase. 40 est un nombre intéressant puisque c'est le nombre du séjour au désert, le nombre de la totalité. Que ce nombre soit associé à clés donne une idée de la quantité nécessaire de clés pour ouvrir le sens de cette phrase. Si 40 clés sont dans un carré noir, faibles sont les chances de trouver la bonne, si elle existe. Mais qu'est-ce qu'un carré noir? Une surface? Une des surfaces d'un volume? Lui-même noir? L'entrée d'un puits d'ombre? On pense à Soulage et à ses outres noires. Plus qu'à la pierre noire, mais on pense en effet à la pierre noire. On pense au moins aux multiples monolithes des Cachous-la-Genie, ces petits volumes noirs enfouis et sonores dans un cercle solaire, qu'à l'enfermement obscur ici-bas dans le ciel bas et lourd qui pèse comme un couvercle. Le certain, c'est qu'on pense. On pense, on est, on existe, et on rencontre encore et encore cette phrase « je n'existe pas ». Tout spécialiste de Colombetto sait que chacune de ses œuvres contient un carré, du 40, du noir et de la clé. C'est ce qui est apparu en 1999 lors de la fondamentale exposition qui se tient à la Galerie Palladian de Toulouse, où l'on pourrait voir, lire et entendre de nombreuses œuvres de Colombetto. Ceux qui ont pu la visiter, rue de la Colombette, se souviennent. Ils n'ont cessé depuis de remarquer et de traquer les œuvres de Colombetto partout dans le monde, en Chine, dans les musées allemands, au Mexique, dans les œuvres de Philippe Berselotti et dans des pages anciennes ou modernes de la littérature. Ils ont eu maintes occasions de sentir l'importance d'une œuvre qui traverse les genres, les sexes, les formes et qui peut se faire aussi bien tour de magie que théorème, rencontre dans un bar ou poème sophistiqué. L'apparition ou la réapparition de 40 clés dans un carré noir a relancé l'intérêt. On en parle ici et ailleurs et jusque sur Radio Toulouse. On ne cesse de commenter, on s'acharne sur la première phrase « je n'existe pas ». On sent que l'on pourrait la gloser encore, encore et encore, qu'il faudrait de toute nécessité ajouter commentaire sur commentaire et que la Sorbonne ainsi que le National Gallery, les spécialistes Burgard, les kabbalistes Berrichon ou les savants de l'Académie des sciences et belles-lettres de Toulouse ne suffiront pas à la tâche qui ne disparaîtra pas plus que la tâche sans circonflexe sur la main de Lady Macbeth. Il faut pourtant à tout commentaire, comme à toute œuvre et sans doute à toute vie, la bénédiction du silence.

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0: mon cher Pierre, on va partir dans la France d'entre-deux-guerres avec un grand, très grand, voire un immense film, en l'occurrence La Règle du jeu.
1: On est à un autre niveau, c'est évident. Alors La Règle du jeu est un film important, et on le sait depuis longtemps, et cela a plusieurs titres. C'est un film qui sort en 1939, dans une période particulièrement critique politiquement, puisqu'on est à la veille de la guerre, et qui est réalisé par Jean Renoir, qui est un cinéaste qui est alors très contesté. Il a eu des succès énormes avec La Grande Illusion, avec également La Bête humaine. Et là, il veut faire un film très personnel. Et c'est un film qui, comme dans Le Meilleur Renoir, celui qu'aiment beaucoup ses admirateurs, est un film en grande partie improvisé. Donc toute l'équipe va tourner soit en Sologne, où le sujet du film a ses bases, soit en studio. C'est un tournage qui est parfois difficile, d'autant plus difficile que la distribution ne s'est pas faite de façon évidente. Il y avait d'autres acteurs qui étaient prévus dans un premier temps. Finalement, la distribution repose, et c'est son mérite, sur des acteurs confirmés, comme Roland Toutain, même si on peut discuter de son jeu, sur Paulette Dubos, sur Carrette, qui a là l'un de ses grands rôles, mais ce sont des rôles relativement secondaires. Ce qui a été critiqué beaucoup à l'époque, c'est le rôle féminin principal, qui est celui qui est interprété par Nora Gregor. Nora Gregor était une actrice d'origine autrichienne, noble autrichienne, disons dans les milieux très aristocratiques de l'Autriche, et ce n'était pas une très bonne actrice. Également, on a beaucoup critiqué le jeu de Jean Renoir, qui prend le luxe de jouer un rôle important, c'est celui d'Octave, dans ce récit. Alors, en deux mots, de quoi s'agit-il dans La Grande Illusion? C'est l'histoire d'une grande famille dont le responsable est Dalio. Alors, les ligues antisémites à l'époque disent qu'il est tout à fait anormal de donner à un juif un rôle de grand noble français. Et ça, c'est entre parenthèses, mais ça explique un peu le climat de la sortie. Et il a lui-même une maîtresse. Sa femme est courtisée par un aviateur qui est interprété par Roland Toutain. Tout ce beau monde se retrouve dans le château en Sologne et il y a une grande scène qui est une scène de chasse à courre, qui est l'un des grands morceaux dans l'histoire du cinéma, je crois, ne serait-ce que par son montage, par le rythme que Renoir s'est donné et par la qualité qu'a toujours eu Renoir, c'est la part d'improvisation. C'est-à-dire, autant certains réalisateurs arrivaient avec un scénario et un découpage extrêmement précis, Renoir improvisait. Et donc, certains aimaient cela, d'autres l'aimaient beaucoup moins. Toujours est-il que le film, à sa sortie, est plutôt mal accueilli. Renoir, dont la position politique a toujours été un peu ambiguë, c'est-à-dire qu'il avait été un compagnon de route, on peut appeler cela du Front populaire, mais après La Grande Illusion, on n'est pas tout à fait certain qu'il n'ait pas fait des yeux doux à Mussolini. Donc on sait que Renoir a toujours eu une position politique très beaucoup de tango, des allées et venues. Bon, toujours dit qu'après, il ira aux États-Unis, il fera une belle carrière aux États-Unis, il reviendra en France, il fera plusieurs films de toute première importance, mais tous, je crois, tous ceux qui aiment Renoir ou qui aiment le cinéma pensent, avec raison certainement, que la Règle du jeu est son film à la fois le plus personnel et également un film qui a servi de modèle pour toute une génération de cinéastes. On sait que les gens de la Nouvelle Vague adoraient Renoir et Truffaut, Godard et beaucoup d'autres n'existeraient pas s'il n'y avait pas eu avant La Grande Illusion. Et pourquoi ? Parce que c'est un cinéma qui se veut résolument moderne. Ce n'est plus un cinéma un petit peu corseté, comme le faisait dans Le Meilleur des cas. C'est un réalisateur que j'adore, Marcel Carnet, ou comme le faisait Duvivier. Mais c'est un cinéma qui a l'air de s'improviser en permanence. Et c'est cela la qualité de La Grande Illusion. Donc je crois qu'on a toujours un grand intérêt, surtout quand c'est dans une copie qui a été complétée, puisque le film avait dû, à sa sortie, je rappelle, avait été raccourci. au dernier moment. Et ce n'est que dans les années 50, 60, plus tard, qu'on a vu une copie plus complète. Hein. Donc, on a toujours intérêt à revoir la grande illusion. La grande illusion, oui, mais la règle du jeu, encore plus peut-être la règle du jeu, parce que c'est l'un des, comment dire, noyaux du cinéma moderne, je crois.
0: Bah oui, on est d'accord là-dessus. Alors, au niveau des compléments, Pierre, on sait que le film est déjà beaucoup sorti. Il était sorti une première fois aux éditions Montparnasse, oui. Il y a très, très longtemps. Canal+, Studio Canal, l'avait ressorti après la restauration. Alors, dans le bonus de Studio Canal+, il y avait juste un bonus, mais pas des moines, c'était Pascal Mérigot. Je rappelle que Pascal Mérigot a écrit la biographie
1: de Renoir.
0: De Jean Renoir. Hein. Donc, il a fait un travail phénoménal sur la vie et l'œuvre de ce grand cinéaste. Pour l'édition Rimini qui nous propose aujourd'hui, Jean-Pierre Vasseur a mis vraiment le paquet pour essayer de trouver tout ce qu'on peut trouver d'intéressant et de passionnant pour mieux comprendre, analyser le film. Alors, dans cette nouvelle version, vous avez déjà un long extrait qui s'appelle Renoir le patron, enfin carrément l'émission complète de Renoir le patron. C'était l'émission Cinéaste de notre temps de Labarthe et Bazin.
1: On peut regretter que la télévision ne montre plus des émissions de ce type, voilà. Et n'en fasse plus.
0: Et donc, réalisé notamment par Jacques Rivette. Donc ça, c'est vraiment peut-être l'un des documentaires les plus passionnants. L'autre grand moment de ces bonus, c'est la règle du jeu vue par François Truffaut, bien sûr, dont Renoir était son maître, l'un des cinéastes avec Rossellini qu'il a le plus aimé. Donc, vous avez 22 minutes de Truffaut qui sont toujours passionnantes à écouter parce que je pense que c'était vraiment un très grand critique, Truffaut, et il connaissait Renoir sur le bout des doigts. Donc, ça fait partie vraiment des bonus qui sont passionnants. Alors, autre bonus qu'il y a dans le film qui peut être plus contestable, hein, vous avez un entretien croisé avec Jean Douchet et Arnaud Desplechin qui date de 2014. Jean Douchet est décédé il y a quelques années. Bon, Arnaud Desplechin, on le connaît, c'est un très bon cinéaste, fan de Truffaut, fan de la Nouvelle Vague aussi. Bon.
1: Moi, j'ai toujours été un peu critique vis-à-vis de Jean Douchet, qui se payait de mots, qui n'était pas toujours très précis dans ses approches. Mais enfin, il est considéré généralement comme un grand critique.
0: Voilà, donc ça, c'est une intervention qui avait eu lieu à la Cinémathèque française en 2014. Voilà, vous avez un autre bonus qui est bien, mais qui existait, je pense, déjà sur une édition de Montparnasse. C'est « Ma règle du jeu » par le critique de Positif Entebbe. Mmh. Voilà. Et puis, vous avez encore pas mal d'autres choses. Vous avez une intervention de Philippe Roger, qui est maître de conférences en études cinématographiques, qui parle du film. Vous avez un commentaire audio d'Olivier Curchaud aussi. Voilà, donc vous avez quand même beaucoup, beaucoup en audio. Et vous avez un livre qui est signé Charlotte Garson. Alors, Charlotte Garson, on la connaît, c'est une critique des quais du cinéma. Elle a beaucoup écrit sur le cinéma anglais. Là, il y a un livre de 64 pages. On peut juste s'étonner, mais peut-être qu'il y avait l'envie de ne pas faire du doublon, de ne pas voir Pascal Mérigot, qui aurait pu, je pense, intervenir, puisque bon, il est quand même le référent de Renoir maintenant, avec sa biographie. Mais il n'y est pas.
1: Oui, on a presque envie de dire trop de fleurs et trop de commentaires. Je crois que Renoir, comme son père, il était le fils du célèbre peintre, était quelqu'un qui avait un rapport très sensuel à la vie et très spontané vis-à-vis et de la direction d'acteur et de ce qu'il voulait faire. Oui. Et donc, trop d'intellectualisme tue peut-être l'approche spontanée qu'on peut avoir de ce film. Mais c'est une parenthèse que je fais.
0: Voilà. Voilà ce qu'on pouvait dire. Donc, en tout cas, pour cette magnifique édition à tous les niveaux, hein, la qualité de la copie, le packaging, la présentation, vraiment, Rimini Édition, on fait les choses en grand et en bien. Et à juste titre, parce que le film le mérite, et c'est un des très grands films français du XXe siècle, donc il n'y a aucun problème là-dessus. 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
1: Avoir le feu sacré, faire feu de tout bois, mettre sa main au feu, jouer avec le feu. Le feu, il imprègne notre langage car il est une force centrale des sociétés humaines, élément de combustion sous toutes ses formes, réelles et symboliques, véritable moteur de l'évolution et de l'histoire de l'humanité, se chauffer, cuire sa nourriture, s'éclairer, produire de l'énergie, fabriquer des outils. Le feu, les feux au pluriel, c'est le thème choisi cette année pour le festival L'Histoire à venir qui fête sa 9e édition et qui aura lieu du 14 au 17 mai 2026. Le festival L'Histoire à venir est un festival d'histoire interdisciplinaire dont l'ambition est de montrer que l'histoire peut et doit nous aider à comprendre les enjeux des débats contemporains. 80 événements dans divers lieux de Toulouse sont proposés donc au programme de ce festival incroyable qui est co-organisé par l'Université Toulouse Jean Jaurès, le Théâtre Garonne, la librairie Ombre Blanche et les éditions Anacarsis. Je vous invite à retrouver le programme sur le site du festival Histoire à venir, histoireavenir.eu, afin de télécharger le programme de toutes ces rencontres. Ces rencontres, elles sont toutes à prix libre, donc vous pouvez payer selon vos moyens pour aider ce festival à continuer d'exister. C'est vraiment un festival essentiel dont nous sommes très fiers d'être partenaires avec Radio Radio. Nous nous occuperons d'ailleurs très vite de vous proposer à l'antenne et en podcast de revivre les rencontres qui se dérouleront pendant ce festival. Mais là, nous vous invitons surtout à venir y assister de visu, à rencontrer tous ces préhistoriens, préhistoriennes, historiens, historiennes, sociologues et que sais-je, tous ces scientifiques qui vont venir nous apporter un éclairage sur l'histoire. Mieux comprendre le présent en comprenant mieux le passé, ça fait partie des objectifs de cet incroyable festival. Je vous invite donc à jeter un œil sur son programme et à ne pas rater donc du 14 au 17 mai 2026 cette 9e édition du festival L'Histoire à venir. Bonne semaine à tous et à toutes.
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2: Alors, nous sommes les BFF du ciné. Les BFF du ciné, c'est une association que l'on a créée en 2024, en octobre 2024. Et elle a pour but de réunir la jeunesse et de remettre le cinéma un petit peu au goût de celle-ci. Et l'événement a tellement bien pris sur Paris depuis un an et demi qu'on a décidé de partir en Tour de France des cinémas parce qu'on s'est dit, pourquoi est-ce que ça prendrait pas ailleurs ? Et donc voilà, nous sommes sur les routes de France depuis le mardi 21 avril. Et nous arrivons à Toulouse le mardi 5 mai pour faire une séance avec l'American Cosmograph. Nous allons voir La Corde au cou de Gus Van Sant. L'idée, c'est de faire circuler un maximum l'événement pour qu'on soit un maximum de jeunes, ou moins jeunes d'ailleurs. Et notre concept, voilà, c'est vraiment un ciné plus un verre. Donc c'est aussi une excuse, le cinéma, pour pouvoir se rencontrer entre jeunes, se relier, sortir la tête des réseaux sociaux et se servir des réseaux sociaux justement de la bonne manière. Parce que c'est vrai qu'on est tous derrière nos écrans, mais c'est quand même un outil qui reste extraordinaire pour la communication. Et donc voilà, nous l'idée c'est vraiment de se dire, on va au cinéma tous ensemble, on se rassemble, on se rencontre, et vive les humains et vive le cinéma.
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1: Bonjour à tous et bonjour à toutes, voici le programme des rencontres littéraires qui nous attendent à la librairie Ombre Blanche en cette belle semaine. Eh bien, il n'y a que deux rencontres au programme cette semaine. Le mardi 5 mai, une rencontre avec le médecin généraliste toulousain Jacques Barsoni qui viendra nous parler d'addiction avec son ouvrage « J'arrête quand je veux, addictologie, généalogie d'une promesse non tenue », ouvrage paru aux éditions Intervalle. Et le lendemain, on sera un petit peu plus dans l'histoire avec Pinard Selek, qui est sociologue, conteuse, écrivaine et militante antimilitariste d'origine turque, et qui vient présenter son ouvrage paru aux éditions Université Paris Cité, ouvrage intitulé « Lever la tête, la recherche interdite sur la résistance kurde ». Ces deux rencontres sont à vivre à la galerie exposition et conférence de Ombre Blanche, c'est au 6 rue Mirepoix. Ces rencontres, elles sont gratuites, donc n'hésitez pas à venir nombreux et nombreuses pour écouter, voire même poser vos propres questions aux auteurs et aux autrices invités pour présenter leur ouvrage. Et ces rencontres, si vous ne pouvez pas y assister, vous les retrouverez en podcast en partenariat avec Radio Radio sur le site de la librairie Ombre Blanche ou alors sur notre antenne du lundi au vendredi à partir de 13h30. Belle semaine à tous et à toutes.
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6: Nous vous proposons d'écouter aujourd'hui une rencontre exceptionnelle à la librairie Ombre Blanche, samedi 21 mars 2026, avec Mathis Bloch et William Bloch, descendants et héritiers de la mémoire de l'historien résistant Marc Bloch, à l'occasion de la réédition à venir du livre « Marc Bloch, une biographie impossible » aux éditions de la Sorbonne. Mathis Bloch est doctorant en histoire contemporaine à l'université Paris 1 Panthéon-Sorbonne et arrière-petit-fils de Marc Bloch. William Bloch est lui petit-fils du résistant et a développé le réseau de musique actuelle avant mardi en Midi-Pyrénées. La rencontre était animée par Yann Potin, conservateur en chef aux Archives nationales et maître de conférences associé en histoire du droit à l'Université Paris-Nord. Bonne écoute à toutes et à tous.
7: Bonjour à toutes et à tous, merci d'être venus aussi nombreux et nombreuses à cette rencontre un peu particulière avec nos deux invités du jour, à savoir Mathis Bloch et William Bloch, descendants de Marc Bloch. On a eu cette idée, en tout cas William, une proposition de rencontre autour d'une réédition qui va arriver bientôt, en mai, vous l'avez également ici, voilà la nouvelle édition, de Marc Bloch, une biographie impossible qui était sortie en 1997, écrite par Étienne Bloch, donc votre père, tout à fait, c'est ça, et qui sera publié aux éditions de la Sorbonne en mai. On espérait pouvoir la voir aujourd'hui, mais c'est les aléas de l'édition aussi. Mais voilà, vous l'aurez en mai, et c'est un très beau... On le passera dans le public, si vous voulez bien, pour que les gens puissent le feuilleter. Et juste un mot pour dire donc que Mathis Bloch, en plus d'être l'arrière-petit-fils de Marc Bloch, est lui-même doctorant en histoire contemporaine. Tu es... Oui, c'est ça, tout à fait. Et William a travaillé longtemps pour le réseau de musique actuelle avant mardi. Et donc voilà, je vais vous laisser la parole et je vous remercie pour ce moment d'échange autour de la mémoire et l'héritage, la transmission de Marc Bloch. Merci beaucoup.
8: Bien, et bien avant toute chose, merci beaucoup d'être présents aussi nombreux aujourd'hui pour Marc Bloch, pour cette double conférence. D'abord cette première conférence qu'on va animer avec William, mon oncle, puis ensuite pour celle de mon ami Yann Potin, qui présentera le grand livre au seuil qu'ils ont dirigé avec Florian Mazel sur Marc Bloch. Et merci évidemment à la librairie Ombre Blanche de nous accueillir aujourd'hui. Donc cette conférence, elle va porter sur Marc Bloch. Alors peut-être première question toute bête tout d'abord, qui est Marc Bloch ? Marc Bloch, c'est l'alliance d'une vie assez exceptionnelle, marquée par les deux guerres mondiales, et une œuvre scientifique très importante. Ici, on a les quatre livres qui ont été publiés de son vivant, voilà, donc respectivement Roi et Serre en 1920, Les Rois Thaumaturges en 1924, Les Caractères originaux de l'histoire rurale française, et La Société féodale en 1939-1940. Ces quatre livres, voilà, d'historiographie, enfin des livres d'histoire, histoire médiévale principalement, mais pas que, très importants aujourd'hui encore dans l'historiographie française et internationale. Marc Bloch, c'est aussi voilà, un historien majeur du XXe siècle, aussi connu pour les Annales d'histoire économique et sociale, sa revue qu'il fonde avec Lucien Febvre, que vous avez juste là. Lucien Febvre, son ami, voilà, avec qui ils ont fondé une revue en 1929. Les Annales, qui va être amené à, plus tard, marquer durablement l'historiographie française, à la faire rayonner dans le monde entier. Encore aujourd'hui, hein, c'est une des revues en sciences sociales les plus lues et les plus citées. Et puis, aussi, surtout connu pour deux livres. Un livre de témoignage, L'étrange défaite, qu'on aura l'occasion d'évoquer en long et en large aujourd'hui, et un livre d'introduction à l'histoire, on pourrait dire, en tout cas de présentation de son métier.

0: métier, le métier d'historien, Apologie pour l'histoire au métier d'historien, de livres posthumes publiés après sa mort en 1944, et de livres qui, encore aujourd'hui, se vendent encore énormément et sont énormément cités. Alors, L'étrange défaite, surtout en France, à vrai dire, et Apologie pour l'histoire, énormément à l'étranger, notamment en Amérique latine. Marc Bloch, ce n'est pas qu'un historien, c'est aussi un guerrier, un résistant, un combattant. Donc, une première guerre, Marc Bloch est déjà pris dans la Première Guerre mondiale, remarquable, où il commence sergent et finit capitaine. Et puis, Marc Bloch, c'est aussi mobilisation à sa demande en 1939, donc, alors qu'il a 6 enfants, 53 ans, il a une polyarthrite handicapante. C'est le plus vieux capitaine de l'armée française, comme il se définit alors. Et puis, c'est surtout l'engagement total dans la résistance. Alors d'abord à Montpellier, résistance, on pourrait dire, intellectuelle. Et puis, à partir de mars 1943, une résistance totale à Lyon, dans la clandestinité, où il occupera des fonctions importantes au sein des murs, les mouvements unis de la résistance, notamment au début au sein du mouvement franc-tireur. Marc Bloch est arrêté le 8 mars 1944, torturé par la Gestapo et finalement assassiné, massacré à Saint-Dizier-de-Formans le 16 juin 1944, après 3 mois de torture à Montluc. La question qu'on va quand même se poser aujourd'hui, c'est, avec une vie et une œuvre si importante, un engagement aussi important, finalement, peut-être qu'on va un peu se demander pourquoi il est entré au Panthéon que maintenant. Si Marc Bloch est cet historien révolutionnaire, si Marc Bloch est cet résistant héroïque, pourquoi 82 ans pour panthéoniser Marc Bloch ? Au-delà de la vie même de Marc Bloch, au-delà de son existence, il y a aussi un travail de mémoire, un travail de transmission, un travail d'héritage. C'est ce travail-là dont je vais vous parler aujourd'hui. En fait, je parlais de Marc Bloch à travers ce travail-là. Notamment à travers une histoire donc, des livres de Marc Bloch, et principalement d'un livre, que j'ai juste ici, La biographie impossible, amené à être réédité très prochainement, je l'espère. Mais si c'est bon, en mai, il faut que je rende mon texte, tout simplement. Et puis, une histoire aussi des témoins, et des témoignages, et notamment avec mon oncle Williams qui va nous évoquer aussi cette histoire de la transmission. Et l'histoire du livre et de cette mémoire, elle prend donc forme autour aussi de son auteur, Etienne Bloch, donc le père de Williams, mon grand-père, et le grand-père de pas mal de personnes dans la salle en fait. Etienne Bloch que vous avez ici, donc fils aîné de Marc Bloch, qui va porter sa mémoire pendant 70 ans jusqu'à sa mort en 2009. Etienne Bloch, magistrat, résistant, j'ai mis ici une photo de lui dans son char, il était membre de la 2e DB. Et puis, auteur de nombreux ouvrages, de recueils d'ouvrages sur Marc Bloch, et puis de cette biographie impossible. Figure centrale des vies posthumes de Marc Bloch. Et avant de rentrer plus dans le détail de qu'est-ce que la biographie impossible et qui était Etienne Bloch, peut-être que Williams va pouvoir se présenter et nous parler un peu de son père, qu'il a quand même mieux connu que moi, mine de rien.
1: Oui, disons que moi j'ai beaucoup travaillé sur les musiques actuelles en région. J'étais directeur du réseau, du premier réseau de musique actuelle Midi-Pyrénées, avant la fusion des régions pour devenir l'Occitanie. C'est-à-dire que la région s'est agrandie avec le Languedoc-Roussillon. Moi, Marc Bloch, je l'ai plutôt rejeté au départ pour son patriotisme. Voilà, parce que moi, je suis de la génération post-68, pas 68 ans, mais post-68, et donc on avait un rejet de la guerre, on était pacifiste, on était peace and love, hippie, et on était contre la guerre, tout court, et je ne comprenais pas toujours le patriotisme de mon grand-père, et de mon père aussi, puisque mon père a été... il s'est enfui en Espagne, il a rejoint la 2e DB en Angleterre, il a fait le débarquement, tout ça. Et donc, petit à petit, j'ai dû me forcer, pas me forcer, mais j'ai eu envie de mieux connaître mon aïeux. Et donc, je me suis mis à lire l'ensemble de ses livres, pour comprendre un peu voilà, qu'est-ce qui l'a poussé à être patriote, mais pas nationaliste, attention. Hein. Il était patriote, il défendait son pays, la France. Pourtant, il était juif de tradition familiale juive, très, très fortement, avec son père, etc. Mais il était athée, il revendiquait son athéisme. Par contre, comme il disait, je suis juif uniquement devant un antisémite. Donc, à travers ces livres, effectivement, ben, j'ai mieux compris déjà le personnage, notamment cet intellectuel avec une force mentale incroyable, extraordinaire, fantastique, capable d'emmagasiner des ressources d'une façon pire qu'un ordinateur aujourd'hui avec plein de gigas, quoi. Il avait une capacité de prendre des sources partout au niveau international de tous les pays, de les emmagasiner, de les trier, de les classer pour ensuite restituer à travers ses livres des faits de l'histoire du passé qui pouvaient justifier à tout moment par des sources, donc toutes sortes de sources. Il était très ouvert, donc en capacité à prendre les statues, les musées, les livres, les parchemins, les contrats, tout ça, et citer exactement les passages qui lui faisaient dire ce qu'il écrit, et tout ce qu'il écrit, c'est vrai. C'est-à-dire tout ce qu'il écrit, pour lui, ça vient d'une observation, d'une analyse, d'une synthèse justifiable. Il ne pouvait pas exprimer quelque chose sans avoir la preuve derrière que c'était juste. Voilà. Voilà, grosso modo, quoi.
0: Et ton père, comment transmettait tout ça à ses enfants, en fait. Quelle valeur de Barbloc il a un peu tenté de faire de transmettre, imprégner.
1: Alors, mon père, Étienne, au début, il était un peu... il a été très marqué par son père, donc mon grand-père, qui était très rigoureux, très imbu d'ordre, on va dire, de bon ordre, de bon fonctionnement, avec une vie familiale très réglée, avec une hiérarchie, avec... voilà. Et donc, mon père, au départ, a un peu... il a pris cette façon d'éduquer à sa façon sur nous, quoi. Donc, on le trouvait très sévère. Il avait un grand bureau, le bureau de son père, qu'il avait repris, et une pièce entière avec une bibliothèque tout autour. Et quand on allait dans son bureau, c'est qu'on était puni. C'est-à-dire que si on allait dans son bureau, on était tout petit et on était devant le bureau debout et on voyait lui assis en face, derrière son grand bureau, très martial. Évidemment, on savait qu'on avait peur. Bon. Et un phénomène est arrivé, enfin phénomène d'ailleurs pour l'ensemble de la population, mai 68 est arrivé. Alors déjà, il travaillait un peu sur son héritage, mais quand mai 68 est arrivé, ça l'a un peu bousculé sur sa façon de voir le monde, etc. Et tout d'un coup, il s'est ouvert, il a compris des choses. Bon, on avait aussi mon frère, Yves, qui aussi était très 68-art, quoi, à fond. Et donc, ça lui a fait prendre conscience des réalités de la société de son époque. Et du coup, il est devenu un peu militant, puisqu'il a créé le syndicat de la magistrature, qui a une force très importante pour secouer la machine judiciaire, puisque mon père était magistrat, quoi. Et évidemment, de l'autre côté, il s'est mieux ouvert à sa famille, etc. Et il a énormément travaillé à fond sur le respect de l'œuvre de Marc Bloch, sa transmission, voilà, de toute son œuvre jusqu'à sa retraite et encore plus après, quoi.
0: Merci. Je reprends du coup la suite pour parler, voilà, de... La biographie impossible. Pourquoi, voilà, Etienne, en fait, s'est décidé, à partir de 1997, mais à partir des 90, voire 80, de s'investir totalement pour la mémoire de son père, au point, voilà, d'éditer des livres dont il est l'auteur original. Bien, pour comprendre tout ça, il faut faire déjà se demander pourquoi la biographie impossible, et aussi pourquoi une biographie impossible. Pourquoi la biographie impossible ? Déjà, ça part, en fait, d'un manque d'intérêt pour Marbloc. Et je pense que c'est très important de le comprendre aujourd'hui, à l'heure où on panthéonise Marbloc, où on se réunit aussi nombreux, et merci d'être là, pour Marbloc, comprendre que pendant longtemps, après sa mort, Marbloc a désintéressé les historiens, le public, Voilà, le problème de la pantonisation, hein, c'est un risque de déshistoriser Marbloc. Le mot est super. Qu'est-ce que je veux dire par là ? Voilà, c'est Marbloc de faire un historien comme un historien à succès depuis toujours, une figure éternelle de la République. Ce n'est pas le cas. Ici, voilà, je vous ai fiché quelques petites affiches, archives, pardon. Quelques petites archives issues des archives d'Etienne, que je conserve aujourd'hui, sur la réédition d'Étranges défaites. Voilà, livre à succès aujourd'hui. Ici, on a la lettre de Pierre Nora, historien célèbre, qui écrit à Étienne en 1980 pour l'informer voilà, de ce projet de réédition d'Étranges défaites, puisque Armand Colin n'en veut plus, parce que le livre ne se vend à ce moment-là qu'à une centaine d'exemplaires. Pour bien comprendre comme la situation quand même, on est à la grande époque de l'édition historique. C'est l'époque où Montaillou, Viage d'Occitan, se vend à 150 000 exemplaires, il me semble, de mémoire. L'Étrange défaite se vend à 100 exemplaires. C'est quand même, il faut comprendre que, alors qu'aujourd'hui, L'Étrange défaite est cité à tout va, à tort et à travers, à raison parfois aussi quand même un peu, L'Étrange défaite, pendant longtemps, c'est un livre qui n'intéressait pas. 1980, proposition de réédition L'Étrange défaite. 1989, aboutissement du projet de la réédition. Il faut 10 ans, en fait, hein, pour rééditer ce livre, qui n'a pas changé pour beaucoup dans l'essentiel, avec juste une nouvelle préface et quelques textes d'ajout à la fin. Gallimard n'était pas non plus spécialement intéressé à l'idée de publier vite Étrange défaite, qui, du coup, dans les années 80, n'est plus disponible à la vente. Apparemment, voilà, ici, c'est les archives des rois thaumaturges. 1960, lettre à Etienne Bloch pour lui informer que les éditions de l'Université de Strasbourg ne sont plus intéressées par le livre, qui va être repris par Armand Colin. Armand Colin qui, par la suite, ne va plus être intéressé par le livre et qui va être au circuit à Gallimard. Voilà, les années 70, qui sont la grande époque du livre historique, c'est une époque de total désintérêt des éditeurs pour Marbloc. Puis, pourquoi Etienne aussi s'investit beaucoup à la mort de son père à partir de sa retraite, en fait hein, en 1988, c'est aussi une déception par rapport à la première biographie de Marbloc, écrite par une historienne américaine qui mettra aussi 10 ans à faire son livre, et contre lequel les enfants de Marbloc, notamment Étienne, mais aussi Louis, Jean-Paul, vont être très opposés à la traduction française, notamment sur la question du traitement de la judéité de Marbloc. C'est un point complexe, un peu sensible. Carol Fink, historienne américaine, en fait, applique, si vous voulez, un peu une grille de lecture américaine sur Marbloc et en fait un martyr juif. Or, pour les enfants, il y a quelque chose un peu de racialisation, on pourrait dire, voilà, de Marbloc, qui lui se revendiquait alors, juif que face à un antisémite, mais voilà, se revendiquait avant tout simplement français. C'est son testament, non, c'est l'introduction d'Étranges défaites. Voilà. Et puis, la biographie impossible. C'est aussi issu d'un investissement familial dans la Creuse, à travers notamment la maison de Fougères, la maison de vacances de Marbloc, la maison de campagne, que Marbloc acquiert en 1930, et qui, encore aujourd'hui, est dans le giron familial. C'est la maison de ma sœur, maison totalement privée, mais où elle vit aujourd'hui, en fait, et où tous les descendants de Marbloc en fait, ont passé leurs vacances d'été depuis 1944. Donc il y a 6 générations de Bloc qui sont passées dans cette maison, hein, qui vont de la mère de Marbloc à ma nièce. Et cette maison, voilà, c'est, si vous voulez, pour la famille Bloc, c'est l'héritage le plus palpable, le plus concret qui nous reste de Marbloc. Étienne, en fait, dans les 90, va lancer une association, l'association Marbloc, qui va se charger de rééditer, d'éditer et de faire travailler sur Marbloc un certain nombre d'historiens. C'est l'alliance entre des historiens et la famille et des acteurs institutionnels qui se situent, pour l'essentiel, dans la Creuse. C'est intéressant parce que cette association Marbloc va notamment mettre en place une exposition, la première exposition sur Marbloc, en 1990, 45 ans après sa mort. Et cette exposition, elle va être financée par le Conseil général de la Creuse, la mairie du Bourdon, le village de Creuse avec moins de 1000 habitants, où Marc Bloch avait sa maison. Et cette exposition, si vous voulez, elle va, par exemple, elle ne va jamais circuler à Paris avant les années 2000. Elle va circuler à Rennes, à Strasbourg, à Aix-en-Provence, malheureusement pas à Toulouse pour des raisons, des raisons complexes, mais je ne reviens pas là-dessus, et pas à Paris. C'est intéressant pour comprendre aussi quand Marbloc réémerge dans les années 90 par la Fougère, et l'association Marbloc, voilà, est basée en Creuse, déclarée à la préfecture de Creuse. C'est une histoire creusoise aussi, l'association Marbloc. Et ce livre-là, si je vous parle de tout ça, c'est parce qu'il va être édité dans une petite maison d'édition, Culture et patrimoine en Limousin, qui n'existe plus aujourd'hui, qui a fait faillite, maison associative. Et c'est aussi la, voilà, une preuve que les éditeurs dans les années 90, si vous voulez, n'ont pas un intérêt grandissant pour Marbloc, mais pas encore déterminant. Et il faut passer par une maison associative et par le FIS pour que cette histoire de Marbloc, une histoire d'édition, elle se fasse. C'est intéressant, tout cela, évidemment, car pour la réédition d'Étrange de la biographie impossible, aujourd'hui, à l'heure de la portillation, vous allez voir dans les semaines à venir un nombre impressionnant de livres qui vont sortir sur Marbloc, je pense qu'il y en aura plus d'une quinzaine, vingtaine. Tout cela aurait été inimaginable il y a 30 ans. Alors la portillation aide aussi, évidemment, mais je pense qu'il y a 30 ans, Le Seuil n'aurait pas publié un livre sur Marbloc, ou en tout cas pas ce livre-là, et pas dans ces conditions-là. Pourquoi, dans un deuxième temps, la question c'est aussi pourquoi impossible cette biographie ? Pourquoi elle serait impossible cette biographie ? Pourquoi une biographie impossible ? Tout cela, ça part déjà d'une mémoire défaillante de celle d'Étienne, de notre, mon grand-père, qui, par le en apprenant la mort de ses parents, sa mère aussi, un décès de Simone Vidal, décède deux semaines après Marbloc, enterré dans une fosse commune sous un faux nom, la famille n'a jamais récupéré son corps. Étienne, par le choc de la mort de ses parents, va être amputé une partie de sa mémoire. Et toute sa vie va se définir, si vous voulez, comme un mauvais témoin. Voilà, il faut imaginer ce que c'est à 23 ans d'apprendre la mort de ses deux parents, de se retrouver orphelin, chef d'une fratrie de 6 enfants. Et puis la biographie impossible, elle prend place aussi sur cette question d'un manque d'archives sur deux points particuliers pour Marbloc, l'enfance. Et la résistance sur l'enfance, Marbloc n'a pas parlé de son enfance visiblement à ses enfants. Il y a assez peu d'archives à part quelques photos. Voilà, j'en ai juste une ici. Ici, on a Marbloc. À côté, au centre, Louis Bloch, son frère. Et en haut, Gustave Bloch, son père, voilà, normalien aussi, professeur d'histoire antique à l'école normale supérieure. Marbloc, Étienne, en tout cas, voilà, n'a pas de traces vraiment de l'enfance de Marbloc, mis à part quelques bulletins scolaires, tout à fait brillants, que je vais montrer juste après. Tout cela n'aide pas à comprendre le fondement de l'enfance de Marbloc, les rapports qu'il entretient avec son père, mis à part une citation qu'on a au début des Rois Thaumaturges, tout ce qu'on a. Et puis l'autre point de la vie de Marbloc sur lequel on a très peu d'archives, c'est la résistance. Alors là, pour des raisons très différentes, évidemment, la résistance, par définition, la clandestinité, le principe, c'est de ne pas laisser d'archives ou très peu. Ce qui fait que pendant très longtemps, on a du mal à savoir précisément ce qu'a fait Marbloc pendant la résistance, et on doit se baser sur des témoignages, soit d'après-guerre, mais qui ont un problème un peu de vouloir trop héroïser Marbloc et d'avoir créé quelques petites légendes urbaines, sur lesquelles je reviendrai peut-être. Et puis, après, l'autre phénomène, c'est ces témoins qui, une fois qu'ils découvrent qu'ils ont résisté avec Marbloc, et surtout qui était Marbloc, vont modifier leur témoignage, vont venir témoigner 30 ans après, et Marbloc, c'est lui-même qui l'écrit, un historien sérieux doit faire la critique du témoignage. Hein. Marbloc aussi est un méthodique sur ce point-là. Puis pourquoi une biographie impossible ? C'est évidemment aussi l'exigence d'un fils, Étienne, qui fait véritablement œuvre d'historien. Hein, c'est Jacques Le Goff qui l'écrit dans la préface du livre. Étienne, c'est quand même intéressant. Étienne, il voulait faire historien, d'ailleurs, c'est intéressant, quand il était jeune. Il écrit à Marbloc. Marbloc, c'est des lettres qui ont été publiées, c'est les lettres de la drôle de guerre, hein, donc il lui écrit quand Marbloc est au front. Marbloc lui explique que ce serait génial, s'il serait très doux, s'il faisait ce métier. Mais il doute qu'il en soit capable, parce qu'il n'a pas les bonnes notes, assez bonnes notes à l'école. Voilà, c'est Marbloc, père très attentif, père très sévère aussi. C'est toute la complexité du personnage. En tout cas, Etienne se fait en fait presque historien pour faire parler la mémoire de son père. C'est intéressant, voilà, de chercher, de voir que pour lui, la mémoire et la transmission se fait par l'application dans la vie, dans sa vie, dans son travail de mémoire, des principes portés par Etienne, par Marbloc, dans toute sa vie.
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0: Bon, je vous ai présenté la genèse du livre. L'autre question, évidemment, bah, c'est comment écrire ce livre, comment écrire la biographie impossible, si celle-ci est impossible. Bon, vous allez voir que finalement, cette biographie, elle est quand même un peu possible. On peut quand même dire des choses sans Marbloc. Et voilà, donc, cette biographie, elle prend la forme de chapitres un peu thématiques, chronothématiques, on pourrait dire, qui se fait une histoire de différents points de la vie, majeure de la vie de Marbloc. C'est d'abord une histoire des origines. Marbloc, voilà, fils descendant d'une famille juive alsacienne en Alsace depuis le XVIIIe siècle, descendant d'un soldat de l'an 2, Gabriel Bloch, qui était très fier, soldat révolutionnaire, présent en France depuis 5 générations. Marbloc, c'est aussi voilà, le descendant de son grand-père, Marc Bloch, directeur d'école à l'école israélite de Strasbourg. Qui connaît déjà une première trajectoire d'ascension sociale, qui va être largement poursuivie par Gustave Bloch, son père, juif optant, donc ils vont opter pour la France en 1870, après la défaite face à la Prusse. Gustave Bloch, réussite républicaine, qui va devenir normalien, professeur d'abord à Lyon, puis à l'école normale supérieure, voilà, professeur d'histoire antique, historien célèbre et réputé de son temps. Puis Marbloc, c'est dans son enfance. Et alors ça, c'est des archives. Voilà, Marbloc, c'est un élève parfait. Et alors ça, ce que je vous montre là, c'est des archives qui sont revenues de Moscou. Toute une histoire de la famille aussi, qu'on parlera peut-être. Je n'ai pas trop pris d'en parler, mais on pourra en parler dans un petit temps de discussion ensuite. L'appartement de Marbloc, pendant la Seconde Guerre mondiale, il est spolié par les Allemands. L'appartement rue de Sèvres, à Paris, va devenir une caserne d'Allemands. Et tous les biens des blocs à Paris sont saisis et emmenés en Allemagne. Alors, il y a tout un processus très complexe de dispersion de ces archives, enfin de ces biens, des archives aussi, en Allemagne. Et l'histoire, c'est qu'une partie de ces archives ont été récupérées par l'armée rouge en premier, qui ont saisi ces archives et qui les ont emmenées à Moscou. Et il faut attendre 94 de mémoire pour que ces archives reviennent en France. La famille Bloch, c'est une des premières familles à bénéficier voilà, de ce retour des archives à la chute du mur, voilà, de 9 cartons. J'ai un petit film de 3 minutes, peut-être je pourrais projeter après, il faudra voir. Mais sur voilà, ce retour des archives, où 9 cartons d'archives reviennent, et surprise ou déception, en fait, ces archives, c'est principalement des archives privées, sans gros intérêt, notamment les bulletins scolaires de Marbloc. Alors si, c'est un intérêt pour nous aujourd'hui. Pour les soviétiques, on peut se demander quel intérêt de garder le bulletin scolaire de Marbloc de seconde, quel intérêt de conserver la photo de classe d'Etienne Bloch de 3e du lycée Fussel de Coulanges à Strasbourg. Il y a quand même le manuscrit hein, de la société féodale dans ses archives, donc c'est quand même pas mal. Mais je sais qu'Etienne était un peu déçu de ses archives de Strasbourg, et le faisait savoir, ses archives de Moscou, il le faisait savoir à sa manière. Etienne était assez provocateur. Voilà, alors ici, c'est le bulletin de Louis le Grand. Et donc là, vous voyez, alors je ne sais pas si on voit très bien au fond de la salle, mais son classement entre parenthèses chaque évaluation. Voilà, quatrième, deuxième, première langue vivante, premier en français. Version grecque, 11e, c'était pas un bon jour, mais 5e, 3e, 2e. Et puis, version latine, premier, deuxième. Histoire géo, troisième, premier, quatrième, premier, voilà. Il est juste en maths où il n'était pas si bon que ça, vu que dixième, dixième et dix-septième, tout le monde n'est pas parfait, finalement. Mon titre n'est pas bon. Mais on a quand même cette appréciation extraordinaire de son professeur d'histoire en troisième, il me semble, dans la suite fin du lycée, là. 1903, non, je pense qu'on est en première. Classe de philosophie, excellent élève, zélé et intelligent, sait et comprend l'histoire. Ça, c'est magnifique. Voilà, après Louis le Grand, Marc Bloch va rejoindre l'école normale supérieure, va passer l'agrégation avec succès, rejoindre la fondation Thiers, et voilà, il va devenir professeur en 1913 à Montpellier, puis à Amiens, en 1912 à Montpellier, puis 1913 à Amiens. Trajectoire de professeur stoppée net par les événements du monde et la Première Guerre mondiale. Alors ici, quelques photos d'archives. Ici, ces archives, je vous précise, c'est issu d'un carnet de photos que j'ai donné aux Archives nationales, qui a été magnifiquement numérisé et qui est disponible sur leur site. Donc deux albums photos conservés par Marc Bloch, avec des photos de Marc Bloch et d'autres soldats de la Première Guerre mondiale Marc Bloch avait récupéré les photos, qui a amené lieu à toute une enquête aux Archives nationales sur la conception et les origines de cet album. Voilà. Marc Bloch fait carrière militaire assez extraordinaire pour la Première Guerre mondiale, puis il commence sergent et finit capitaine dans le renseignement. Très marqué par cette expérience de la Première Guerre mondiale, par l'amitié qu'il noue dans les tranchées avec des soldats d'autres origines sociales. C'est la véritable rencontre pour Marc Bloch. Voilà, Marc Bloch, c'est un fils de la bourgeoisie parisienne, il faut le dire. Rencontrer des mineurs du Nord, rencontrer des maçons de la Creuse dans les tranchées, c'est une expérience qui le marque beaucoup. Il le raconte notamment à Lucien Febvre. Et puis, Marc Bloch, voilà, finit la guerre en 1919, épouse Simone Vidal dans un mariage avec une marieuse, voilà, ils se rencontrent, puis ils vont beaucoup s'aimer, ils vont avoir six enfants à Strasbourg, qui va être la première histoire des lieux, c'est ça, et la biographie impossible aussi, c'est une histoire des lieux, et cette histoire des lieux, elle prend place d'abord à Strasbourg, où Marc Bloch va vivre 16 ans. Strasbourg, c'est intéressant, déjà, c'est le lieu où tous les enfants de Marc Bloch naissent, donc de Étienne, de Alice, la plus vieille, à Suzanne. Et puis Strasbourg, c'est le lieu où il va devenir professeur à l'université, où il va fonder les Annales, où il va écrire un livre important, Les Rois Thaumaturges. Strasbourg, c'est les années de paix dans la vie de Marc Bloch, de paix dans une vie brisée par la guerre. Marc Bloch aussi, Strasbourg, il faut l'imaginer, c'est un retour pour lui sur des terres d'ancêtres qu'il n'a pas connu finalement. Il n'a jamais connu l'Alsace, Marc Bloch, c'est un descendant de juifs alsaciens, mais lui est né à Lyon, et puis en fait Marc Bloch c'est un parisien, pur jus, il a grandi toute sa vie à Paris, et d'ailleurs à partir de la fin des années 20, il va essayer de tout tenter pour rejoindre Paris, notamment à partir d'une candidature au Collège de France, qui vont échouer pour des raisons complexes, certainement lié à l'antisémitisme un peu ambiant, mais de l'époque. Et puis, voilà, Marc Bloch, notre histoire, c'est Paris. Et alors là, William, il faudrait que tu nous parles de l'appartement rue de Sèvres, qui Marc Bloch acquiert en 1936. Et cet appartement rue de Sèvres, ici, on a une photo de la bibliothèque de Marc Bloch. Alors ça, je me trompe, merde, parce que c'est la photo de Strasbourg. Donc, pas la bonne photo de Paris, mais je me trompais dans le diapo en venant dans le train. J'étais mal réveillé. En tout cas, William, toi, tu es allé à Rue de Sèvres, puisque cet appartement, la fille de Marc Bloch, Alice, va y vivre 30 ans, pendant plus de 30 ans, après la mort de ses parents, et va vivre dans ces lieux hantés par la mort, par l'absence de ses parents.
1: Oui, c'est un lieu assez magnifique, dans le sens où c'est un lieu art déco, un des premiers à Paris, très en hauteur, et lui, il habitait tout en haut, et il avait un duplex, c'est-à-dire qu'il avait deux étages, et ses bureaux étaient au deuxième étage. Et l'appartement était très beau, il avait des balcons arrondis, et on voyait tout Paris. Et ça me fait drôle parce que ce bureau-là, c'était le bureau et le fauteuil aussi.
0: Ah oui, les meubles sont les mêmes. Par contre, la photo est quand même un peu exacte.
1: Que mon père avait dans son bureau à lui. Voilà, et c'était au-dessus de l'hôtel Lutetia, tu m'as dit. Hein. Au-dessus. C'était dans le même immeuble.
0: Oui, c'est le même immeuble. Alors, au-dessus de la piscine du Lutetia.
1: Oui, la piscine
0: et
1: du Lutetia.
0: Lutetia fait l'angle.
1: Voilà. Et pareil, une décoration magnifique. Et donc, on y allait de temps en temps voir ma tante, Alice. Quoi. Et bon, on n'a pas compris le jour où elle est partie. Elle l'a vendue. Alors que c'était un appartement vraiment en plein cœur de Paris, c'est Babylone, magnifique. Et elle est partie pour prendre un appartement dans une tour.
0: À Beaugrenelle, voilà, les nouvelles tours du 15e.
1: Tour du Beaugrenelle.
0: C'est le drame familial.
1: Tout en haut, je ne sais plus quel étage. Un étage où on ne pouvait pas ouvrir les fenêtres, parce qu'elles c'était des fenêtres qui n'étaient pas ouvrables. Donc quitter cet appartement de Rue de Sèvres pour aller là-bas, on n'a pas compris. Voilà, ça m'est resté dans les mémoires, même si je n'ai pas vraiment bien connu cet appartement, je n'y ai pas vécu. Mais voilà, pour la beauté de cet appartement.
0: Et Alice, en fait, la fille de Marbloch, était jardinière d'enfants, elle a un peu fait office de nourrice pour des générations de petits-enfants de Marbloch. 11 petits-enfants, Marbloch en a eu finalement. Et Alice, moi je ne l'ai pas connue malheureusement. Mais,
1: Notamment à Fougères, pendant longtemps, quand on était très enfants, c'était la maîtresse, quoi. Et elle était très sévère, elle avait une méthode d'éducation très ancienne. Et évidemment, au fur et à mesure qu'on a grandi, et en plus c'était l'époque pré-mai 68, où on a remis en cause son autorité d'une façon assez violente, qu'elle n'a pas compris d'ailleurs. Et après, ça allait mieux, puisqu'elle a arrêté de essayer de nous faire la morale. Voilà.
0: Mon père était traumatisé par Alice. Il me disait que... oui, à mon père décédé, mais les enfants. Oui, Étienne a eu trois enfants très proches, frères, Étienne, François, Yves et Alain. Et mon père m'a raconté vraiment beaucoup de fois cette anecdote de Alice qui prend François et qui dit: oh, toi, tu es le plus beau. Après, elle prend William, elle lui dit: oh, toi, tu es le plus mignon, c'est le plus jeune. Et puis mon père lui a dit: toi, tu es le plus laid. Et alors, quand même, étonnamment, c'est intéressant que tu dises qu'elle était très dure, etc., parce que j'ai découvert dans les archives, dans ce que disait Étienne, qu'Alice avait été formée à la méthode Montessori.
1: Elle a oublié, oui.
0: Alors, je ne sais pas quelle était la méthode Montessori à l'époque, mais tout ça a bien été... Mais Marbloch lui-même était très intéressé par ses pédagogies nouvelles à l'époque, et avait mis Daniel, son quatrième fils, qui était en échec scolaire, qui était très inquiet pour Daniel, qui est décédé l'année dernière. Et Daniel était dans une école Montessori à Clamart, d'ailleurs, la ville où je suis actuellement. Donc Marbloch aussi, une ouverture à ses pédagogies nouvelles, mais nouvelles pour l'époque. Voilà. Alors tu l'as dit, tu vas reparler de ça. Cette troisième histoire des lieux, et c'est pas un hasard, voilà, si la biographie c'est impossible, fait une place importante à Fougères, à la Creuse. Fougères, c'est pour Marbloch plusieurs choses. Il achète cette maison en 1930, je vous l'ai dit. C'est la maison, maison du bonheur, et c'est la maison du bonheur en fait pour des générations de Bloch. Là, on le voit avec ses deux plus jeunes, Jean-Paul et Suzette, et sa femme, Simone Vidal, avec une faute d'ailleurs à Simone. Marbloch, c'est là où Fougères, c'est là où il va s'ouvrir un peu l'été, il va beaucoup travailler. C'est l'endroit où il va retrouver aussi cet esprit des tranchées. Ces anciens combattants, Fougères, c'est un village de paysans, il va retrouver des paysans qui, eux aussi, ont fait la Première Guerre mondiale. Il va retrouver un peu cette proximité avec, pour dire très bassement, le peuple. Mais pour ce bourgeois parisien, c'est un moment où il redécouvre et il apprécie particulièrement ces amitiés qui se nouent avec des paysans. Marbloch, historien de la ruralité, c'est important de le souligner, c'est un des aspects de son œuvre qui est le moins... souligné aujourd'hui, parce que c'est moins la mode, en fait, l'histoire de la ruralité. C'est moins vendeur, c'est moins sexy que l'anthropologie historique ou l'histoire des mentalités. Marbloch, historien de la terre, historien des paysans. Et à Fougères, il retrouve tout ça. C'est à Fougères aussi, évidemment, que Marbloch se réfugie après la débâcle en 1940. Et c'est là où il écrit L'étrange défaite. En un mois et demi, où il va écrire ce témoignage. Le titre n'est pas de Marbloch, hein, c'est Marbloch avait intitulé son texte témoignage. Et Marbloch conçoit ce texte voilà, comme un témoignage de cette débâcle qui vit. Mais évidemment, en historien, Marbloch n'est pas un témoin comme les autres. Et le texte va un peu dépasser ce témoignage pur que Marbloch envisageait au début. Fougère, William, tu vas nous en parler parce qu'en fait, c'est la maison record aujourd'hui des blocs, quoi. C'est le...
1: Oui, bah ça fait presque 100 ans. Hein.
0: Ça passe 100 ans en 4 ans. Ouais.
1: Voilà, dans quelques années, ça fera 100 ans que cette maison appartient à la famille Bloch. Et c'est vrai que ce lieu nous a beaucoup marqué, puisque moi, j'y ai passé toute mon enfance. Dès que l'été arrivé, mon père et mes frères, tout ça, on partait en voiture, on avait une 404 break, et on partait à Fougères. Et on passait tout l'été à Fougères. Et donc ça a duré pendant des années et des années. Et donc c'était un lieu mémorable pour nous, puisque en tant qu'enfant, on était amis avec les enfants du coin aussi, on faisait des grandes balades à vélo, on a tout fait là-bas, c'était un espace de découverte du monde, mais du monde naturel, à la fois animal, les rivières, les poissons, les oiseaux, voilà, et on partait tous ensemble, la journée, il n'y avait pas de soucis, c'était au milieu des champs, etc. Et dans cette maison qu'on a vue tout à l'heure, qui est très belle, un petit manoir, quoi, il y avait une cloche qui était attachée au-dessus de l'entrée. Et pour nous faire ramener à la maison, parce que des fois on était partis à des kilomètres, ma mère sonnait la cloche. Et comme on était un peu à hauteur, il y avait une dispersion du son à des kilomètres. Et quand on entendait la cloche, on dit « Ah, c'est l'heure de manger, on va rentrer ». Voilà, c'était
0: et alors, en fait, c'était d'ailleurs déjà ce que faisait Marbloch pour ses enfants. Et alors, je souviens de l'anecdote d'Etienne, où il disait que Simone sonnait la cloche une première fois, et 5 minutes plus tard, elle sonnait une deuxième fois, et si on n'était pas à table la deuxième fois, c'était pas une bonne idée. Voilà, on se faisait tenser, comme on disait.
1: Voilà. Et donc, à Fougères, il y avait aussi un espace particulier qui était la bibliothèque, le bureau de Marc Bloch, qui était un petit bâtiment à part, très, très beau aussi, un étage, tout en briques. Et là, c'était là où mon père aussi travaillait avec son bureau. Et là, on n'avait pas le droit d'y entrer quand on était môme. Au bout d'un moment, on pouvait y entrer, c'était comme à Paris. C'est qu'on allait se faire engueuler par mon père derrière son bureau. Bref, c'était un lieu magique pour nous, puisque comme on n'y avait pas trop autorisation d'y aller, le jour où on y allait, on voyait toute cette bibliothèque avec tous ces livres assez vieux. Des fois, on ne comprenait pas l'état de conservation, etc. Des vieux meubles, des photos murs, etc. C'était toute la mémoire de Marc Bloch qui était là, toute la mémoire de la famille qui était là, dans cette petite espace privé, avec des fois des revues incroyables, très anciennes, etc. Je me souviens, ils avaient une collection de Paris Match sur la guerre du Vietnam, etc. On adorait feuilleter comme on pouvait ces photos-là qui nous paraissaient très, très étranges, quoi. Voilà,
0: c'est intéressant parce qu'en fait, Etienne aussi a transformé le bureau de Marbloch en son bureau aussi. C'était
1: tout à fait.
0: Et a beaucoup travaillé aussi dans ce bureau-là.
1: Et moi-même,
0: oui,
1: d'ailleurs, pour faire la jonction, c'est là où un été, j'ai fait mon mémoire, parce que j'ai passé un master en anthropologie, et donc j'ai passé un été entier dans ce bureau. Évidemment, mes parents étaient décédés. Et c'était un endroit assez très bien pour niveau concentration, à l'abri, pas de bruit, que les insectes, les abeilles, les mouches, etc. C'était très très très intense, très fort pour justement travailler sur un livre, enfin une rédaction.
0: Fougères, c'est aussi intéressant quand même pour au niveau de la transmission, car c'est un endroit qui a beaucoup marqué en fait les enfants, les petits enfants. C'est intéressant parce que, bon, tout à l'heure, il s'avère que je suis historien, mais finalement, il y a très peu de personnes qui ont fait des études d'histoire dans la descendance de Marbloch. On n'est que trois, mon père, ma cousine Alexiane et moi. Il n'y a que moi qui ai poussé le vice jusqu'à en faire mon métier, mais il y a beaucoup plus, en fait, d'agriculteurs dans la descendance de Marbloch. Et c'est étonnant parce que c'est la famille Bloch, c'est évidemment une famille juive, c'est une famille qui n'a pas de terre et c'est une famille qui n'a pas de tradition d'agriculteur. C'est très rare, ces familles qui, au XXe siècle, deviennent agriculteurs et où beaucoup aussi ont des rapports à la terre. Ma sœur Elsa, qui vient à Fougères aujourd'hui, était maraîchère. Elle l'est toujours encore un petit peu aujourd'hui, il me semble. La fille de Vivette, elle travaille beaucoup sur les plantes, etc. Bar Bloch a transmis à ses enfants aussi voilà, ce rapport à la terre. Qui est pas intéressant, je pense, quand même, pour questionner les transmissions, les héritages au sein de la famille de Bar Bloch.
1: Oui, juste pour finir, ce rapport à la terre, on l'avait sur place, puisque à l'époque, moi j'ai connu encore les chars à bœufs où on grimpait dessus. Et
0: ça te rajeunit pas.
1: Pour aller au champ, on passait par le bœuf et on piquait les bœufs avec des grands pics qu'on aimait bien, nous, tac, tac, tac. Voilà. Après, on participait aux batteuses. Ce n'était pas les moissonneuses-batteuses, c'était les batteuses qui allaient de ferme en ferme. Donc on nous forçait à porter des pailles qu'on arrivait du mal à porter, tellement elles étaient lourdes pour la batteuse. Et c'était la fête à chaque fois, puisque dans les fermes, tous les paysans du coin venaient. Et évidemment, ils mangeaient ensemble. Dans la grange, il y avait des grandes tablées. Des fois, on était invités à manger. Et je me souviens toujours où, à un moment donné, avec la soupe, le paysan à côté... Il mettait du vin dans la soupe pour qu'on boive. Alors nous, enfants, on trouvait ça bien, mais voilà. Pas toujours très bon pour la santé.
0: Voilà. Et puis, pour finir quand même, et puis en fait, ça va ouvrir sur notre discussion collective sans suite. La biographie impossible, c'est aussi une histoire des hommages à Bar Bloch. Et sur ce point-là, c'est quand même un document historique assez extraordinaire, puisqu'on peut voir, en 97, où on sent les hommages à Bar Bloch. Et vous verrez que finalement, on n'en est pas à... par rapport à aujourd'hui. On compte à l'époque 4-5 rues Bar Bloch en France. On compte deux lycées Bar Bloch à l'époque. Quelques collèges, notamment celui de Bonnat. Même pas celui de Bonnat à l'époque encore. Bonnat, village en Creuse, voisin de Fougères. Et puis on voit qu'en fait, Bar Bloch est plus célébré à l'époque à l'étranger, et notamment en Amérique latine. Exemple typiquement, pour 1986, pour le centenaire de la naissance de Bar Bloch, en France, on ne retrouve des mobilisations qu'à l'université, qui va être donné lieu à un colloque, qui fera des actes d'un colloque, ce qui, je ne qualifierais pas d'une mobilisation populaire pour Bar Bloch. On aurait tout le respect que j'ai pour l'université, hein, j'en fais partie, donc je sais ce que c'est aussi faire des actes d'un colloque. Au Venezuela, typiquement, 15 jours de célébration nationale pour Bar Bloch, autour notamment, et alors ça c'est très intéressant aussi au Venezuela, porté notamment par un historien célèbre là-bas, Federico Blito, qui est en fait le conseiller scientifique d'Hugo Chavez. C'est très intéressant de voir qu'au Venezuela, et en fait en Amérique latine, Bar Bloch circule beaucoup dans les valises des marxistes, ou en tout cas des historiens proches du marxisme, etc. Là où en France, assez peu, même très peu en fait à vrai dire, les marxistes s'opposent beaucoup à l'école des annales comme ils l'appellent, et puis en France, les récupérations de Bar Bloch elles vont plutôt venir en fait de la droite et de l'extrême droite à partir des années 2000, fin des années 90, début des années 2000. C'est le paradoxe de Bar Bloch qui en France va être surtout célébré pour en fait, l'étrange défaite et pour son patriotisme, là où à l'étranger, ça va être véritablement l'historien et il va être rattaché parfois au marxisme ou à des mouvements de gauche, etc. Alors Bar Bloch est un homme de gauche, c'est aussi un homme d'ordre, on pourrait qualifier un homme de centre-gauche, je pense qu'on pourrait dire aujourd'hui. Voilà. En tout cas, ni marxiste, ni... il s'oppose beaucoup aux historiens de droite de l'époque, d'ailleurs, Bainville, Maurras, avec qui il s'écharde notamment d'apologie pour l'histoire. Tout cela amène quand même à cette question un peu conclusive, qui va ouvrir notre discussion, si vous voulez bien, c'est, si vous voulez, aujourd'hui, quelle mémoire, quelle histoire pour Bar Bloch, et puis, quelle panthéonisation pour Bar Bloch. Si vous voulez, pour poursuivre la biographie impossible, on peut tirer le fil. L'association Bar Bloch, qui a porté le livre aussi, a disparu aujourd'hui, a échoué, les relations avec les historiens se sont complexifiées. Fougères, qui était prévu pour devenir un centre de recherche sur Bar Bloch, d'histoire comparée, le projet n'a jamais eu lieu, en raison d'un changement de majorité conseil départemental moins vendeur, mais en fait c'est ça aussi la réalité de cette histoire, c'est que c'est l'époque où on est très dépendant des contextes institutionnels. Etienne, après la biographie impossible, va continuer à publier des livres sur Marbloch. Alors, je ne les ai pas mis, mais on trouve deux recueils qui sont difficiles à trouver, Histoire et historien, et Terre et paysan, chez Armand Collin. Et puis surtout, Le Quarto, que, à défaut d'avoir la biographie impossible aujourd'hui, je peux que vous conseiller, puisqu'il reprend en fait les deux ouvrages ici présents, ainsi que de nombreux articles sur Marbloch, sa biographie, sa chronologie et de nombreux textes. Le Quarto, hein, c'est l'ouvrage le plus complet réalisé sur Marbloch, édité par Etienne Bloch et Annette Baker. Et puis, évidemment, les sorties sur Marbloch aujourd'hui éditoriales, on va compter, voilà, je disais en introduction, plus d'une vingtaine. Vous avez la chance aujourd'hui d'avoir le livre le plus sérieux qui va sortir sur Marbloch avec Anne Potin. Je l'introduis bien, là, je crois qu'il soit à la hauteur. Et voilà, tout ça voilà, amène quand même cette question de la mémoire, de quelle panthéonisation aujourd'hui. Et tout cela, c'est une histoire à écrire. Marbloch n'est pas le premier résistant à entrer au Panthéon, c'est le premier historien. C'est aussi forcément ce dialogue entre la mémoire et l'histoire, dialogue connu, avec Pierre Nora, qu'on a évoqué tout à l'heure. Qu'est-ce que c'est qu'un historien qui rentre au Panthéon? À quoi ça appelle? Est-ce qu'on peut faire un devoir de mémoire d'historien? Est-ce qu'il n'y a pas un devoir d'histoire aussi? Moi, voilà, la crainte que j'aurais avec cette panthéonisation, en tout cas, c'est que Marbloch soit passéisé, que ce soit considéré comme une figure un peu passée, à célébrer, mais finalement, merci Marbloch, et puis, bon, on passe à autre chose. Non, Marbloch est une figure importante qu'on peut continuer encore à lire aujourd'hui, qui nous stimule encore aujourd'hui, qui nous permet de mieux vivre, parce que c'est ça l'histoire pour Marbloch, guider l'action et puis à défaut permettre de mieux vivre. Et cette pontification, en tout cas, pour nous, elle doit mener aussi à ça, à cette place de l'histoire dans la société et dans nos vies à tous. Voilà, simplement pour conclure rapidement.
1: Non, on peut débattre un peu si vous avez des questions.
0: En tout cas, merci beaucoup pour votre attention.
3: On peut applaudir, oui. Alors, ce que je propose, c'est qu'on fasse les questions à la fin. Comme ça, on aura toutes les informations, on pourra discuter de l'ensemble des rencontres. Je voulais vous remercier pour cette rencontre incarnée. C'était important pour nous de représenter aussi l'homme, Marbloch, avant d'évoquer avec Yann Potin et Laurent Avzou le livre à paraître aux éditions du Seuil que je présente ici. On va prendre juste un tout petit peu de temps pour réorganiser le plateau. Donc fermez les yeux et on revient dans 5 minutes.
2: Vous venez d'écouter à l'instant une rencontre avec les descendants de Marc Bloch, Mathis Bloch et William Bloch autour de la place occupée dans la mémoire familiale par l'historien et résistant exécuté par la Gestapo en 1944. 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

Eddie Boubacar savait faire de la vie une œuvre d'art, rendre poreuses les cloisons entre la vie, la création, la politique, et traiter toutes les sphères de l'existence avec le même soin, le même intérêt, les faire vivre et dialoguer, pour recueillir de ses expériences l'inouï à remettre en jeu, pour que ça pense, que ça joue, que ça creuse et que ça ouvre. Encore. Rares sont ceux qui savent jouer de ce fil qui fait tenir ensemble sans imposer d'unisson et ouvrir au concert des singularités. C'est le pari d'un poète. C'est un legs que chacun qui a eu la chance de le partager avec Eddie pourra s'employer à faire fructifier, le remettre en jeu pour que ça pense, que ça joue, que ça creuse et que ça ouvre encore. Rémi Brassier, psychanalyste, guitariste. 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
5: H1000 vous propose de regarder la nature et la montagne avec vos oreilles. 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

La neige qui s'est abattue sur les premiers massifs du Piémont pyrénéen fond. Gouttelette d'eau. Perle sensuelle qui s'écoule entre les ramures des sapins et les feuillages

petits grains de glace. Tout est dit.

100 mètres de dénivelé plus haut. La température est négative. Ce qui explique que vous n'entendez plus le doux clapotis des arbres qui se débarrassent de leurs gouttelettes d'eau et de leurs petits grains de glace. Ici, le sol commence à être revêtu de blanc.

massive.

La blancheur vous inspire vers l'altitude et l'altitude vous inspire vers les sommets.

marcher à la découverte des chemins, traces sauvages dans un monde

était négative. Et là, vous commencez à passer sur un versant sud-ouest, donc ensoleillé. Malgré que l'altitude soit supérieure, une légère mais subtile chaleur solaire me parvient au visage et surtout aux oreilles.

panoramique sonore. Vos oreilles surplombent de plus de 300 à 400 mètres de haut le fond de la vallée. Face à moi, des versants entiers recouverts de sapinières chargées de neige. Et au-dessus, des courbes, des crêtes arrondies qui culminent à 1700 mètres d'altitude. C'est le son de la frontière sauvage.

versant sud-ouest. Nous retrouverons les fougères, les tapis de feuilles,

autant de discrétion. En contrebas de la forêt, l'ambiance de la ferme autour du col de Les Griots.

changement de texture de neige. Loin de 1300 mètres d'altitude. Plus froide et donc plus légère. Un tapis de poudreuse sur une sous-couche verglacée.

marche. Marchez délicatement sur ce tapis presque soyeux. Rêve nordique.

voici arrivé à cette fameuse limite ou frontière entre la montagne pure et sauvage et en contrebas les marques, les griffures souvent bien négative du monde des hommes. Ici, notamment en hiver, c'est une nature presque intacte qui surgit. La frontière, elle est là, 1200, 1300 mètres.

autres caractéristiques de cette limite entre la nature sauvage et le monde civilisé, consumériste, c'est le silence.

toujours à H1000, 1350. Le manteau neigeux vient vraiment de s'épaissir. 35-40 cm de neige. Lorsque la pente dépasse les 30 degrés, eh bien, cela produit un effort assez conséquent.

les oreilles. Je suis plongé de 10 à 15 kilos sur le dos.

au rythme de mes pas. Rythmé par la lenteur et l'épaisseur.

lenteur et l'épaisseur, c'est globalement le volume de la montagne. Pour l'entendre, la voir et l'apprécier, il faut pénétrer très lentement dans l'épaisseur de ses versants, de sa hauteur et de ses forêts. 17h10, 1340 mètres d'altitude. Va falloir penser déjà à redescendre.

le froid. Ça bat sur vos têtes. Et le silence retrouvé de la montagne laisse bercer votre imaginaire.

Le relief est plus doux. La forêt vous recueille. Petite source, on se sent mettre d'altitude. Déjà, quelques parties de mousse apparaissent. Déjà, l'eau qui s'écoule vous fait un signe.

ressentir la musique de la nature, ressentir, entendre. La semaine prochaine, je viendrai donc vous rechercher pour une nouvelle édition.

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0: Allez, Pierre, on va passer maintenant à l'actualité des DVD et on va rester dans le cinéma français.
1: Une actualité qui est déjà un peu lointaine, puisque ça remonte à 75 ans. C'est deux films qui datent respectivement de 1949 et de 1952. L'Auberge du Péché de Jean de Marguenat et le Monsieur Taxi d'André Hunebelle. Alors tout cela, ça ne fait pas très histoire du cinéma puisque ce sont des noms qui sont parfaitement oubliés. Pas tellement André Hunebelle, mais Jean de Marguenat. Alors commençons par le premier film. C'est L'Auberge du Péché, donc de Jean de Marguenat, film de 1949. On se rend compte que c'est une période qui est très mal connue. C'est le cinéma de la 4e République, c'est-à-dire que c'est après la guerre et c'est avant la Nouvelle Vague. C'est la période de ce que les défenseurs de la Nouvelle Vague et les journalistes appelleront avec un peu de mépris la qualité française, c'est-à-dire des films qui sont bien ficelés, avec des acteurs connus, qui ne gênent personne et avec des techniciens tout à fait au point. Donc, l'un comme l'autre sont des films qui sont bien faits, qu'il est toujours intéressant de voir, non pas pour découvrir des œuvres exceptionnelles, non pas pour découvrir un cinéma d'auteur, mais pour comprendre ce qu'était peut-être la réaction du public qui allait en masse encore dans les salles de cinéma et qui essayait de trouver dans les salles de cinéma un reflet de sa propre existence. Donc c'est ce qui explique ce nombre incalculable de petits rôles qu'il y avait dans le cinéma français. Raymond Chira ou Olivier Barrault ont fait deux livres au moins sur ces acteurs qui sont un peu oubliés aujourd'hui, mais qui étaient connus de tout le monde. Alors commençons par le premier film. L'Auberge du Péché, c'est l'adaptation d'un roman qui s'appelle Café Noir de Georges-André Cuel qui paraît chez Plon en 1947 et donc qui est adapté par Jean de Marguenat. Jean de Marguenat est quelqu'un dont la carrière a été importante mais qui est totalement oubliée. Il est né à Paris en 1893, c'est un aristocrate, il est aviateur pendant la Première Guerre mondiale. Après, il part aux États-Unis et là, il s'intéresse au cinéma. Et quand le cinéma parlant début des années 30, il est l'un des responsables à Paris des versions françaises de films américains. Donc, il entre dans le cinéma et il fait des courts-métrages. Son seul film véritablement important qui reçoit un accueil public très large, c'est Adémaï au Moyen-Âge, film avec Noël qui a marqué la fin des années 30 et des années 40. Noël était un acteur très connu et c'est un film qui allait dans le sens du poil pour plaire à un grand public. J'ajoute que L'Auberge du Péché est son dernier film et qu'après il ne tournera plus. Donc carrière brève, carrière pas extrêmement glorieuse, mais ça fait partie des tâcherons du cinéma français. Le film, donc, L'Auberge du Péché, est tourné en partie en Bourgogne, dans un gros village qui s'appelle Semur-en-Auxois. Et le reste était en studio. Et il est monté autour du personnage de Ginette Leclerc, dont j'ai dit un mot tout à l'heure. L'histoire, en deux mots, est une histoire assez simple. C'est une histoire policière. Ça se passe au début dans un café. Un café que tiennent donc Monsieur et Madame Rallier. Madame Rallier, c'est Alice Tissot. Monsieur Rallier, c'est Édouard Delmont, acteur très connu à l'époque. Et là, il y a une serveuse particulièrement aguichante qui s'appelle Gilberte et qui est interprétée par Ginette Leclerc. Or, il se produit un crime dont elle est témoin. On ne comprend pas très bien qu'est-ce qui s'est passé. Et elle récupère, la serveuse, un sac important avec beaucoup d'argent dedans. Donc, toute une enquête va se faire et cette enquête est menée par un commissaire de police en vacances, Jean-Pierre Kérien. Et donc, on va découvrir, en passant par toutes sortes de biais et toutes sortes d'impasses, quelle est la réalité qu'il y a une affaire toute simple de gens qui ont dévalisé une banque, de mauvais garçons. Bon, peu importe. Ce qui est important, ce n'est pas l'intrigue en elle-même. L'intrigue, elle est relativement simple, même si on met du temps à savoir quels sont les vrais coupables. Mais c'est de voir comment, avec un tel sujet, on réussit à donner un côté réel, vrai, vraisemblable à toute cette histoire. Et ce côté réel, vraisemblable, tient à ce qu'il y a beaucoup d'acteurs qui sont connus de tous, même si aujourd'hui on les a oubliés. Alors un mot, c'est l'occasion de dire un mot de Ginette Leclerc. Ginette Leclerc a été l'une des grandes actrices du cinéma français et du théâtre français. On l'oublie aussi de la carrière au théâtre, dans les années 30, 40, mais qui s'est continuée jusqu'en 50. Et elle était née en 1912, elle est morte en 1992, et elle a tourné dans des films de toute première importance. J'en cite quelques-uns, c'est « Feu Mathias Pascal » de Pierre Chenal en 36, c'est « La femme du boulanger » de Marcel Pagnol en 38, c'est « Val d'enfer » de Maurice Tourneur en 1943, c'est « Le corbeau » de Clouzot en 43, la même année, c'est également « Au lendemain de la guerre, un homme marche dans la ville » de Marcello Pagliaro en 1949. Elle apparaît dans « Le plaisir » de Max Ophuls. Alors, la grande cassure qu'il y a eu dans la carrière de Ginette Leclerc, c'est qu'elle était très liée à un collaborateur. On reste dans le même climat. Et donc, elle a quelques ennuis au lendemain de la guerre. Elle est un petit peu mise à l'index, même si sa carrière redémarre. Et je voudrais citer à son propos, parce que c'est une actrice attachante, beaucoup plus intelligente qu'on ne pourrait croire, puisqu'on lui faisait jouer des rôles qui ne reposaient que sur son physique, particulièrement avenant, dire ce que Olivier Barrault et Raymond Chira en disent dans leur bouquin Noir et Blanc. C'est une comédienne très fine, beaucoup plus sensible que ne le laisse supposer l'agressivité des rôles qu'on lui confia si souvent. Elle est toujours au moins juste et parfois grande. Et je crois que dans ce film, où, je ne l'ai pas dit tout à l'heure, elle joue un double rôle, c'est-à-dire la serveuse et sa sœur qui apparaît plus tard, deux personnages différents, y a un vrai jeu d'acteurs. Donc, ne serait-ce que pour Ginette Leclerc, le film mérite d'être revu. À côté d'elle, donc, il y a, je les ai cités, Alice Tissot, il y a Édouard Delmont, qu'on a souvent vu dans les films de Pagnol, mais il y a également Howard Vernon, qui venait de tourner avec Melville. Et il y a également un autre acteur qu'on reverra plus tard dans un film de René, mais qui a beaucoup tourné, qui s'appelle Jean-Pierre Kérien, qui est le commissaire de police. Passons au second film, qui est Monsieur Taxi, qui date de 1952. C'est un film d'André Hunebelle. Alors André Hunebelle, on le connaît un peu mieux que Jean de Marguenat. C'est quelqu'un qui est dans le cinéma depuis plusieurs années, qui a commencé à tourner sous l'occupation et qui va, au lendemain de la guerre et surtout après 1950, ne pas arrêter d'enchaîner des succès commerciaux. Pas des succès de critique tellement, parce qu'on considère que c'est un peu une vieille barbe. Il arrive dans le cinéma alors qu'il a une cinquantaine d'années. Ce n'est pas la nouvelle vague. C'est quelqu'un qui est entre les deux. Donc, il va tourner énormément de films, et en particulier des films d'aventure, des films d'action, avec Jean Marais en particulier. Donc, c'est toute la série des Fantomas. Mais il tourne aussi Le Bossu, Fantomas, OSS 117, Le Miracle des Loups, Le Capitaine, Cadet Roussel. Ce sont des triomphes dans les salles. Il ne faut pas oublier que le cinéma, c'est aussi ça. Et par exemple, Monsieur Taxi, dont je vais parler là tout de suite, est un film qui réunit 2 millions de spectateurs rien qu'en France. Donc, gros succès. Alors, de quoi s'agit-il ? C'est un film qui est bâti totalement autour de Michel Simon, qui joue le rôle principal. C'est un chauffeur de taxi, nous sommes à Paris, et autour de lui, il y a une multitude d'acteurs de second rôle. On reste dans le même type de cinéma. La liste est impressionnante, c'est-à-dire qu'il y a, dans des rôles divers, je les cite, Pauline Carton, Jeanne Fussier-Gir, Louis de Funès, Paul Azaïs, Paul Demange, Jean Carmet, etc. Donc, ça ne dit peut-être plus grand-chose à des gens qui ont aujourd'hui 20 ou 30 ans, mais c'était des acteurs connus de tous et surtout qui étaient capables de venir faire une panne dans un studio, de tourner une ou deux scènes, mais qui restaient, qui enchaînaient d'un film à l'autre. Alors, l'histoire de Monsieur Taxi est une histoire relativement simple, là aussi. C'est quelqu'un qui est conducteur de taxi dans Paris, ce qui permet de voir Paris à l'époque, le Paris du début des années 50, très différent du Paris d'aujourd'hui. Il y a deux couples, lui et sa femme, ils s'entendent très bien. Sa belle-sœur et son beau-frère, c'est un couple beaucoup plus... ils ont une bonne cinquantaine d'années, hein, qui se disputent, mais qui finissent toujours par se réconcilier. Et puis, une petite intrigue qui est un petit peu... je ne dis pas policière, mais dans sa voiture, un jour, dans le taxi, il y a une passagère qui a laissé un sac avec beaucoup, beaucoup, beaucoup d'argent à l'intérieur. Donc, tout le dilemme est de savoir s'il va garder l'argent pour lui ou s'il va le rapporter à celle qu'il a laissée.
0: Sujet qui avait déjà été traité dans les années 50 dans un film noir qui s'appelait « La Tigresse ».
1: Oui, mais ça a dû être traité à peu près au même moment. C'est un sujet dans l'air du temps, si on peut dire. Bon, donc, peu importe l'intrigue, ce qui était intéressant, c'est le jeu des acteurs. C'est d'avoir cette vision d'une France moyenne, c'est-à-dire bien se dire que les nombreux spectateurs qui allaient voir Monsieur Taxi ou qui allaient voir l'Auberge du Péché allaient au cinéma pour un cinéma de distraction qui ne prenait pas la tête, mais qui leur permettait de retrouver des personnages qui faisaient partie de leur vie. Tout le monde savait qui était Pauline Carton, tout le monde savait qui était Jeanne Fussier-Gir. Et donc, c'était intéressant de se dire, tiens, qu'est-ce qu'il va faire là? Quel rôle va-t-il jouer? Va-t-elle jouer? Par exemple, dans Monsieur Taxi, ce qui est tout à fait typique de l'époque, on est dans un milieu français très moyen, pas très riche. Mais on se retrouve autour d'une table.
0: Milieu ouvrier, quand même.
1: Au milieu, oui. Et on mange bien, on picole un peu, on chante à la fin du repas. Mais il y a aussi, parce qu'il faut bien que le spectateur puisse se rincer l'œil, une petite séquence qui se passe dans une maison close. Il y a aussi une séquence qui se passe dans un cabaret. Donc tout ça... c'est le cocktail qu'on pouvait servir dans les salles de cinéma à cette époque et qui marchait très bien. Et je dois dire que même si on n'a pas connu cette époque ou pas de près, ben, c'est un petit charme nostalgique et c'est bien qu'on revoie ces films. Je précise, dernière chose, qui sont tous présentés, on ne la voit pas à l'écran, mais ce qu'elle dit est très bien, par Cécile Dubost qui fait des compléments pour ces deux films.
0: Merci, merci beaucoup Pierre.
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0: New York Herald Tribune.
1: Je te le rends, il n'y a pas d'horoscope.
0: Qu'est-ce que c'est l'horoscope?
1: L'horoscope, c'est l'avenir. J'ai envie de savoir l'avenir, pas toi?
0: Moi aussi. New York Herald Tribune.
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0: Allez, on va passer à la collection de Jean-Baptiste Torret, Mac My Day. On vous parle à peu près tous les mois des sorties. Donc, travail remarquable que continue Jean-Baptiste Torret en puisant, bien sûr, dans les stocks de studios Canal. Et là, il nous propose un film de Terence Fisher de 1955 qui s'appelle Stolen Assignement. Alors, un petit mot quand même sur Terence Fisher. Il est extrêmement connu des amateurs de cinéma fantastique parce que à partir de 1957, au sein du studio britannique La Hammer, il va reprendre les grands thèmes et les grands mythes du cinéma fantastique américain. Dracula, Frankenstein, Le Loup-garou, tous ces films ont été tournés dans les années 30 hein, à la Universal grâce à un producteur visionnaire aussi qui s'appelait Carl Laemmle et des réalisateurs très importants, Todd Browning ou James Wells, et la firme anglaise décide de les reprendre à leur compte, cette fois-ci en les faisant en couleur et avec un côté beaucoup plus baroque, beaucoup plus sanglant. Et ça va être aussi la découverte de deux acteurs extraordinaires qui vont être les deux piliers du studio, c'est-à-dire Peter Cushing, qui va jouer le rôle du Baron Frankenstein, notamment dans pas mal de films, et de Christopher Lee, qui lui sera mondialement connu dans le rôle du comte Dracula. Mais avant tout ce corpus de films, qui est d'ailleurs très important, hein, ce corpus de films qui démarre en 1957 avec Frankenstein s'est échappé et qui va durer à peu près jusqu'au début des années 70, puisqu'après les choses vont changer, hein, Terence Fisher va livrer un nombre incalculable de films qui ont marqué des générations et des générations de cinéphiles et ont beaucoup marqué, notamment en France. Rappelez-vous qu'il y a la revue Midi Minuit Fantastique de Michel Caen, il y a Tavernier, il y a beaucoup d'auteurs et de critiques qui vont découvrir tout ce cinéma baroque anglais avec des films aussi exemplaires que Le Cauchemar de Dracula, Les Chiens de Baskerville, La Nuit du Loup-garou, enfin je pourrais en citer tout un nombre, La Gorgogne. Donc Fisher a eu une vie avant ces films absolument incroyables et il a même commencé à tourner à la fin de la Seconde Guerre mondiale, à partir de 48-49. Alors j'ai souvent parlé du cinéma britannique, c'est pas toujours facile d'y voir très clair. Cinéma britannique qui a été maltraité notamment par la critique française, mais on s'aperçoit que dans les années 50, il y a eu un vivier important de cinéastes et de films, et notamment de films noirs ou policiers qui ont été tournés. Et d'ailleurs, à ce sujet, sachez que Patrick Brion, qui est la voix mythique du cinéma de minuit de France 3, va sortir là très prochainement un livre qui va relater tout ça sur le cinéma britannique. Donc c'est important d'écrire sur le cinéma britannique. Heureusement qu'il y a eu des éclaireurs comme Roland Lacourbe et Raymond Lefebvre qui avaient fait cet excellent ouvrage qui s'appelait 30 ans de cinéma britannique qui nous permettent d'y voir plus clair. Alors Fisher a beaucoup tourné, à peu près une vingtaine de films entre 1948 et 1957. On a eu la chance d'en voir quelques-uns. Moi, je me rappelle avoir vu à l'époque sur Le Câble, Le Mystère du Camp 27, film qui parlait bien sûr soldats britanniques qui étaient dans des camps de prisonniers en Allemagne. On a pu voir aussi Spiceway, Enquête dans l'espace, grâce à Jean-Pierre Dionnet dans le cinéma de quartier, qui était un petit film de science-fiction tout à fait honorable. Et là, Jean-Baptiste Torret nous donne à voir donc ce film noir très, très inspiré de ce qui se faisait à Hollywood. On pense bien sûr à La Dame du Vendredi ou à L'Introuvable avec l'acteur Powell dedans, Dick Powell. Puisque en fait, ce film va nous raconter l'histoire de deux journalistes qui travaillent pour une petite feuille de chou londonienne et qui s'occupent plutôt des ragots ou de la jet set londonienne, qui va donc enquêter sur la disparition et on va vite s'apercevoir le meurtre d'une femme qui était mariée avec un ancien soldat britannique. À partir de là, plusieurs suspects vont nous être présentés. Est-ce que c'est la tante? Est-ce que c'est le mari? Est-ce que c'est un gitan qui traînait dans les parages? Donc l'histoire va nous mener un petit peu dans cette enquête. Le film dure 1h05, film qu'on devrait toujours montrer dans les écoles de cinéma. Là, on fait des films bien trop longs. Et on voit tout le savoir-faire, bien sûr, déjà de Terence Fisher, qui sur un scénario assez faible, arrive à trouver tout un tas d'idées, d'intrigues et à nous passionner pour cette enquête menée tambour battant par ces deux journalistes. Donc, ça fait partie des petites curiosités qu'on peut découvrir grâce à Jean-Baptiste Torret en sortant ce film qui est tout à fait sympathique. Alors, un petit peu à l'image de ce que tu viens de dire sur le cinéma français dont tu parlais, là, Pierre, c'est pareil. C'est pas des films qui ont révolutionné l'histoire du cinéma, mais ce sont des films honorables, faits avec un grand savoir-faire, et c'est déjà beaucoup. Et en plus, ça nous permet de mieux comprendre qui était Terence Fisher avant son corpus assez incroyable de films fantastiques baroques. Et puisque j'ai parlé de la Hammer et de cette période importante. Ah oui, à signaler que sur le DVD de Studio Canal, il est présenté par Jean-Baptiste Torret. Présentation de 6 minutes, ultra efficace, comme il sait faire.
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0: Allez, on ouvre la page du support physique avec les DVD Blu-ray qui continuent à sortir en France. Il faut se féliciter toujours que le support physique se maintienne, quoi qu'il arrive aujourd'hui, avec une poignée d'éditeurs, même si ça se réduit un petit peu chaque année. Il y a encore un marché français qui a une belle vitalité. Et c'est le cas des gens d'Artus que nous suivons depuis le début et dont nous respectons vraiment le travail. Hein. Donc j'en profite pour saluer Thierry et Kevin, hein, parce qu'ils sont deux à mener cette société depuis une quinzaine d'années. Et là, ils nous sortent un giallo italien qui s'appelle L'homme sans mémoire de Tuccio Tessari. Alors, film, je tiens à préciser, qui est sorti en salle en 1974 en France, qui a eu après une exploitation en VHS dans les années 80, puis qui a un petit peu disparu des radars et qui était sorti en DVD à l'époque chez Neo Publishing. Alors, Neo Publishing, c'est vraiment une période assez incroyable. Nous, on avait eu la chance à l'époque avec Claude Ledoux d'interviewer le directeur de Neo Publishing, qui a vraiment été le premier éditeur français à travailler sur le bis et sur le cinéma de genre italien. Et ils avaient sorti d'ailleurs une formidable collection de polars jaunes, des DVD en digipact jaune qui à l'époque avait fait un fureur quoi, auprès des amateurs. Bon, malheureusement, l'éditeur n'a pas survécu à tout ça, mais c'était une période assez incroyable. Donc là, il ressort en DVD et en Blu-ray, hein, en combo DVD Blu-ray, accompagné de bonus très intéressants, notamment Olivier Père, le grand patron d'Arte. Je ne suis pas toujours fan d'Olivier Père hein, dans certaines de ses présentations. Hein, des fois, il intellectualise un petit peu trop le propos par rapport à certains films, mais il a une réelle affection et passion pour le cinéma de genre italien. Il avait déjà fait des bonus sur Lucio Fulci chez Le Chat qui fume, tout ça qui était pas mal. Et là, je dois reconnaître que là, les 42 minutes qu'il fait, alors on pourra toujours trouver ça trop long, mais elles sont tout à fait passionnantes et elles replacent bien un petit peu le film dans son contexte. Alors, L'homme sans mémoire, si on regarde un petit peu l'historique du giallo italien, je vous en ai souvent parlé, mais je vais le redire, il y a des dates qui sont très importantes. La naissance du genre, on va dire, en 63, avec La fille qui en savait trop de Mario Bava. Les inspirations premières de ce genre-là viennent un petit peu de partout, mais on va citer quelques références importantes comme Hitchcock ou Les Diaboliques de Clouseau, Boileau et Narcejac, tout ça. Mais il y a aussi le Crimi et les Edgar Wallace allemands. Alors là aussi, il faudra un jour qu'un éditeur se penche vraiment sur ce travail à faire, de nous proposer un petit peu des crimis en France et d'Edgar Wallace, parce que il y a rien qui est vraiment disponible sur le marché français. J'espère qu'un jour ça va s'enclencher. Donc 63, c'est la naissance avec Mario Bava, ça, et puis surtout 6 femmes pour l'assassin, superbe film en couleur. On va dire que Bava pose vraiment la grammaire du genre, hein, avec le tueur vêtu de noir, ganté, des meurtres à l'arme blanche, souvent des victimes féminines assez dénudées, qui se passent dans le milieu de la mode, de la haute couture. Ça, c'est un petit peu la règle. Et puis, il va avoir une période un petit peu bizarre qui va être des films plutôt inspirés, des films paranoïaques, labyrinthiques, des thrillers qui sont inspirés de Hitchcock ou des livres de Boileau et Narcejac. Et c'est cette période-là qui est un petit peu particulière avec des films comme Perversion Story de Lucio Fulci, par exemple. Et on va arriver à une autre date clé. Alors là, pour le coup, qui va être un retentissement absolument énorme, c'est 1969 avec l'arrivée du premier giallo de Dario Argento, qui est L'oiseau au plumage de cristal. Alors là, énorme succès planétaire et bien sûr, comme a toujours fait le cinéma populaire italien, ça va s'engouffrer dans la brèche et ça va faire énormément de films qui vont avoir un succès, on va dire, étalé quasiment sur 2 ans. Il faut savoir que les genres italiens durent assez rapidement. 70, 72 à peu près, voire 73. Mais après, l'actualité de l'Italie va faire que c'est le polar italien qui va prendre un petit peu la suite. Hein, la situation politique avec les années de plomb en Italie vont déclencher cette vague de polar italien. Mais entre 70 et 72, là, il y en a énormément. Alors, énormément de films qui vont emprunter d'ailleurs des noms d'insectes ou d'animaux liés bien sûr au succès des films d'Argento, puisque je vous rappelle qu'il avait fait 4 mouches de velours gris ou le chat à 9 queues. Donc là, vous allez avoir la queue du scorpion. Je ne vais pas tout citer, mais il y en a un nombre incalculable. Et puis, il y a à la fin, en queue de comète, comme dirait notre ami Toré, il y a quelques dialogues encore qui vont être faits entre 73, 74, 75. Et L'homme sans mémoire de Tullio Tessari arrive plutôt dans cette période. Alors, c'est un espèce de dialogue hybride, à la fois inspiré, bien sûr, des codes qui avaient été établis par Bava ou Argento, mais aussi inspiré du roman photo, inspiré du film de complot paranoïaque, tout ça. Donc, il y a beaucoup de choses qui se mélangent. Et c'est vrai qu'on a du mal un petit peu à vraiment l'identifier comme tel. Et il est un petit peu à part, ce film, et dans une zone comme ça, de façon entre deux genres qui sont en train de se télescoper. Mais qui font quand même un film assez passionnant. Alors, au niveau de la forme, on ne retrouve pas le talent de metteurs en scène qu'ont pu apporter des cinéastes comme Bava, Fulci ou Argento, qui ont vraiment donné une grammaire de l'image assez incroyable et d'utilisation de la musique aussi, ou de la couleur qui sont absolument somptueuses. Là, on est dans quelque chose d'un peu plus hybride, avec des comédiens qui sont tous excellents. Alors ça, c'est la grande période des coproductions européennes en Italie. Donc, on y retrouve 4 comédiens de 4 nationalités différentes. Vous avez un Français, Luc Miranda, qui a fait sa carrière, bien sûr, en Italie. Vous avez une Autrichienne, Santa Berger, aussi, qui est dedans. Vous avez une très belle Suédoise, qui est Anita Strindberg, qu'on avait vue dans... Le Venin de la peur de Fulci. Et puis, vous avez un acteur italien, Umberto Orsini, aussi, qui avait, lui, tourné chez Visconti et qui a fait un petit peu de cinéma de genre. À préciser, d'ailleurs, c'est assez rigolo, que 52 ans après la sortie du film, ils sont tous les 4 toujours vivants, ce qui est assez rare dans un casting de films aussi anciens. Et puis, vous avez un autre acteur que j'adore dans le film, qui s'appelle... Bruno Corazzari. Alors Bruno Corazzari, les amateurs du genre le connaissent tous, il a fait 1 milliard de films, il se bat, il a dû mourir à peu près 150 fois de 150 manières différentes entre le peplum, le spaghetti et le polar italien. Et c'est toujours des acteurs qu'on retrouve avec un immense plaisir. À la mise en scène, c'est Tullio Tessari. Alors, Tullio Tessari, bah, il fait partie des cinéastes hyper importants, scénaristes importants. C'est lui qui a scénarisé notamment pour Une poignée de dollars de Léone. C'est lui qui a travaillé aussi sur le film de Cotta Favi, Hercule à la conquête de l'Atlantique. Donc, il a une grosse activité de scénariste. Et puis, à partir de 1962, il passe à la mise en scène avec Les Titans, qui est l'époque du péplum, un péplum qui va cartonner. Et il va suivre le rythme des genres italiens. Il va faire 2 Ringo importants avec Giuliano Gemma. Et le gros de sa carrière va être entre 68 et 75. Et comme je disais tout à l'heure en antenne à mon ami Fred, il a tourné 2 fois avec Alain Delon. Et c'est Alain Delon, d'ailleurs, qui est allé le chercher pour faire ce premier polar qu'il a voulu faire, qui s'appelait Big Guns, hein, les grands fusils en 73, qui a été un immense succès. Et comme les deux hommes se sont plutôt bien entendus, parce que Tullio Tessari, c'est vraiment, comme beaucoup de réalisateurs italiens de cinéma de genre, je pense à Fulci notamment ou à Bava, c'est quelqu'un d'érudit, de cultivé, d'élégant, qui aime bien la bonne chair, la musique, l'opéra italien, la peinture. Enfin, ça fait partie de ces gens vraiment qui sont extrêmement cultivés. Et c'est vrai que les deux hommes se sont super bien entendus. Bon, mais Tullio Tessari, c'est le prototype du cinéaste italien qui tient ses budgets, qui respecte le plan de travail. Les producteurs adorent ça. Il tourne vite, il est efficace. Et on le voit d'ailleurs dans L'homme sans mémoire, où il fait un travail là-dessus qui est très efficace. Et donc, pour revenir avec Alain Delon, ils feront un autre film qui s'appelle Zorro. Je vous rappelle que Alain Delon a fait ce film pour faire plaisir à son fils de l'époque, Anthony Delon. Il a même fait venir Stanley Baker, l'acteur anglais. Et le Zorro, là, je relisais encore des trucs dessus, a été un des plus gros succès planétaires d'Alain Delon. Le film est sorti à peu près sur les 5 continents. ce qui est assez incroyable, et ça a été un film vraiment incroyable. Alors, si on revient à l'intrigue de L'Homme sans mémoire, elle est assez simple, hein, puisque c'est l'histoire d'un type qui, est, à la suite d'un un accident, devient amnésique et se souvient plus de rien. Et puis un jour, il reçoit un courrier de sa femme qui lui demande de revenir en Italie. L'action, le début du film se passe à Londres. C'est intéressant de savoir que beaucoup de polars italiens débutent à Londres, et ça, c'est vraiment directement lié au film d'Antonioni, Blue Up, qui avait été tourné en Angleterre à ce moment-là, où on voyait justement un personnage faisant une photo dans un parc trouver un cadavre. Et ça, ça a marqué beaucoup de cinéastes italiens. Et d'ailleurs, dans L'Homme sans mémoire, on reprendra le thème d'une photo auquel on va finir par découvrir un petit peu le secret de cette intrigue. Donc, ce type revient en Italie et il cherche un petit peu à comprendre quel homme il était. Il va s'apercevoir que c'était une vraie crapule, un salopard, et qu'il va tomber dans une machination absolument incroyable. Donc, vous voyez, une intrigue typique italienne, du polar italien. C'est écrit par Ernesto Castaldi, qui a fait au moins 100 scénarios. Hein. Le type, il a écrit, ça a été scénariste de Fulci, de Sergio Martino, il a écrit de manière pléthorique. Le film est produit par Luciano Martino, qui, je vous rappelle, est le frère de Sergio Martino. Les frères Martino, hein, ça, c'est toute une aventure de l'Italie. Hein. Vraiment, ils ont pesé très lourd dans l'économie italienne. Et que la musique, elle est signée Gianni Ferrio. Je vais vous en passer un petit bout dans pas longtemps. Alors, sublime musique. Là, je n'ai pas peur de dire que la musique est meilleure que le film. Et dans l'ensemble, qu'est-ce que je peux vous dire de plus? C'est que c'est un film que je revoyais pour la deuxième fois, que je n'avais pas vu depuis une vingtaine d'années. Ce n'est pas ce que j'aime le plus dans le polar italien. Je préfère Le Venin de la peur ou L'Oiseau plumage de cristal. Je ne suis pas aussi... j'écoutais les bonus d'Olivier Père qui trouve des vraies qualités au film. Le film en a, mais disons que c'est quand même en dessous de la majorité des grands dialogues qui avaient été produits après L'Oiseau au plumage de cristal. En tout cas, la copie est très belle, c'est une restauration 2K. Vous avez aussi un bonus passionnant qui n'existait pas avant dans le film, c'est Luc Miranda qui parle. Alors, petite anecdote, Luc Miranda, dans le début du film qui se passe en Angleterre, il est antiquaire. Et il faut savoir que Luc Miranda, après Château Vallon, parce qu'il est rentré d'Italie, il a tourné dans Château Vallon, qui a été un énorme succès télé dans les années 80. Et puis après, il est devenu antiquaire. Il a ouvert une boutique à Paris. Il s'est spécialisé dans les arts, notamment japonais, d'Asie du Sud-Est. Et il est toujours aujourd'hui à 82 ans, puisqu'il est toujours plutôt en bonne santé, comme notre ami Pierre. Il est antiquaire. Et il revient un petit peu sur sa période d'Italie. Alors, ça me fait toujours un petit peu rire. Enfin, je trouve toujours un peu dommage que tous ces acteurs qui ont eu des belles carrières en Italie dans les années 70 ne nous en disent pas plus. Voilà, ils vous disent que c'était bien, ils enchaînaient les films, qu'on mangeait bien, qu'il y avait le soleil, qu'il y avait la vie était agréable à Rome. Mais ils ne parlent quasiment pas ou très peu des films ou des gens avec qui ils ont travaillé. Donc, c'est vrai qu'on aurait voulu en savoir un petit peu plus sur la manière de travailler de Tessari ou quoi que ce soit. Mais bon, en tout cas, c'est une interview qui date de 2009 et qui est passionnante à écouter. Alors, on va écouter justement tout de suite donc Gianni Ferrio, L'Homme sans mémoire, 1974. Ah oui, chose importante, excuse-moi. Le film est ressorti en 78, ça c'est quand même rigolo, puisqu'entre-temps, il y avait eu le succès planétaire de Massacre à la tronçonneuse, puisqu'il y a une scène avec une tronçonneuse dans le film, mais je ne vais pas spoiler. Il est ressorti sous le titre « La trancheuse infernale », quand même, ce qui est, je trouve, pas mal. En 78, il fallait le faire, mais ça, c'est la joie des exploitants des salles de quartier de l'époque. 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
12: Bonjour à toutes et à tous, bienvenue dans Craquer l'époque, le podcast des imaginaires politiques. Aujourd'hui, j'ai le plaisir de recevoir non pas une, mais deux personnes, Laure Lavigne-Delville et Aurélien Pascal Comeras. Laure et Aurélien, vous avez formé un duo pour réaliser la bande dessinée Une victoire sur le béton, récit d'une lutte locale contre un géant commercial, paru aux éditions Le Passager clandestin en septembre 2025. Laure, tu as conduit l'enquête et élaboré le scénario sur lequel s'appuie la BD. Aurélien, tu as quant à toi donné vie à l'ensemble en réalisant les illustrations et en y apportant de la couleur. Une victoire sur le béton retrace la longue lutte citoyenne, elle durera 7 ans, menée contre la bétonisation de terres agricoles dans le village de Saint-Clément-de-Rivière, en périphérie nord de Montpellier, et leur remplacement par un méga projet de village commercial et sportif porté par la société Décathlon, derrière laquelle se cache le groupe Mullier, propriétaire des deux enseignes principales du projet. Alors, autant vous dire tout de suite que j'ai adoré vous lire. Pas seulement parce que c'est une histoire qui se termine bien et que les happy ends me rassurent, mais parce que j'ai été complètement emportée par votre récit de cette mobilisation locale que vous décrivez avec une grande rigueur documentaire et technique, et ce, à toutes les étapes complexes par lesquelles le collectif passe pour s'opposer au projet de construction et défendre les terres agricoles. Au-delà de la finesse que vous apportez à la compréhension de comment se construit et vit une mobilisation, autrement dit ses rouages, j'ai aussi été impressionnée par le temps et l'espace que vous accordez à restituer les parcours individuels des personnes qui composent cette lutte. On voit apparaître tout au long du récit l'inscription de ces personnes dans le territoire et ce qui les y attache. D'où ma première question, qu'est-ce qui vous, Laure et Aurélien, vous attache à Saint-Clément-de-Rivière et vous a conduit à travailler ensemble ?
13: Alors nous, donc avec Laure, on n'est pas de Saint-Clément-de-Rivière, mais on vient donc Laure de Montferrier, qui est juste à côté de Saint-Clément, et moi de Claret, donc qui est un petit village plus loin, à une bonne demi-heure de route. Et en fait, on était tous les deux au lycée à Saint-Clément-de-Rivière, c'est d'ailleurs là qu'on s'est rencontrés, en seconde, dans la même classe, voilà. Et quand on s'est rencontrés, moi, je n'étais pas très, très rigoureux au lycée. Et je passais beaucoup de mon temps à faire des BD ou... à faire même une BD en particulier pendant une année. Laure faisait partie, donc on était dans le même groupe d'amis, et donc faisait partie du récit. C'était un petit peu un écrit fantastique sur notre groupe.
14: Il y a cet attachement à Saint-Clément, enfin, qui est un lieu où on a grandi, où on s'est rencontrés. C'était le lieu de notre lycée, mais aussi d'une partie du coup de notre adolescence. Pour moi, pour toi-même, de ton enfance, en tout cas ce paysage, on peut même dire, du nord de Montpellier, du Garrig, etc. Du coup, on a beaucoup de choses qui nous relient, de famille, d'amis, de connaissances qui se sont aussi, ce que j'allais dire, un peu renforcées. Avec même le travail de BD. Moi, j'y suis du coup revenue après mes études. Et il y a eu ensuite ce projet de BD, je pense, qui nous ont attachés d'autant plus au territoire.
12: Donc, si je comprends bien, en fait, votre engagement dans cette lutte, il semble avoir précédé l'idée de raconter la lutte elle-même en BD. Il y a ce projet de construction et un début de mobilisation. Et vous avez de la famille et des amis qui habitent à Saint-Clément ou dans les alentours et qui vous en parlent.
14: C'était le cas pour moi, effectivement. Aurélien parlera de son cas, mais pour moi, le fait que ça, l'engagement pouvait précéder l'idée même de la BD, mais n'était pas du tout dès le début de la lutte. En fait, je ne me souviens même pas, alors même que mes parents ont été impliqués, et surtout ma mère a été impliquée dès le début, elle apparaît dans la BD. Moi, à ce moment-là, j'avais 16 ans, et ce qui est un âge... auquel on pourrait s'attendre à être relativement ouverte à ces questions, ou en tout cas intéressée, politisée sur ça. C'était manifestement pas mon cas. Je me souviens même pas, en fait, du début de l'engagement de ma mère dans cette lutte, de mes parents. Je sais pas si on en parlait, je crois pas beaucoup. Bref, du coup, moi, voilà, à 16 ans, et quand commence la lutte, c'est plutôt ça, mes occupations. Et donc, je sais pas vraiment à partir de quand je me rends plus compte de l'engagement de mes parents, notamment, ou de ce qui se passe vraiment en bas de chez moi. Mais ça, en tout cas... précédé une prise de conscience politique et de ce genre de sujet, en lien avec à la fois mes études sur des questions d'aménagement du territoire et politique environnementale et des engagements sur des luttes climat, puis écolo et défense des terres, lutte locale, etc. Je suis passée sur certaines et c'est là que j'ai plus pris conscience du coup de ce qui se passait en fait chez moi et fait les liens, parler avec les gens, avec mes parents et puis les membres du collectif et que j'ai rejoint du coup sur le tard la lutte sur les dernières années, je pense. Donc, j'étais déjà en master, donc c'était 2020, quoi. Et sachant que la lutte s'est finie en 2021.
13: Et de mon côté, alors moi de base, j'étais pas quelqu'un de particulièrement engagé. J'étais très. Enfin, même. Je dirais pas que j'étais pas politisé parce que. Mais j'étais pas vraiment. Enfin, je me renseignais pas ou beaucoup moins que maintenant. C'est un projet qui tenait énormément à l'or. On a toujours eu un peu la passion pour la BD en commun, sauf qu'on lisait pas du tout les mêmes choses. Par exemple, moi j'aimais l'humour très stupide, des BD plus fantastiques. Et je lisais très très peu de BD, voire quasiment pas en fait, de BD documentaires. Donc vraiment, c'est l'or qui m'a attrapé, et qui m'a mis là-dedans, et pour le mieux, hein, parce que au final, j'ai découvert plein de choses. Le fait de rencontrer les membres du collectif Oxygène, ça fait qu'on s'y attache, parce qu'on les voit souvent. Enfin, on s'attache à leur récit, on s'attache à leur histoire.
14: Si je peux revenir sur aussi le fait qu'il y a eu une autre réunion avec le collectif, et du coup, étant revenue sur Montpellier, j'avais pu y participer en janvier, du coup, 2022. Pour revenir un peu sur la fête, comment ça s'était passé, et puis aussi envisager la suite pour le collectif. Il se posait des questions de... D'une part, il y avait un recours juridique encore en cours. On en parle un peu dans la BD, peut-être que je ne développe pas là, mais je trouve que c'est intéressant. Et puis, il y avait aussi, voilà, maintenant qu'on a gagné, on peut dire, qu'est-ce qu'on fait, qu'est-ce qu'on est. Il y avait cette volonté de la part des membres du collectif, eux et elles-mêmes, de revenir sur l'histoire, de faire un peu une synthèse. La question de la forme n'était pas forcément définie, certainement pas en BD tout de suite, même si j'ai pu en parler avec mon père, qui aime bien les BD aussi, et qui était dans le collectif. Mais voilà, il y avait quand même déjà cette volonté de revenir sur cette histoire-là. Elle n'est pas que de mon fait, quoi. C'était partagé et pensé par les militants eux-mêmes.
12: La BD, elle place vraiment au cœur de son récit l'action collective, au sens où ce que vous décrivez en grande partie dans votre récit, c'est la façon dont se fabrique ce collectif Oxygène et tout ce qu'il faut pour qu'il vive et se développe. On découvre ainsi que se mobiliser, c'est notamment organiser beaucoup de réunions, rédiger des comptes rendus, produire des tracts et les diffuser, créer des pancartes, des banderoles, planifier des actions de terrain sur les marchés, devant des magasins, sur le site à défendre lui-même, mais aussi attirer les médias, lever des fonds, rassembler des signatures ou encore mobiliser des élus. Alors, est-ce qu'il s'agissait de savoir-faire que les militants avaient déjà constitué, parce qu'ils s'étaient engagés dans d'autres luttes précédemment? Et comment s'est organisée la répartition de l'ensemble de ces tâches au sein du collectif?
14: Oui, c'était une grande richesse de ce collectif, de cette mobilisation, de vraiment aller un peu sur tous les champs, sur tous les volets de lutte, à la fois très juridique, oui, recours, participation aux enquêtes publiques, etc. Et tous ces éléments, tous ces moments sur le terrain, le travail auprès des médias, enfin voilà, et tout ce que tu as cité, c'est vraiment ça, c'est ce qui se co-nourrit aussi. On en parle un peu dans la BD, dans une sorte de cercle vertueux des modes d'action. Mais en l'occurrence, oui, il y a plein de ces petits éléments qui peuvent paraître anodins et qui font partie de la mémoire de la lutte. Ces moments à faire des pancartes, à préparer à manger pour le pique-nique d'après, tout le monde ensemble et tout, ce qui crée aussi, je pense, du lien et qui fait vivre ce collectif. La richesse du collectif, c'est aussi cette diversité des personnes qui le constituaient. Il y avait un noyau dur, il n'y avait pas... dans ce noyau dur du collectif, c'était à peu près une dizaine. Mais il y en a d'autres, il y a différentes échelles d'engagement, niveaux. C'est aussi ce qui fait vivre la lutte, même les personnes plus extérieures, mais qui viennent à chaque mobilisation, voilà. Et puis, au sein du noyau plus dur, il y a tout ce répertoire et des personnes qui étaient acculturées à ce répertoire de façon très, très variée, très différente. On avait à la fois des militants aguerris, on le dit dans la BD, Cathy, Jean-Claude, des personnes qui n'avaient jamais fait ça mais qui sont pris au jeu, qui peuvent faire tout, préparer à manger ou pour les pique-niques, pour les réunions et qui en fait font tout autant vivre la lutte. Donc voilà, il y avait un peu des casquettes qui ont été prises, on le dit aussi, par les uns les autres, un peu des spécialités. Jean-Claude, il a fait beaucoup de vidéos. Il faisait des petits montages ensuite sur YouTube. Il y en a d'autres qui se sont vraiment concentrés sur la lutte juridique. Mais il y a aussi des tâches qui tournaient. Ça, je pense que c'est chouette parce que ça peut être un écueil de genre, je sais pas, les meufs qui s'occupent que de la logistique et des mecs qui se déchargent de toutes ces questions triviales.
12: Alors justement, je me permets de rebondir à ce que tu as évoqué, Laura Dessin, sur l'aspect juridique, parce qu'il me semble que l'un des grands points forts aussi de la BD, à côté de tous les répertoires d'action que vous mettez en avant et que l'on vient de mentionner, c'est le fait qu'elle insiste aussi sur tout l'aspect juridique et technique qui accompagne le travail du collectif. Et ça, il me semble que c'est quelque chose d'important, parce que souvent, c'est un aspect qui est assez invisibilisé dans l'histoire des luttes. Ce que vous montrez très bien, c'est que lutter, c'est aussi être présent à des commissions, lire, comprendre et réagir à des rapports, contester des décisions de justice et formuler des recours. Le tout en s'attachant à chaque fois à effectuer un travail monstrueux de traduction de choses techniques pour les rendre accessibles au plus grand nombre, c'est-à-dire à l'ensemble des militants. Et on voit très bien dans la BD qu'il aurait été très compliqué de mener à bien la lutte sans la participation de spécialistes et de chercheurs, mais aussi de personnes qui disposent du temps nécessaire pour mener à bien la lutte.
14: Effectivement, c'est un boulot énorme qui est souvent... Enfin, c'est ce que tu as dit, invisibilisé et en fait accompli à chaque fois, pour l'avoir vu dans d'autres collectifs, dans d'autres espaces. Il y a ce boulot énorme de décortiquage des dossiers. Enfin, pour la première étape qui peut être l'enquête publique sur le permis d'aménager pour tout type de projet, il y a un dossier disponible pour l'enquête publique qu'il s'agit de décortiquer et qui n'est jamais si accessible que ça, quoi. Et encore, il faut aussi connaître l'existence même de cette procédure, etc. Et c'est vraiment ça dont on voulait parler aussi. C'est aussi ce fonctionnement de l'État, des instances, du système politico-administratif, qui fait quoi, qui me tenait à cœur de restituer, que moi je connaissais par ailleurs via mes études en aménagement du territoire, etc. Et là, voir ce collectif, mais comme tellement d'autres, avec parfois, même parfois dans, où il y a des défaites, j'allais dire, parce que malheureusement, il ne suffit pas de seulement comprendre. Il y en a beaucoup qui ont compris, qui ont décortiqué, qui ont mis aussi à jour les failles, du coup, de ces procédures-là. Il y a même plusieurs erreurs qui fonctionnent entre elles, permettent au projet de passer, en fait. Effectivement, c'était un dossier vachement complexe, qui est aussi, en fait, pour moi, un des points de départ de la BD. On a parlé d'autres, enfin, il y avait d'autres choses qui me motivaient, mais en janvier 2022, du coup, après la fête de la victoire, donc il y a déjà l'abandon par Décathlon. Mais il y a encore cette procédure en cours qui est l'appel sur l'autorisation au titre de la loi sur l'eau. Quelques mois après, au printemps, les militants se posent la question en janvier à cette fameuse réunion où j'étais après la victime, c'est le bilan de la victoire. Ils se posent la question, les militants, militantes, le collectif, de maintenir cette bataille-là, sachant qu'ils ont déjà gagné, entre guillemets, les terres ont été reclassées en terres agricoles et Décathlon s'est retiré. Il y a des avis qui divergent. Une personne qui dit, on s'expose en fait à perdre, enfin, ça sert à rien, c'est potentiellement de l'argent, voilà. Finalement, il y a un consensus qui se fait autour du fait de c'est important, on a beaucoup travaillé le dossier de l'appel, on est convaincu qu'il y a ces erreurs qu'il s'agit de démontrer, voilà, on maintient l'appel. Finalement, ce n'est pas jugé parce que Décathlon fait une lettre à la cour administrative, c'est passé à la cour administrative de Toulouse pour que ce soit, enfin voilà, en mode ça n'a plus lieu d'être, voilà. L'État verse quand même une compensation symbolique au collectif. Et 1000 euros, je crois. Et ça, c'était au printemps 2022. Donc, il y avait... Et c'est pas du tout médiatisé. Parce que voilà, ça a déjà été gagné depuis 6 mois. Finalement, on s'en fiche. Mais moi, ça me choque. C'est qu'il n'y ait pu avoir de telles erreurs qui sont vraiment démontrées par les membres du collectif et avec l'appui ensuite juridique pour le traduire en langage juridique. Mais c'est véritablement eux qui ont fait le boulot en mobilisant, comme tu l'as dit, des experts qui viennent appuyer leur démonstration. Voilà, ça me choque profondément et c'est pas médiatisé, c'est pas... Donc c'est aussi un point de départ envie de parler de tout ça. Finalement, cet aspect-là assez précis n'occupe pas du tout une grande place dans la BD, d'une part parce que c'est compliqué à décrire et parce qu'il y a aussi tellement... d'autres choses dans cette lutte. Mais effectivement, c'est un élément qui a, moi, nourri mon indignation aussi, et qui donne à voir plein de choses, qui donne à voir le travail d'acculturation aux procédures juridiques, déjà, aux éléments techniques, là, c'est l'étude hydraulique, qui donne à voir le fait que, malgré que des choses soient assez claires, clairement démontrées, et pas que du côté des militants extrêmes radicaux, mais aussi, on le voit dans la BD, le village d'à côté, qui est du coup le village de mes parents, Montferrier, et la mairie de Montferrier, qui n'était pas du même bord que les militants Oxygène, dont certains faisaient d'ailleurs partie d'une liste d'opposition... politique, la mairie de Montferrier fait conduire une étude, une contre-étude en fait, une étude aussi hydraulique pour voir en fait, parce qu'il y avait des impacts sur cette commune qui jouxte plus le projet presque que celle de Saint-Clément concernée, et qui du coup démontre, les arguments produits par cette expertise indépendante, quoi, vont dans le même sens que toute la démonstration et tout le travail conduit sur leur bénévolement par les membres du collectif. Et malgré ça, ils perdent au premier jugement, en première instance. Donc ça, bon, c'est assez dingue aussi. Et oui, donc ça donne à voir le fait qu'il ne suffit pas de démontrer par A plus B, manifestement. On peut aussi, en tribunal, voilà, balayer ces arguments-là. Il y a aussi des... Du coup, il y avait ces experts qui étaient intervenus, des chercheurs vraiment sur le sujet, qui ont été aussi décrédibilisés quoi, par au tribunal, en mode biaisé. Voilà, c'est des experts qui engagent leur responsabilité scientifique. Donc voilà, ça fait partie des choses que ça donne à voir aussi. Et donc oui, cette mobilisation, pour aller dans ce sens-là, cette mobilisation aussi d'experts pour venir appuyer leur propre travail, pour venir légitimer le travail de... Voilà, de démonstration, d'argumentaire des militants, même si encore une fois on voit que ça ne suffit pas et que les experts eux-mêmes peuvent être crédibilisés, mais en tout cas ça apportait quand même oui, toute cette épaisseur à la lutte aussi, qui, et c'est pas forcément plus important en fait, même sans cette démonstration vraiment tellement précise et rigoureuse, il y avait d'autres arguments et plein d'autres moyens d'action. Mais là, c'est assez exemplaire sur ce travail fait là, qu'on voit fait aussi ailleurs. Et c'est un tel engagement, parce qu'il y avait, on dit, des membres du collectif qui avaient quand même une certaine culture de chercheur, ou quelqu'un qui avait travaillé techniquement dans le génie civil pendant 22 ans. Donc il y avait en plus ces atouts-là, cette expertise. Donc ce qui est vrai que c'était une chance pour le collectif. En même temps, c'était pas non plus les experts, en l'occurrence, sur l'étude hydraulique, aucun d'eux n'était expert sur ce sujet-là en particulier. Donc ils ont le travail de formation sur les procédures juridiques, les procédures administratives, sur le fond technique du dossier et sur du temps bénévole. Donc là, je réponds à l'autre partie de ta question. Mais oui, il y a ce temps, enfin, l'investissement que ça demande, parce qu'on voit du coup, ils apprennent plein de choses, ils passent du temps, ils se cassent un peu la tête. Il y a des choses d'ailleurs, des erreurs qu'ils ont compris progressivement. On comprit progressivement, on en parle dans la BD. Il y a des choses qu'ils n'avaient pas vues tout de suite. Et c'est notamment pour l'appel qu'ils ont mis en lien les différentes erreurs et qu'ils ont vu en quoi ces différentes erreurs ensemble faisaient que ça marchait pas finalement. Voilà, ça ne passait pas. Mais pour la première instance, dans leur dossier pour le passage en première instance, elles étaient particulières ensemble, ces erreurs. Donc il y a des choses qu'ils comprennent aussi progressivement, parce que c'est tout un travail, ils y retournent, c'est des heures aussi passées sur ces dossiers-là, et du temps bénévole. Donc effectivement, il y a ce qu'on montre dans la BD, il y avait beaucoup de retraités dans ce collectif. Dans d'autres collectifs, il y en a qui prennent aussi... Il n'y a pas que des retraités qui font ce travail-là, mais en l'occurrence, oui, c'est tellement... Et ça ne devrait pas, mais oui, ça prend du temps. Et il y avait cette chance d'avoir des personnes retraitées, des personnes qui ont pu dégager du temps pour ça, mais c'est un vrai investissement. Ce que je trouve assez fort, c'est que du coup, non seulement il y a eu ce travail énorme mené, mais qu'ils ont aussi su en rendre compte. Il n'était pas forcément mené totalement en vase clos pour le reste des membres du collectif. Bah, certes, en fait, tout le monde n'a pas envie de se taper ces dossiers-là, l'étude hydraulique, l'étude d'impact, voilà. Et qu'il y a des spécialités. Par exemple, là, on a parlé plus de l'autorisation au titre de la loi sur l'eau et du coup de l'étude hydraulique, mais il y a aussi l'étude d'impact et puis tous les enjeux biodiversité, études environnementaux, inventaires, etc., qui a été plus prise en charge par une association de naturalistes. Donc aussi là, avec cet entre-deux, experts et en même temps militants d'une asso aussi, puisque le collectif était aussi un collectif d'associations à la base. Et voilà, mais ce que j'allais dire, c'est que donc forcément, il y avait des spécialités. Tout le monde n'a pas eu envie de se taper le dossier. Il y a des personnes qui ont, pour certaines des procédures, par exemple pour l'enquête publique, et du coup le dossier là, plus études d'impact, s'y sont penchés, mais pas sur l'étude hydraulique. Il y a eu ce petit noyau dur, on en parle dans un petit trio, Joaquin, Philippe, Jean-Michel, qui ont vraiment tenu ce bout-là tout le long, ce qui n'était pas le cas de tout le monde. Mais par contre, c'est chouette parce que c'était quand même partagé, les éléments. Ils ont pris soin d'alimenter un blog aussi, le collectif Oxygène, qui moi m'a beaucoup servi et qui était oui très bien nourri toutes les 7 ans de la lutte, ce qui est quand même aussi un boulot en plus. Un boulot, ils ont encore une fois traduit, et là pour encore un autre public, traduit les éléments qu'eux-mêmes apprenaient. Donc voilà, je trouve que ça fait partie des choses assez chouettes aussi de eux-mêmes vouloir transmettre, partager et pas confiner à la sphère juridique dans laquelle ça servait finalement ces analyses-là. Il n'y avait pas forcément d'illusion sur la... En fait, toute cette... Parce que la question, c'était aussi la lutte sur ce terrain juridico-administratif en parallèle de tout le reste. C'était parfois, et j'ai parlé du fait que ça pouvait ne pas fonctionner même quand il y a tout ce taf derrière, cet appui d'avocat aussi, même s'ils ont accompli beaucoup de choses eux-mêmes et traduit en éléments juridiques, parce que les avocats n'ont pas forcément le temps. En tout cas, j'étais assez impressionnée du travail fait de traduction en langage juridique, encore un autre langage, par les membres du collectif. Mais ce que j'allais dire, oui, c'est que c'était pas forcément avec beaucoup d'illusions. Après, il y a des membres du collectif qui sont très légalistes et qui... Et là, ah oui, c'est aussi ça... auquel me faisait penser ta question, c'était, il y a cette étude menée à l'initiative de l'association Terre de Lutte, qui est sortie l'année dernière, je crois, et qui revient sur les victoires, justement, de ce type de lutte locale. Et en fait, du coup, c'est un peu... là, je fais d'un nombre assez important de victoires locales. Et ils montrent que statistiquement, un peu un levier qui fait gagner. Je pense qu'on ne peut pas identifier une seule raison de levier de victoire, parce que c'est toujours une complémentarité. Il y a plein d'éléments de contextes locaux, de contextes national aussi. Ça a été le cas, je pense, avec la loi climat. Enfin, il y a différentes choses qui se jouent. Mais en gros, un truc qui fait bascule, ce qui monte dans l'étude, c'est quand même ce terrain juridique. Donc voilà, pour dire que effectivement c'est important et c'est parfois pas ce qui est le plus visibilisé, et en même temps du coup ça justifie aussi moi l'intérêt à le décortiquer au même titre que ou à le donner à voir au même titre que le reste, parce que ça occupe beaucoup de temps, parce que c'est un boulot de ouf, et parce que ça peut faire gagner. Là c'est pas les recours qui ont fait gagner, et ça reboucle avec ce que je voulais dire tout à l'heure, le fait que il y avait aussi un enjeu. L'enjeu, il n'est pas que dans le fait de gagner au tribunal administratif, parce que ça n'a pas été le cas. Ça a été surtout des erreurs. Il y a eu une demi-victoire sur le permis d'aménager, mais il y a eu un permis modificatif. Donc en fait, c'est pas ce terrain-là qui a été victorieux direct, mais ça permettait plusieurs autres choses. Donc là, ce que je disais, il n'y avait pas forcément une illusion sur le fait que quand on prouve pour A par A plus B, ça fait gagner. Malheureusement, ce n'est pas le cas, mais ça permet plusieurs choses. Ça permet de faire gagner du temps qui était vraiment important pour éroder l'intérêt du projet, pour éventuellement faire perdre des thunes aux promoteurs, pour plein de choses. Et la longueur de ces procédures-là, juridiques, fait que... Voilà, on peut aussi en jouer. Et puis, il y avait le fait de bosser les dossiers. Je pense que ça tenait à cœur, même si, comme je le disais tout à l'heure, on pouvait opposer plein d'arguments contre la pertinence de ce projet-là. Là, c'était vraiment... Ils creusaient le dossier, quoi. Ils avaient des argumentaires auprès de journalistes, auprès de quiconque, en fait, très, très solides, qui servaient, du coup, dans d'autres espaces, face aux médias, d'autres espaces que celui du tribunal.
12: Alors justement, jusqu'ici, vous décrivez un collectif qui est très harmonieux. Dans la bande dessinée, vous restituez très peu de moments de désaccord ou de mésentente entre les membres du collectif. Est-ce que c'est parce qu'il n'y a jamais eu de tension interne au groupe, ou bien parce que vous ne vouliez pas centrer le récit sur ces éléments ?
13: Alors, interne, il n'y en a pas eu tant que ça, même pas vraiment. Il y avait juste... il y a eu des petits désaccords sur comment est-ce qu'ils voulaient que le... collectif soit vu, si je me trompe pas, non pas vu, comment...
14: Il y avait et on le met très rapidement dans le chapitre 2, des membres du collectif qui ont pu se poser la question de... Il y avait au moment de la constitution du collectif une question sur le fait d'inclure, par exemple, des partis politiques. Ce sur quoi des personnes ont mis un peu un veto en disant on rentre pas dans le collectif à titre individuel, il faut être représenter une association et pas de parti politique, en gros. Pour résumer. Et ça, c'était pas forcément compris par certaines personnes. Mais en même temps, ça n'a pas été l'occasion de débats hyper houleux. Ça peut être des choses qu'on nous a redit là, 7 ans après, en mode « Ah bah, on n'a pas compris pourquoi machin voulait qu'il n'y ait pas... » Voilà. Qui était plus une peur de perdre la main, que ce soit réapproprié. Mais sinon, en termes de tension de lutte interne, enfin, franchement, c'est assez impressionnant. Et ce qui est chouette, parce que c'est quand même des personnalités très différentes dans le collectif. Et en fait, il y a eu cette sorte de... Enfin, on le dit un peu dans la BD, et je pense que ça fait un peu bisounours, c'est peut-être édulcorer un peu la réalité. Mais il y avait une part de ça. Enfin, franchement, il y avait... Enfin, plus qu'une part. Il y avait un peu cette réalité-là de quand même des personnalités qui ont su... Enfin, très différentes, mais qui... voilà, ça peut-être une culture du consensus aussi, un truc qui fait que... Voilà. Aussi une certaine liberté, le fait que chacune puisse investir des choses qui lui tiennent à cœur, et du coup c'est choses parfois différentes, et qu'il y avait cette liberté-là donnée au sein du collectif.
13: Mais c'est vrai qu'à chaque fois les retours que les membres nous faisaient des membres en général ou de certains autres membres plus spécifiquement, c'était souvent que des retours positifs ou des anecdotes rigolotes, mais jamais de l'attention ou même par exemple... J'ai pas l'impression qu'il y ait eu, enfin, corrige-moi si je me trompe, parce que peut-être que je m'en souviens plus, mais j'ai pas l'impression qu'il y a eu des membres qui soient partis du collectif ou qui...
14: Non, il y a quand même il y a des personnes qui sont restées tout le long. Il y a des personnes qui, je pense, ont été moins présentes à des moments, mais pour des raisons perso, quoi. Et je pense qu'une des forces des collectifs, du collectif, c'est aussi ce duo, il y en a d'autres, mais... ce duo Jean-Michel et Françoise qui ont vraiment jamais baissé les bras, mais les autres non plus. Mais je veux dire que ça a aussi une capacité de, quand même de, ouais, d'animation aussi du collectif qui fait que voilà, ça tient. Et le fait du coup d'accepter aussi des investissements, des engagements variés dans la lutte. Et puis ouais, un noyau assez dur avec des engagements assez impressionnants et constants qui ont fait que bon, ça a marché.
12: La mobilisation du collectif Oxygène contre la bétonisation des terres agricoles, ça fait vraiment aussi écho à d'autres luttes contre d'autres projets de construction, comme par exemple Notre-Dame-des-Landes ou plus récemment les bassines. Et quand on repense à ces mobilisations, il est difficile de ne pas avoir en tête, malheureusement, les moments d'affrontement particulièrement violents qu'il y a eu entre les militants et les forces de l'ordre. Dans votre récit, vous ne faites quasiment pas référence à ce type de confrontation. Il me semble que vous mentionnez une fois la présence de gendarmes. Vous mentionnez également la présence d'un agent des renseignements généraux, dont on espère d'ailleurs qu'il s'est converti à la permaculture, comme vous lui suggérez dans une planche. En tout cas, on a l'impression qu'il y a une volonté du collectif à ne pas se mettre dans des situations qui pourraient conduire à ce type de face-à-face.
14: Ouais, bah c'est exactement ça. Il y a plusieurs éléments de réponse. Déjà, d'une part, le fait que en fait, les travaux n'étaient pas amorcés, entamés. Donc, il n'y avait pas forcément cette urgence à défendre le terrain. Et du coup, il n'y a pas eu ces situations clés de face-à-face. À plusieurs moments aussi des mobilisations, des présences sur le terrain, etc., il y avait effectivement la présence de gendarmes, sans que ça donne lieu à des affrontements très forts. Au début, on en parle aussi sur les marchés, à Saint-Clément-de-Rivière, il y a eu des altercations. Enfin, altercations, voilà, pas dans de grandes violences, mais plutôt essayer de les virer, quoi, d'empêcher les personnes de tracter et puis d'un peu d'intimider. Mais sinon, ce qu'il nous a raconté un peu avec humour, Françoise et Jean-Michel, c'est que les gendarmes, parfois, les sécurisaient pour pas qu'ils se fassent rouler dessus sur la route. Donc ça c'est un peu tout mitou, effectivement, bisounours mignon. Mais parce que, donc, encore une fois, il n'y avait pas lieu d'avoir une confrontation en direct, parce qu'on n'était pas à ce moment de la lutte, entre guillemets, la bataille, heureusement, enfin, on n'en était pas là, dans le sens où il y avait toutes ces recours encore en cours, etc. Donc des moyens sur d'autres terrains que celui de l'affrontement direct. J'ai une anecdote qu'on nous a beaucoup racontée et qui finalement n'est pas dans la BD.
13: Le mur.
14: Moi, on me l'a redit en plus il n'y a pas longtemps. Quand
13: Moi, je me souviens que c'était, alors, comme Laure l'a dit, comme c'est dit dans la BD, donc la majorité une grande partie des membres du collectif sont des retraités. Donc c'est vrai que peut-être qu'il y a, enfin, je sais pas si on fait partie aussi du fait que du coup ils sont moins virulents, oui. mais il y avait une petite dame, 80 ans je crois, ou je me souviens plus.
14: Plus 90. Ouais.
13: 90, ouais. Ouais. Attends, vas-y, dis-la, je crois que tu l'as mieux que moi.
14: Il y a eu un moment juste où ils ont voulu aller taguer un mur, mais ils y allaient avec leur bonne conscience d'avoir demandé au propriétaire. Donc voilà, on est encore sur du gentillet, effectivement. Et donc ils savaient quoi y avoir demandé au propriétaire, et donc aller en toute bonne foi peindre ce mur, quoi. Et en fait, là, la police arrive et veut les embarquer. En fait, il y avait le frère du propriétaire qui n'était pas au courant et qui avait appelé la police, quoi. Mais c'était même pas du tout une intention de taguer. Ils pensaient avoir demandé, c'était un mur un peu exposé, pas direct. Et donc à ce moment-là, il y a eu la police qui arrive et qui essaye de... Et il y a cette... ça, c'est ce que nous a raconté les autres personnes qui étaient présentes à ce moment-là, qui étaient hyper... hyper marqué par ce moment qui avait été très drôle de cette dame de plus de 90 ans qui devient tout d'un coup très énervée contre les policiers qui veulent l'empêcher de peindre, et je sais plus quoi, qui se débat un peu, quoi, qu'elle malmène toute petite dame, en plus vraiment très petite en taille, qui s'énerve un peu contre la police. Donc ça c'est drôle. À un moment, s'est posé la question de aussi par d'autres militants, mais qui pouvaient peut-être plus jeunes, qui venaient du centre de Montpellier. Il y avait aussi une autre lutte à côté qui avait mobilisé une autre typologie, on va dire, de militants. Et du coup, c'était posé la question de faire une ZAD, mais en fait, ça, sur le terrain, mais en fait, ça n'avait pas de sens, puisqu'il y avait à ce moment-là pas grand-chose à défendre face à, je veux dire, les bulldozers n'étaient pas... Les bulldozers, n'étaient pas là, quoi. Les bétonneuses n'étaient pas là, mais l'image faisait un peu rire aussi, vu le profil sociologique et générationnel des militants. Cette même, la même vieille dame dont on parle avait dit « Ah mais si, on pourra... Moi, je leur ramènerai des croissants, quoi. » Cette dame aussi, parce que je dis sociologie, parce que c'est aussi le nord de Montpellier, et des profils plutôt...
13: des profils assez bourgeois, quand même.
14: Bourgeois, oui, carrément. Et donc, c'était assez marrant. Ça aurait créé un truc pas mal, en vrai. Potentiellement, des retraités bourgeois qui amènent les croissants aux... Bon, mais en tout cas, voilà, ça s'y prêtait pas à ce moment-là.
12: Comme vous le disiez au début de l'épisode, vous avez chacun une appétence pour la lecture de romans graphiques, mais est-ce que vous êtes questionné sur le fait de restituer cette lutte autrement qu'en BD ? Et qu'est-ce que, d'après vous, le format BD permet de raconter différemment ?
13: Alors, le format BD, donc, alors, je ne sais pas si tu avais pensé à d'autres formats que la BD. Donc, du coup, quand elle m'avait proposé le projet, c'était directement dans le format BD, parce que ben, je trouvais ça très intéressant, très beau aussi. Moi, j'avais jamais fait de BD de ma part, donc j'avais un peu peur, mais bon. Mais ça s'est bien passé au final. Ben, on trouve ça super pratique et plus accessible, et ça fait moins peur aussi pour communiquer sur certains sujets. C'est vrai qu'au fur et à mesure qu'on écrivait, on s'est dit plusieurs fois. Déjà, dans la BD, il y avait des textes qu'on trouvait assez mastoc, et on s'est dit, voilà, on espère que les gens ne vont pas les perdre. On s'est dit, peut-être mieux d'avoir fait une BD que d'avoir parlé de tout ça en juste en texte ou en étude, ce qui aurait pu être très intéressant aussi, hein, mais on n'aurait pas ciblé les mêmes personnes, parce que c'est vrai que le but, là aussi, c'est aussi un but qui était possible un petit peu grâce à notre duo, j'aimerais dire, parce que bah, notre but, c'était de vulgariser et de toucher le maximum de personnes, ou que tout le monde puisse être intéressé, ou même les personnes qui ne se renseignent pas, ne sont pas dans des luttes habituellement, puissent le lire, puissent comprendre, et le but, c'est un petit peu d'inclure tout le monde. Et c'est vrai que la BD, c'est assez pratique, et même sur les retours qu'on avait déjà eus, je sais par exemple, même des enfants qui ont eu envie de lire la BD, on avait eu des retours sur, même s'ils ne comprennent pas tout, parce que bah, les dessins, ça donne envie, les couleurs, ça donne envie, donc des gens qui, de base, même pas que les enfants, hein, même des personnes qui juste ne lisent pas de romans. Par exemple, moi je lis quasiment pas de romans, je vais pas vous mentir. Donc c'est vrai que je serais plus enclin de m'informer sur certains sujets grâce au BD qu'avec un livre de 400 pages ou même format poche. Mais c'est vrai qu'on a vu plein de personnes qui, de base, ne seraient pas allées vers ce genre de

0: après mes études, etc. Donc, voilà, le format BD portait aussi le projet. Mais au cours de l'écriture, je pense qu'il y a plein de moments où je me suis dit d'autres formats, aussi par des frustrations, justement, de ne pas pouvoir restituer de la façon dont j'ai le plus l'habitude. Et c'est aussi le jeu de la BD, de décrémer une partie des éléments. Enfin, normal, déjà, le récit ne pouvait pas être exhaustif. On avait des contraintes éditoriales de nombre de pages, mais aussi des contraintes de lisibilité, de clarté, de porter aussi un récit, une histoire, et pas seulement, mais travers de plans et de choses plus type académique. Et en fait, donc voilà, donc il y avait ce truc de me dire, ah mais cette idée de, dans un autre format, je pourrais en dire beaucoup plus, je pourrais beaucoup plus détailler, être plus exhaustive, voilà, sur aussi, parce qu'on avait quand même récolté beaucoup, beaucoup de matériaux que du coup on n'a pas pu, des choses qu'on aimerait décrypter plus, qu'on pouvait pas. Et en même temps, ça fait sens d'être dans cet autre format, puisque l'un des enjeux principaux, c'était exactement ce qu'a dit Aurélien, c'était de rendre plus accessible ce récit-là, de le diffuser, qu'il soit ce soit aussi un objet pour les membres même du collectif. Donc en fait, si ça restait confiné dans un type d'écriture qui n'est pas accessible, c'était contraire au projet. Même dans une idée, je pense qu'on a eu, bon, ça aurait été intégré au format BD, si on avait pu notamment eu plus de pages. On avait cette idée de, par chapitre, inclure donc en fait donner à voir notre matériau documentaire et inclure une ou deux pages par chapitre de patchwork. J'aimais beaucoup cette idée de patchwork, de un mélange de mails, parce que voilà, même les mails et la police comics en MS des années 2010, ou même des rapports d'enquête publique, des éléments des textes juridiques. Enfin voilà, j'aurais beaucoup aimé donner à voir ça aussi, parce qu'on a envie c'est un début de la BD, de faire un peu comprendre plein de choses, de donner un peu de la matière comme ça. Donc ça, c'était une idée d'un autre format qu'on aurait intégré à la BD, et finalement on l'a pas fait, mais ça aurait pu être chouette. Et je pensais à des formats comme ça aussi. Il y a des livres, plutôt livres avec voilà, plus d'extraits, des photos, des choses comme ça. Mais je pense que, encore une fois, donc je m'étais dit ça aussi à un moment, pour répondre à mes propres frustrations pendant la BD, de me dire, ah bah, au pire, en plus, à côté, il y aurait un livret avec tous ces documents-là, et puis on pourrait tout mettre. Et c'était plus pour me rassurer, parce que, encore une fois, ça, c'est pas forcément le... Même s'il y a des bouquins un peu de ce format-là que je trouve trop chouette, où ça donne un peu des... Il y a des images d'archives, etc. Mais encore une fois, c'est pas une BD, ce serait pas un ouvrage que sur lequel tu tombes un peu randomly dans les librairies et que tu choisis parce qu'il y a plein de couleurs, etc. Non. Donc en fait, finalement, cette question des autres formats, elle se résout comme ça aussi, dans le but même du format BD.
1: Dans la bande dessinée, vous vous mettez en scène. On vous voit souvent tous les deux en train de rencontrer les différents acteurs et actrices de la lutte. Est-ce que vous pouvez revenir sur la façon dont vous avez fonctionné ensemble sur place et ensuite sur la façon dont vous avez travaillé tous les deux avec vos différents univers pour produire en fait ce travail collectif ?
2: C'est vrai que tout ce qui est dans la BD n'est pas fidèle. Par exemple, je ne sais même pas qui sont Jean-Michel et Françoise. Non, je plaisante.
0: On a beaucoup mangé de bonnes choses chez eux, ça c'est très fidèle.
2: À part...
0: On a rendu hommage à nos goûters dans la BD.
2: À part une minorité d'entretiens, j'ai accompagné Laure à quasiment tous les entretiens. C'est Laure qui a fait la partie vraiment écriture, beaucoup plus technique, moi j'étais pas capable de suivre. Déjà, on trouvait ça important que pour illustrer une BD, on rencontre les personnes. En plus, moi je vais les dessiner, ces personnes, et si je dessine une lutte que je ne comprends pas, avec des personnes que je ne connais pas, j'aurais pas trouvé ça logique de procéder comme ça. Et ensuite, pour tout ce qui est travail couché en dessin, l'écriture. Alors l'écriture, j'étais pas avec Laure. Hein. Ça, elle l'a fait seule, mais elle racontera. Mais par contre, pour tout ce qui est storyboard, ce qu'on faisait, c'est qu'on a tout fait ensemble. Par exemple, bon, c'est moi qui dessinais, mais en fait, c'était plus facile d'être ensemble. Alors déjà, on avait la chance d'avoir pas mal de temps à consacrer à certains moments à la BD. Et donc, on bossait ensemble et directement, on faisait les tests de storyboard ensemble parce que le retour est beaucoup plus rapide. Il n'y a pas de retour par mail, de retour de « là, je t'envoie ça, je te réponds vendredi, là, c'est juste... » Non, ça me plaît pas, ok, on refait ça, ouais, non, ça, je trouve ça, ça peut-être plus loin, ça plus proche. Et en fait, comme ça, on a réussi à faire le storyboard à deux. Donc, moi, je dessinais, je proposais des idées, et Laure proposait des idées. Et voilà, donc il y a beaucoup eu un travail à quatre mains.
0: Oui, c'est ça, c'était à quatre mains, à plusieurs... d'autres endroits de ce travail, parce que oui, donc aller ensemble à pas mal d'entretiens, etc. On a regardé aussi des documentaires ensemble, un documentaire qui avait été fait sur la lutte, mais sur la première année. Enfin voilà, on a fait des choses ensemble, des livres ensemble. Et puis, comme l'a dit Aurélien sur le storyboard, et en fait, pour moi, c'était précieux aussi parce qu'en fait, j'avais pas cette expérience en écriture de.

0: de scénario. En fait, il y a mille façons de travailler pour avoir pu rencontrer des auteurs, des artistes qui font des BD. On a bien vu qu'il y avait plusieurs façons de travailler et plusieurs façons de travailler en binôme dessin-scénariste. En l'occurrence, moi, c'était pas du tout un scénario hyper exhaustif, complet, où je décrivais aussi ce qui se passait dans les cases. Donc, en fait, c'était aussi bien pour moi parce que il y a des choses que j'avais du mal à imaginer forcément directement en BD.
1: Alors, puisque l'on parle de processus d'écriture, je vous propose que l'on écoute tout de suite un morceau de votre choix qui vous a accompagné lors de la production de la BD. Il s'agit du titre DJ de Diams, sorti en 2003.

0: C'était l'iconique titre DJet de Diams qui a certainement rappelé beaucoup de souvenirs aux auditeurs et aux auditrices. Pourquoi Laure et Aurélien, vous avez choisi de vous accompagner dans votre écriture de ce titre ?
1: Je sais pas.
2: Est-ce que tu te rappelles ? Ça, c'était plus au début.
1: C'était au tout début.
2: Mais je sais pas si tu te rappelles de cette planche que moi, j'ai retrouvée à l'occasion de ce petit travail d'archives dans nos propres documents de travail la semaine dernière. T'avais fait une planche qui n'apparaît plus du tout dans la BD et qui même ne relève plus du style et des éléments qu'on a finalement incorporés dans la BD. C'était une planche où on suivait une dame inconnue qui s'habillait dans sa salle de bain, s'occupait de ses enfants. Il y avait cette chanson, elle arrêtait pas de chanter cette chanson, elle était fan de Diams, tout comme Aurélien, parce que c'est la chanson que tu avais en tête au moment de l'écriture de cette planche. Et cette dame passait ensuite, on la suivait dans sa journée, elle était ensuite en voiture et passait à un endroit où traquaient les militants. Voilà, c'était pour donner un autre point de vue sur des moments de cette lutte aussi, ou donc donner plus nous on voit là finalement dans les BD plutôt les militants qui tractent, mais là c'était le point de vue d'une personne dans sa voiture et qui écoutait cette chanson là.
1: Maintenant que tu me le dis, bah oui, je m'en souviens déjà, mais ça m'était pas du tout revenu.
2: Pourtant t'as beaucoup chanté Diabs.
1: Ouais, ben quand je travaille, pour l'anecdote, j'ai des chansons tout le temps qui sortent dans ma tête et j'ai besoin de les mettre à l'oral. Bon, ça va parce que Laure elle est patiente. Et elle aime bien aussi chanter, donc ça va, c'est ok. Mais oui, donc Diams en a fait partie. J'avais oublié, alors qu'en plus, cette chanson, je la connais quasiment pas, je crois. Hein. Je connais vite fait le refrain. On est de 98 avec Laure, ouais. Donc on a quand même connu. Hein. Moi, j'ai écouté l'album dans ma bulle hein, quand c'est sorti et tout. De Diams, ma cousine.
2: Mais c'était pas l'époque de la BD, ça, on aurait pu trouver ça aussi. Qu'est-ce qu'on écoutait proposer ça comme chanson, je veux dire, qu'est-ce qu'on écoutait à l'époque ensemble?
1: À l'époque de la BD.
2: Mais si je peux faire une autre remarque sur Diams aussi, en re-regardant, elle parle que tout le monde est habillé en H&M dans la chanson. Et donc, ça, c'est une reconstitution a posteriori, puisque j'ai regardé là aujourd'hui, mais je trouve ça drôle aussi, parce que du coup, bon, le lien, je ne sais pas si vous le voyez, mais un peu fast fashion, surconsommation, et qui est typiquement le genre de truc qu'on peut retrouver dans les malls et qui reflète voilà, cette uniformisation, ce genre d'industrie fast fashion. Enfin, Décathlon, ça peut paraître un peu éloigné, mais en fait, il y a ce truc de centre commercial dans ma tête.
0: Eh bien, je vous propose qu'on se quitte sur ces souvenirs des années 2000. Merci beaucoup, Laure et Aurélien. On se retrouve la semaine prochaine pour la suite de cet épisode.
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8: Avoir le feu sacré, faire feu de tout bois, mettre sa main au feu, jouer avec le feu. Le feu, il imprègne notre langage car il est une force centrale des sociétés humaines, élément de combustion sous toutes ses formes, réelles et symboliques, véritable moteur de l'évolution et de l'histoire de l'humanité, se chauffer, cuire sa nourriture, s'éclairer, produire de l'énergie, fabriquer des outils. Le feu, les feux au pluriel, c'est le thème choisi cette année pour le festival L'Histoire à venir qui fête sa 9e édition et qui aura lieu du 14 au 17 mai 2026. Le festival L'Histoire à venir est un festival d'histoire interdisciplinaire dont l'ambition est de montrer que l'histoire peut et doit nous aider à comprendre les enjeux des débats contemporains. 80 événements dans divers lieux de Toulouse sont proposés donc au programme de ce festival incroyable qui est co-organisé par l'Université Toulouse Jean Jaurès, le Théâtre Garonne, la librairie Ombre Blanche et les éditions Anacarsis. Je vous invite à retrouver le programme sur le site du festival Histoire à venir, l'histoireavenir.eu, afin de télécharger le programme de toutes ces rencontres. Ces rencontres, elles sont toutes à prix libre, donc vous pouvez payer selon vos moyens pour aider ce festival à continuer d'exister. C'est vraiment un festival essentiel dont nous sommes très fiers d'être partenaires avec Radio Radio. Nous nous occuperons d'ailleurs très vite de vous proposer à l'antenne et en podcast de revivre les rencontres qui se dérouleront pendant ce festival. Festival. Mais là, nous vous invitons surtout à venir y assister de visu, à rencontrer tous ces préhistoriens, préhistoriennes, historiens, historiennes, sociologues et que sais-je, tous ces scientifiques qui vont venir nous apporter un éclairage sur l'histoire. Mieux comprendre le présent en comprenant mieux le passé, ça fait partie des objectifs de cet incroyable festival. Je vous invite donc à jeter un œil sur son programme et à ne pas rater donc du 14 au 17 mai 2026 cette 9e édition du festival L'Histoire à venir. Bonne semaine à tous et à toutes.
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9: Alors, nous sommes les BFF du ciné. Les BFF du ciné, c'est une association que l'on a créée en 2024, en octobre 2024. Et elle a pour but de réunir la jeunesse et de remettre le cinéma un petit peu au goût de celle-ci. Et l'événement a tellement bien pris sur Paris depuis un an et demi qu'on a décidé de partir en Tour de France des cinémas parce qu'on s'est dit « bah pourquoi est-ce que ça prendrait pas ailleurs ?» Et donc voilà, nous sommes sur les routes de France depuis le mardi 21 avril. Et nous arrivons à Toulouse le mardi 5 mai pour faire une séance avec l'American Cosmograph. Nous allons voir La Corde au cou de Gus Van Sant. L'idée, c'est de faire circuler un maximum l'événement pour qu'on soit un maximum de jeunes, ou moins jeunes d'ailleurs. Et notre concept, voilà, c'est vraiment un ciné plus un verre. Donc c'est aussi une excuse, le cinéma, pour pouvoir se rencontrer entre jeunes, se relier, sortir la tête des réseaux sociaux et se servir des réseaux sociaux justement de la bonne manière. Parce que c'est vrai qu'on est tous derrière nos écrans, mais c'est quand même un outil qui reste extraordinaire pour la communication. Et donc voilà, nous l'idée c'est vraiment de se dire, on va au cinéma tous ensemble, on se rassemble, on se rencontre et vive les humains et vive le cinéma.
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8: Bonjour à tous et bonjour à toutes, voici le programme des rencontres littéraires qui nous attendent à la librairie Ombre Blanche en cette belle semaine. Eh bien, il n'y a que deux rencontres au programme cette semaine. Le mardi 5 mai, une rencontre avec le médecin généraliste toulousain Jacques Barsoni qui viendra nous parler d'addiction avec son ouvrage « J'arrête quand je veux, addictologie, généalogie d'une promesse non tenue », ouvrage paru aux éditions Intervalle. Et le lendemain, on sera un petit peu plus dans l'histoire avec Pinar Selek, qui est sociologue, conteuse, écrivaine et militante antimilitariste d'origine turque, et qui vient présenter son ouvrage paru aux éditions Université Paris-Cité, ouvrage intitulé « Levez la tête, la recherche interdite sur la résistance kurde ». Ces deux rencontres sont à vivre à la galerie Exposition et Conférences de Ombre Blanche, c'est au 6 rue Mirepoix. Ces rencontres, elles sont gratuites, donc n'hésitez pas à venir nombreux et nombreuses pour écouter, voire même poser vos propres questions aux auteurs et aux autrices invitées pour présenter leur ouvrage. Et ces rencontres, si vous ne pouvez pas y assister, vous les retrouverez en podcast en partenariat avec Radio Radio sur le site de la librairie Ombre Blanche ou alors sur notre antenne du lundi au vendredi à partir de 13h30. Belle semaine à tous et à toutes.
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0: Bonsoir à tous et merci d'être à l'écoute de Radio Radio 106.8. C'est le retour de votre émission de cinéma pour 35 mm de plus. Bon, la mauvaise nouvelle, c'est qu'il y aura quelques rediffusions dans les semaines à venir parce que nous serons de nouveau un petit peu absents. Mais ça vous permettra de réécouter plein de belles choses. Donc, je suis en compagnie de Pierre Cadars.
1: Bonsoir.
0: Que je salue. Frédéric Aubling.
2: Bonsoir.
0: Salut à toi, Fred. Et bien sûr, Manu, qui nous assure la technique, hein, comme chaque semaine. Et on salue aussi notre ami Julien. Alors, au sommaire de cette émission, un petit mot sur la sélection canoise qui est tombée. On parlera DVD avec donc deux formidables dialogues qui sortent chez Carlotta, Torso et la Tarentule au ventre noir. Fred vous en parle tout à l'heure. On parlera aussi littérature avec deux livres que Pierre va vous parler. Un livre sur Orson Welles et un autre sur Claudia Cardinale. Et enfin, on parlera aussi de Western, puisque chez Sidonis, il y a la ressortie de Femmes de Feu d'André de Tote et du Justicier de la Sierra de Leslie Selanders. Alors, le Festival de Cannes, qui va être présidé par le cinéaste Park Chan-woo, et dont c'est la 19e année dont Thierry Frémaux s'occupe de la sélection. 19 ans, ça fait beaucoup depuis 2007. Est-ce que ça ne fait pas un peu trop? C'est la question qu'on peut se poser quand on voit la sélection de cette année où on retrouve décidément toujours les mêmes noms qui doivent donc remplir la compétition officielle, puisque nous aurons droit à un Pedro Almodovar qui dit peut-être que c'est le dernier, qui court, je vous le rappelle, derrière cette palme d'or depuis presque 30 ans. Nous avons droit à un nouveau film de Asghar Farhadi aussi, le réalisateur iranien, avec histoire parallèle. Nous aurons le nouveau film d'Arthur Ahari, L'Inconnu, ça donne très envie, parce que c'est un cinéaste en tout cas qui est superbe. Le réalisateur aussi japonais Hamaguchi avec Soudain, qui revient. Qui avait été aussi primé plusieurs fois à Cannes. Lucas Dont, le réalisateur belge, avec Coward aussi, qui était déjà en compétition. Kore-eda, n'en parlons pas, je pense que les trois quarts de ses films ont été en compétition et il avait eu aussi une palme d'or. Il y en a d'autres qui reviennent. Hein. Le réalisateur roumain, Christian Mingiu, avec Fjord. Le réalisateur polonais, Paweł Palilowski, avec Vaterland. Le réalisateur Irasak aussi, qui est un habitué de la compétition, qui sera aussi là avec The Man in Love. Le réalisateur hongrois, Laszlo Nemes, qui lui aussi, je crois, a eu tous ses films en compétition, ou au moins trois sur les quatre. Hein,
2: pas le crois. Dernier, là, Orphelin, n'était pas.
0: Ah, peut-être pas Orphelin, oui. Avec Moulin, alors ça, ça fait un petit peu envie, hein, avec des acteurs notamment français. Et enfin, si peut-être la chose la plus intéressante de cette compétition, il y en a deux en tout cas pour moi qui sont à suivre. Il y a le nouveau film de Rodrigo Sorogoyen, ça c'est clairement l'un des cinéastes espagnols les plus passionnants, hein. On avait adoré Asbestas. Et puis le retour du réalisateur russe exilé en France, André Zvigniev, j'y arriverai jamais, c'est très compliqué. Dont je crois, Pierre, on avait vu ensemble son dernier film en salle il y a presque 10 ans.
1: Ne rajeunis pas.
0: Avec un film qui s'appelle Minotaur. Ça, c'est dans tous les noms connus. Après, il y aura quelques réalisateurs qu'on n'a pas l'habitude de voir, comme Charline Bourgeois-Taquet avec La vie d'une femme ou Garance avec Jane Eyre. Remarquez qu'il y a pas vraiment de parité homme-femme cette année. Il y a quand même beaucoup plus de cinéastes que d'hommes que femmes. Hein. Bon, c'est comme ça. J'espère que ça va faire ça.
1: Par rapport à ce que tu disais tout à l'heure, dans mon souvenir, mais il faudrait voir exactement, dans les directeurs de Cannes, Favre Lebré et ensuite Gilles Jacob sont restés quand même assez longtemps à leur poste. Alors, ce n'est pas une nouveauté que Thierry Frémaux reste là. C'est un poste qui est un poste très politique, très difficile.
0: C'est le ministère de la Culture qui décide?
1: Non, je ne pense pas.
0: Qui c'est qui nomme le directeur?
1: C'est Cannes et le... Alors, comment
0: ça fonctionne? Mais Cannes, le maire de Cannes?
1: Non, sûrement pas. Mais je pense que c'est un équilibre complexe entre l'État, la ville de Cannes, bon, c'est des nominations. Je ne pense pas que ce soit une nomination d'officiel. Ce n'est pas un préfet, ce n'est pas quelqu'un qui est nommé en Conseil des ministres, loin de là, ni même par le ministre de la Culture. Mais il faut qu'il ait l'agrément d'un peu tout le monde. Ouais. Donc, ça suppose de savoir naviguer et d'être parfois entre le marteau et l'enclume, quoi.
2: Alors, il n'y a pas d'Américain, je crois,
0: ouais,
2: pour l'instant. Ça ne peut pas bouger. Des fois, il y a toujours un ajout, mais je ne sais pas.
0: Ça peut, ça a déjà arrivé, mais non, il n'y a pas d'Américain. Le film hors compétition d'ouverture, c'est le nouveau film de Pierre Salvadori, là, La Vénus électrique. Non, il n'y a pas de cinéaste américain.
1: La question qui se pose, c'est ce qu'est l'évolution d'un festival. Ouais. C'est-à-dire, on n'en est plus à l'époque des années 50-60, où le festival de Cannes faisait un peu la pluie et le beau temps, où il se passait des choses, où il y avait des starlettes et des stars confirmées. C'est plus du tout ça. Et donc, quelle est la réception publique d'un festival comme Cannes ? Est-ce que ça intéresse beaucoup de monde en dehors des cinéphiles ?
0: Je pense pas chez les jeunes.
1: Les jeunes, c'est la vraie question. C'est-à-dire, il n'y a plus cette idée de fête du cinéma comme ça existait à une époque qui était une époque de vache maigre, quoi, où Cannes, tout d'un coup, dans l'année, apporter du nouveau, il me semble.
0: Puis c'est toujours le cinéma, les mêmes qu'on voit quand même.
1: Vache maigre par rapport à ce qui était de l'extérieur du cinéma. Parce que le cinéma était partout présent dans les salles et dans les villes.
2: Chez les réalisatrices, c'est quand même des nouveaux noms.
0: Enfin, mais il y en a quelques-uns, mais tu as vu tous les noms que j'ai cités, c'est quand même des habitués.
2: C'est pas Juliette Henry, c'est comment Henry
1: Et il y a un côté obligatoirement politiquement correct. C'est-à-dire qu'il faut faire très attention de contenter tout le monde.
2: Il y a un autre cinéaste asiatique qui est dans la compétition, c'est Nao Jing, qui fait Hope, qui avait fait The Chaser,
0: L'Ordreur, j'ai oublié de dire.
2: Et son dernier film, le troisième, là, avec des trucs religieux, là, The Stranger.
0: Oui,
2: voilà.
0: Exact, c'est vrai.
2: Ça fait plus de 10 ans, je crois. Oui.
0: Et
2: voilà.
0: Il y a aussi un Kouji Fukada, qui est un autre habitué cinéaste japonais.
2: Et il y a les sections parallèles, bien entendu.
0: Ah bah ouais, après, il y aura plein de choses. Bon, enfin, écoute, on verra bien, mais bon. C'est vrai qu'on a toujours l'impression de
1: tourner en rond.
0: Oui, voilà, un petit peu. Allez, on va passer à l'actualité des DVD Blu-ray. On va parler de Carlotta, qui est, il faut le dire clairement, l'éditeur français, un des plus actifs, en tout cas, sur le marché. Bon, qui multiplie quand même, si vous suivez un petit peu Paul-Vincent Boncourt, son patron, il est tout le temps en Asie, à Hong Kong, au Japon ou aux Philippines, bon, pour négocier, il travaille beaucoup sur Lino Broca. Bon, c'est formidable ce qu'il fait, mais c'est vrai que je trouve que Carlotta a quand même délaissé un petit peu le cinéma américain, le cinéma italien. Avec deux dialogues, mais enfin, je veux dire, c'est quand même très, très, très asiatique. Là, les prochaines sorties Carlotta, c'est quasiment que de l'asiatique, beaucoup.
2: Sais pas, est-ce qu'ils ont plus de contacts ? C'est plus difficile avec les Américains aussi, j'imagine. Ils ont fait quelques petits films rares, comme Stalk, j'avais parlé, L'homme qui avait refusé, qui met plus la mer avec Chris Christopherson, là, des films rares quand même. Non, mais après, je sais pas quel est. Puis ça va mal, le marché du cinéma pas mal, c'est compliqué, même s'il y a Cannes, Venise et tout ça, c'est compliqué. Donc,
0: Franchement, voilà, c'est formidable ce qu'ils font, et c'est quand même formidable ce qu'ils font, il n'y a pas de problème là-dessus. Donc là, tu vas nous parler de deux pièces majeures du Diallo italien.
2: Oui, considérées comme majeures, je suis pas sûr, alors ça fait longtemps que j'ai pas revu d'autres Diallo, effectivement, parce qu'il y a quand même des phares hein, dans ce genre-là, et le Diallo, effectivement, qui a eu sa grande période, c'est surtout les années 70 en Italie, mais bon, l'Italie, il y a toujours les gens ont eu le vent en poupe, puis le déclin, hein, on pense notamment au Peplum, au Western, au Polizietto Tesco, pardon, et le Diallo, effectivement, qui est né. Le nom vient de romans noirs, hein, qui avaient des couvertures jaunes, d'où son nom Diallo, qui est l'équivalent, on va dire, de la série noire, né à peu près dans les années, fin des années 20, et qui va évoluer et tout ça, et on ne connaît pas trop en France, hein, nous. C'est vrai que la littérature est plutôt sur la série noire et tout ça. Et le cinéma va s'emparer de ce genre-là, on va dire ça, en adaptant certains romans, notamment un des films, de Martino, Ton vice est une maison close, dont moi seul est la clé, qui est un magnifique titre, un de ses cinq Diallo qu'il a réalisé. Et il va évoluer aussi au fait dans la représentation, notamment. Au départ, on est plutôt dans le thriller psychologique. Après, on va y ajouter, dans le cinéma, je parle, hein, le côté érotique, pour arriver à quelque chose de beaucoup plus sanglant, violent, qui donnera naissance, on peut dire, au slasher, notamment américain. même si en Italie, avec la baie sanglante, on peut faire le parallèle. Et voilà, donc, et il y a des archétypes, des stéréotypes qu'on retrouve dans tous ces films. C'est qu'il y a un tueur qui reste énigmatique, mystérieux, jusqu'à la révélation finale, on peut dire ça comme ça, qui est un homme souvent masqué, avec des lunettes noires, une cagoule, armé souvent d'une lame, hein, un couteau ou autre chose, ganté bien entendu, et ce sont souvent, voire essentiellement, des femmes qui sont victimes de ces meurtres. Alors on pourrait y voir plein de choses, hein, dans ce genre de cinéma, parce qu'il y a à boire et à manger, ça a été pour beaucoup de réalisateurs un lieu d'expérimentation, et si on pense dans les grands metteurs en scène du genre, bah, d'abord il y a Bava, hein, même si la femme qui en savait trop, qui est une espèce de une réadaptation un peu de l'homme qui en savait trop d'une certaine manière, mais très européen, avec un très stylisé, les chefs opérateurs, donc un noir et blanc magnifique. Et puis surtout, il y aura Argento avec L'oiseau plumage de cristal, qui va être un gros succès.
0: Oui, il y a Six femmes pour l'assassin.
2: Et Six femmes pour l'assassin de Bava.
0: Attention.
2: Oui. Et Six femmes pour l'assassin de Bava, bien sûr. Non, mais c'est Bava.
0: Celui-là, il va vraiment dresser les codes.
2: Les codes, hein. Voilà, dans un style. Et puis Argento ira plus loin aussi graphiquement. Et puis plus tardivement, enfin, même dans la même période, mais plus tardivement, il y a Fulci, qui est quand même dans le gore. Peut-être le maître des scènes complètement morbides, trash, mais avec un sens de la mise en scène formidable. Là, dans les deux-là, il y a le premier film qui s'appelle La Tarantule au ventre noir de Paolo Cavara et le second de 73 de Sergio Martino, qui en fera plusieurs, hein, qui s'appelle Torso, dont le titre italien est I corpi presentano tracce di violenza carnale. Voilà, ils ont fait le torso, mais ça, c'est sur le marché américain qui a été choisi. Et on a deux films, comme je disais, assez semblables par ces archétypes. Le premier, on suit pareil, des meurtres de femmes, tout ça. Et il y a un inspecteur de police joué par Giancarlo Giannini,

Music for 18 Musicians, et ça dure 56 minutes, les amis. Et oui, c'est parti, donc pour le Steve Reich Ensemble, Music for 18 Musicians.

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Il est minuit passé. Il est minuit 12 sur Radio. Je ne sais pas quelle heure il est sur Radio Quatch si vous nous écoutez chez nos amis et camarades du Sungo. Mais en tout cas, on vient d'écouter à l'instant Music for 18 Musicians, donc une des pièces maîtresses de Steve Reich. On est en 1978. Voilà, qui dit fin d'émission, dit récap. Ce soir, nous avons continué à explorer excusez-moi, hein, je perds mes mots, mais je sais pas vous, mais cette pièce, c'est juste incroyable. C'est formidable. Très content, très très content. On a de la chance, hein, d'être sur une radio associative où on peut se permettre de passer des pièces de musique comme ça qui font quasiment une heure. Et en même temps, pour vous parler de Steve Reich et de Terry Riley, ça aurait été très compliqué de vous passer juste des extraits. Comme je disais tout à l'heure, c'est des choses qui s'écoutent et se ressentent dans leur intégralité. Ce soir, donc, nous avons parlé de Terry Riley et de Steve Reich. Nous avons écouté, on a démarré l'émission avec une pièce de Terry Riley, enfin arrangée par Terry Riley, si j'ose dire, qui passait derrière un groupe de jazz, c'était Music for the Gift. Ensuite, on a écouté une des pièces maîtresses, si ce n'est la pièce maîtresse de Terry Riley, Incy, une pièce encore jouée de nos jours. Incy, c'est une petite merveille que je vous recommande si vous avez l'occasion. Je vous dis que c'est encore joué de nos jours. Essayez d'aller le voir, essayez d'y assister, parce que vraiment, ça tue. Et Incy tue, Incy tue, si je peux me permettre, ce petit jeu de mots. En tout cas, vraiment chaudement recommandé de Terry Riley. On a aussi écouté Rainbow in Curved Air. Il y a plein d'autres pièces qui sont extrêmement intéressantes dans l'œuvre de Terry Riley, sur laquelle je vous invite à vous précipiter. On a parlé aussi de Steve Reich. On a écouté une de ses œuvres de jeunesse, si j'ose dire, son deuxième enregistrement. Ça s'appelle Come Out, tout un travail sur les phases avec des bandes magnétiques. Ensuite, on a écouté Drumming. Là, ça fait partie de toujours son travail sur les phases, mais cette fois-ci avec des vrais instruments. Une pièce composée retour d'Accra, au Ghana. Et enfin, on a terminé avec Music for 18 Musicians. Donc là, le retour de la mélodie, si j'ose dire, et de la rythmique dans l'œuvre de Steve Reich. Il reste plein d'autres choses à écouter de Steve Reich dans les années qu'on suivit. Bah déjà, alors bon, pour la petite anecdote, Steve Reich s'est mis en pause

dans des trains pour traverser les États-Unis entre San Francisco et New York. Il y a d'autres trains qu'on entend aussi, qu'on a l'impression d'entendre. Je vous parlais des harmoniques et des notes fantômes. Là, dans ce Different Trains, on a un peu aussi l'impression d'entendre les trains de la mort, si j'ose dire. C'est une pièce magistrale, vraiment une petite merveille. Après, il a écrit plein de choses magnifiques, Electric Counterpoint pour Pat Metheny notamment. Une très jolie pièce à la suite du 11 septembre, WTC9, bon, je ne me souviens plus du nom exact, mais 9-11, 9 septembre, World Trade Center. Très très belle pièce, pareil, avec son sens de la musique répétitive. Et puis, comme je vous le disais, voilà, à partir des années 80, dans l'œuvre de Steve Reich, on va retrouver beaucoup, beaucoup de sons enregistrés, beaucoup de landscape. Voilà. Que dire de plus? Merci à tous et à toutes, si vous êtes encore à l'antenne au bout de 3h15, là je crois qu'on bat nos records, mais on pouvait encore une fois difficilement aborder de façon comme ça parcellaire l'œuvre de ces deux grands maîtres des musiques dites minimales américaines. Que vous dire de plus? De vous souhaiter une très très bonne fin de soirée à tous et à toutes, à l'écoute de Radio Radio, là pendant jusqu'à 1h du matin, vous aurez une petite playlist concoctée par mon soin avec des petites merveilles. Et on se retrouve jeudi prochain à partir de 21h pour la suite donc de cette exploration radiophonique de la Nurse Vision List. Les épisodes précédents, vous les retrouverez sur Mixcloud, le Mixcloud de Radio Radio ou le R10 de Radio Quetch. Merci à tous et à toutes. On a une chance incroyable de pouvoir faire comme ça une émission de plus de 3 heures, d'écouter des longs extraits, de vraiment découvrir, rentrer ou redécouvrir un univers musical vraiment à part. C'est d'autant plus une joie et un plaisir de partager ça avec vous tous et toutes. Allez, bonne fin de soirée à tous et à toutes, et on se retrouve très bientôt sur les antennes de Radio Radio. Oui.

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1: L'agenda de Radio Radio Plus vous recommande le concert Fantaisie de l'Orchestre National du Capitole de Toulouse le samedi 25 avril à 18h. C'est un cycle de programmes imaginé par le pianiste Jean-François Zigel, qui collabore déjà depuis de nombreuses années avec l'Orchestre du Capitole. Ces dernières années, les concerts fantaisie qu'il propose sont dédiés à des compositeurs. Et c'est au tour de Georges Bizet d'être au programme du concert du samedi 25 avril à 18h. Concert de l'Orchestre du Capitole, proposé donc par Jean-François Zigel au piano, avec Victorien Van Oosten à la direction. Un jeune chef spécialiste de la musique française qui a dernièrement dirigé Les Pêcheurs de Perles au Théâtre du Capitole. Jean-François Zigel propose donc un voyage dans la musique de Bizet, musique symphonique, mais aussi pièces pour piano, mélodie. Et c'est l'occasion de nous replonger dans la discographie de l'Orchestre du Capitole avec, pour débuter, le prélude de l'Arlésienne, dirigé par Michel Plasson. L'Arlésienne, c'est une musique de scène écrite pour la pièce d'Alphonse Daudet qui a été créée en 1872. Voici le prélude de l'Arlésienne, dirigé par Michel Plasson.

C'était l'orchestre du Capitole, placé sous la direction de Michel Plasson dans l'interprétation du prélude de l'Arlésienne de Georges Bizet. Le musicien est au programme du concert fantaisie de l'orchestre du Capitole, imaginé par Jean-François Zigel. Le pianiste propose un voyage dans la musique du compositeur. Le samedi 25 avril à 18h, concert de l'orchestre du Capitole dirigé par Victorien Van Oosten. De Bizet, je vous propose d'écouter les extraits symphoniques de son opéra Carmen, qui fut créé en 1875 et qui fut un échec à l'époque. C'était 3 mois avant la mort du compositeur. Nous écoutons successivement le prélude, puis les entractes 2 et 3 de Carmen par l'orchestre du Capitole dirigé par Michel Plasson.

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